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0: et louange, on dit harmonie. Bonjour à tous. Ici, on réécoutait nos hymnes et louanges au violon. Aujourd'hui, petit bout de parole de notre chanson du jour.
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0: Vous venez d'entendre les paroles de notre hymne du jour.
1: Draw me close to you. 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

Investir en moi, à toi, est issu d'un album de Michael Smith, conçu dans un genre musical de culte contemporaine. Worship, le 16e album de Michael Smith, le premier album de musique de culte contemporaine de Smith, a été enregistré en direct et est sorti sur Reunion Records en 2001. L'album a été réédité en tant que dual disc en 2005. Aujourd'hui, violon et piano vont s'accorder pour nous offrir une légèreté musicale en symbiose sur la même partition. Draw me close to you. Vous êtes prêts? Notre hymne du jour au violon.

ça vous a plu? Pour la petite histoire, Smith a chanté ce disque lors du service de prière inaugural du président George Bush en 2001. En 2002, il a sorti un album de suivi à Worship Again et un DVD comprenant des sélections des deux albums. Partons vivre la mélodie et Draw Me Close à travers les frontières. Petit tour du monde musical. Ce titre est très apprécié, vous le verrez. Écoutons pour commencer cette reprise de Life Worship, disponible sur YouTube. Écoutez ça.

maintenant un peu de détente, place à la musique. Écoutez ces hymnes merveilleux, laissez-vous emporter par ces notes fantastiques. Une belle écoute à vous tout en détente.

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1: C'est Espérance FM. Il est 21h. Belle soirée. 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

l'Éternel, notre secours. Dans le premier livre de Samuel, au chapitre 7, verset 12, on trouve la déclaration suivante. Le Seigneur nous a secourus jusqu'ici. Alors, Samuel prend une grosse pierre. Il la dresse entre Mitzpah et la dent et l'appelle la pierre du secours. Pourquoi ce nom, la pierre du secours? Avant d'aller plus loin, je vous invite à une prière, chers auditeurs, afin que Dieu ouvre notre esprit à la compréhension de sa parole. Père éternel, que ton Esprit Saint ouvre l'intelligence de chacun des auditeurs,

0: Espérance FM qui entendront cette réflexion et qu'elle puisse les aider à s'appuyer sur toi et que tu deviennes leur pierre de secours dans n'importe quelle circonstance. Je t'ai prié au nom de Jésus-Christ. Amen. Il existe des moments durant notre parcours terrestre que nous souhaiterions graver sous forme de photographies, de vidéos, d'objets, etc. Dans le but unique de nous souvenir de ces moments et de ce qui s'est passé à ces moments précis. Et lorsque nous regardons ces photographies, ces vidéos, ces objets, seuls ou en compagnie d'autres personnes, nous nous faisons un plaisir de nous remémorer les époques, les moments et de les raconter en précisant souvent, lorsque nous reconnaissons la main de Dieu à l'œuvre, comment Dieu nous a préservés, guidés et secourus. Pour Israël, ce sera la pierre du secours, ce monument, devant lequel tout individu qui passe doit se souvenir qu'il y a eu un événement extraordinaire à cet endroit précis, où Dieu est intervenu pour sauver son peuple menacé par les Philistins. Cette pierre devait être remarquable pour interpeller. Peut-être qu'il y avait-il quelques inscriptions dessus. Tant les Israélites que les Philistins et les peuples alentours devaient savoir qu'en ce lieu, le Dieu d'Israël s'était manifesté. Imaginons-nous en train de faire du tourisme en Palestine. Imaginons-nous devant cette pierre et les inscriptions dessus. Samuel y avait peut-être écrit par des images ou des signes, des hiéroglyphes. Le peuple en prière, sans armes. La bataille et le tonnerre. Les Philistins terrassés. Le peuple poursuivant les survivants et un autel avec un sacrifice dessus. On pourrait se dire, mais pourquoi un peuple en prière? Après son installation en Canaan, terre où coule le lait et le miel, Israël s'était laissé séduire par la vie des peuples environnants. Leurs dieux en pierre ou bronze et bois les avaient séduits. Ils s'étaient laissés tenter par leurs fêtes licencieuses, qui était le mécanisme de la tentation. Les différentes activités festives, le carnaval, les boîtes de nuit philistines, la culture des Philistins, leurs racines. Ils avaient été invités à assister d'abord, puis à prendre part aux cérémonies, à goûter. Puis ils se sont laissés entraîner. Et Dieu petit à petit s'est retiré, au point qu'aucun peuple ne craignait plus Israël. Contrairement au moment où ils sont arrivés en Canaan. Les histoires d'Israël, c'était pour eux des contes qu'ils racontaient au coin du feu le soir. L'histoire de Jéricho, la prise de Jéricho, la traversée de la mer Rouge, le Jourdain, la manne qui les a nourris pendant 40 ans, les serpents brûlants, où il fallait simplement regarder le serpent en bronze fait par Moïse pour être guéri. C'était un acte de foi. L'eau sortie du rocher. Bien tout cela était devenu les contes et légendes d'Israël. Ils avaient oublié les recommandations de Dieu et s'étaient perdus dans la foule des peuples. Ils observaient le sabbat quand ils n'avaient pas à travailler, pas de marche à faire, pas de cours, pas de devoir d'école, pas d'examen ce jour. En fait, Israël avait perdu son pignon sur rue. Quand on parlait d'eux, on disait « t'es ni en temps ». De même, quand on parle de notre église, l'église adventiste du 7e jour, certains utilisent cette expression pour décrire la vie passée, les interventions divines, l'évangélisation active, les adultes, les jeunes allant de maison en maison témoignant, les campagnes d'évangélisation qui rassemblaient nombre de personnes, ce qu'on appelait les chantiers missionnaires, c'est-à-dire les actions dans des maisons. Et les gens veulent se replonger dans la nostalgie du passé. Si bien qu'Israël pensa que pour redevenir ce qu'ils étaient, il fallait considérer son Dieu comme celui des autres peuples. Ils pensaient que la seule présence de l'arche, symbole de la présence de Dieu parmi eux, assurerait la victoire contre le peuple philistin, les réhabiliterait, leur redonnerait du crédit. De même, nous pensons souvent que le seul fait d'être présent, le sabbat à l'église, nous assure la présence et la protection divine. Dans le premier livre de Samuel, au chapitre 4, versets 3 à 8, on peut lire la chose suivante. Lorsque les survivants arrivèrent au camp, après la bataille, les enfants d'Israël se dirent, « Pourquoi le Seigneur a-t-il laissé les Philistins nous écraser aujourd'hui ? » Il y avait une bataille très forte. Il continue disant, « Allons donc chercher à Silo le coffre de l'Alliance du Seigneur. Quand le Seigneur sera au milieu de nous, il nous sauvera de nos ennemis. » Alors on envoya des gens à Silo pour ramener le coffre de l'Alliance du Seigneur, le Dieu de l'univers, qui siège au-dessus des chérubins. Les deux fils du prêtre Élie, Ophni et Phiné, accompagnèrent le coffre sacré. Et dès qu'il arriva au camp, les soldats israélites firent une si grande ovation que la terre en trembla. Si bien que les Philistins entendirent cela et s'écrièrent, « Que signifie cette bruyante ovation dans le camp des Hébreux ?» Lorsqu'ils surent que le coffre du Seigneur était arrivé au camp d'Israël, ils prirent peur. Et ils se disaient, « En effet, Dieu est arrivé dans leur camp. » Précédemment, il n'y était pas. Mais maintenant, malheur à nous. Oui, malheur à nous. Qui nous sauvera du pouvoir de ce Dieu si puissant qui a infligé aux Égyptiens toutes sortes de fléaux dans le désert ? Oui, mes amis, l'arche était le symbole visible de la présence de Dieu. Mais à cette heure néfaste, elle n'avait pas donné la victoire ni défendu le peuple. Les Israélites ne voyaient pas que leur religion formaliste les privait de la puissance de Dieu, car ils violaient la loi et attristaient le Saint-Esprit. Ils considéraient que le salut résidait dans l'arche. Il ne suffisait pas que l'arche soit en Israël, que les prêtres offrent des sacrifices et que le peuple soit appelé le peuple de Dieu. Le Seigneur n'avait pas égard à leurs prières parce que, dans Proverbe 28, verset 9, on peut lire « Si quelqu'un ferme ses oreilles pour ne pas écouter la loi, même sa prière est un acte horrible ou encore une abomination. » L'histoire nous rapporte que, peu après, le jugement prédit s'abattit sur la maison d'Élie et sur Israël. Oui, Dieu avait donné un jugement par la bouche de Samuel quand il était encore jeune. Les deux fils d'Élie périrent sur le champ de bataille. Les Philistins s'emparèrent de l'arche et Élie mourut en apprenant cela. 1 Samuel 4, versets 1 à 22. Les Philistins durent rendre l'arche plus tard aux Israélites, qui la laissèrent à Kiriath Yarim, chez Abinadab. Le niveau spirituel du peuple étant fort bas, ils n'ont pas voulu ramener l'arche chez eux. Ils avaient touché le fond. En tant que nation, les Israélites étaient devenus irréligieux et idolâtres. Et Samuel, prophète à l'époque, entreprit de parcourir le pays. Il visitait les villes, les villages, s'efforçant de provoquer un réveil et une réforme afin de ramener les cœurs à Dieu. Et ses travaux ne restèrent pas sans résultat. Après avoir subi le joug de ses ennemis pendant 20 ans, toute la maison d'Israël se lamenta après l'Éternel. Et Samuel leur donna ce conseil. 1 Samuel 7, verset 3. « Si c'est de tout votre cœur que vous revenez à l'Éternel, ôtez du milieu de vous les dieux de l'étranger et les Astartés. Attachez-vous de tout votre cœur à l'Éternel et servez-le lui seul. Il vous délivrera de la main des Philistins. » 20 ans après la restitution de l'arche, ils y étaient parvenus dans une certaine mesure. Alors il convoqua les Israélites à Mitzpah, Samuel, près de l'endroit où l'arche avait été enlevée. Et le prophète leur ordonna de confesser leurs péchés, de jeûner en présence de l'Éternel et d'implorer sa miséricorde. En apprenant cela, les Philistins se dirent, eh bien, on peut y aller encore une seconde fois, et ils attaquèrent Israël. Et le peuple, pris de panique, supplia Samuel de demander le secours divin. Et l'Éternel exauça son serviteur par l'envoi de la foudre. Les ennemis subirent une complète déroute. Tant que Samuel fut à la tête du peuple, les Philistins renoncèrent à les attaquer après une telle défaite. 1 Samuel 7, verset 3 à 14. Le peuple s'était humilié. Il avait recherché Dieu sincèrement de tout son cœur. Et Dieu avait répondu et donné une victoire éclatante sans qu'ils aient à combattre. Vous imaginez ? Des éclairs qui frappent du haut du ciel, la foule qui frappe les ennemis, qui fuient, qui sont terrassés. Oh, combien aujourd'hui, à certains endroits dans ce monde, on aimerait que Dieu intervienne ainsi pour chasser l'envahisseur, l'ennemi. Pour Israël, comme pour les chrétiens, les formes extérieures sans la grâce n'ont aucune valeur. Aujourd'hui, nous nous plaignons nous aussi. Nous regrettons la disparition, l'absence d'éléments importants de notre passé d'adventiste. Nous regrettons que nous ne soyons pas suffisamment fidèles, pas assez fiers d'être enfants de Dieu, peu clairs sur notre appartenance à l'Église adventiste. Nous avons oublié comment Dieu a conduit par le passé son Église. Certains de nos membres se disent aujourd'hui qu'il faut mettre ceci ou cela pour retrouver du crédit. La nostalgie du passé ne change rien à nos vies si nous n'en tirons pas des leçons afin de les appliquer à notre vie présente et aux conditions de cette vie. Certes, les crises actuelles, les catastrophes naturelles qui sont légion aujourd'hui, les inondations, les tremblements de terre, les enlèvements de personnes dans certains pays, et juste maintenant, la COVID-19 et ses mutations multiples, errants événements politiques dans des pays comme les États-Unis et l'Europe aujourd'hui, avec cette guerre insensée dirigée contre un peuple souverain pour le soumettre, cela nous interpelle. Et nous nous interrogeons sur la proximité du retour de Jésus. Où nous disons, il faut que nous bougions, il faut que nous mettions en mi-temps ça. Il faut bouger, il faut arrêter tout cela. Oui, c'est bien par cela qu'il faut commencer. Comme Israël d'alors, ce qu'il faut, c'est un réveil de la vraie religion du cœur. Le premier pas pour ceux qui veulent revenir à Dieu est de se convertir. Je ne parle pas de se baptiser, mais de se convertir d'abord. S'engager derrière Jésus, être fier d'être partenaire avec lui. Ne pas craindre les menaces de ceux qui ne s'appuient que sur l'homme. Se souvenir, en examinant le passé, c'est-à-dire notre pierre de secours, avec soin de la façon dont Dieu a agi, nous a secouru et répondu à nos besoins. Et il répond encore aujourd'hui, et beaucoup peuvent le témoigner. Nul ne peut le faire pour un autre. Individuellement, nous devons nous humilier devant Dieu et abandonner nos idoles, c'est-à-dire tout ce qui nous éloigne de lui, tout ce qui a la priorité sur lui dans nos vies. Et quand nous aurons fait notre part, l'Éternel nous accordera son salut, l'Éternel nous apportera les solutions, il nous guidera vers le port. Il ne suffit pas d'avoir la nostalgie du passé, mais il faut vivre le présent avec la même foi que dans le passé et préparer l'avenir. Avec cette même foi, croire en Dieu, c'est une façon de posséder déjà les biens qu'on espère. C'est persuader que les choses qu'on ne voit pas existent vraiment, nous dit Hébreux 11 au verset 1. La pierre du secours n'est autre que celui qui prosterné sincèrement devant Dieu, répand son âme et lui fait confiance pour son devenir. En conclusion, je vous dirai aujourd'hui, chers auditeurs d'Espérance FM, que c'est le moment de nous répandre devant notre Dieu, le Créateur des cieux et de la terre, de nous souvenir de ses interventions dans nos vies, dans celles de nos enfants, dans celles de nos aînés, dans celles de son Église, et de revenir pleinement à lui avec de nouvelles résolutions, de nouveaux engagements, une nouvelle adhérence. Oui, adhérence. Si on prend l'exemple des pneus, chaque année, les fabricants sortent de nouveaux pneus avec de meilleures qualités. Ils les mettent au point d'après les expériences vécues avec les pneus précédents. Oui, il ne faut pas seulement se souvenir, avoir la nostalgie, mais il faut amplifier sur la base du souvenir notre relation avec Dieu. Nous avons besoin de mettre au point avec notre Dieu une nouvelle relation, plus riche, plus forte, mieux équilibrée, mieux nourrie, basé sur l'obéissance à ses recommandations, basé sur la découverte et la redécouverte de ses pensées, de son esprit, et il y va de notre salut. Un écrivain biblique, spirituel, Ellen G. White, nous dit ceci: le sentier de l'obéissance au Seigneur est celui de la sécurité et du bonheur, tandis que la voie de la transgression ne mène qu'à la défaite et au désastre. Ça se trouve dans Patriarches et Prophètes, page 578. Beaucoup nous invitent à la désobéissance, prétextant que notre avenir est en jeu, qu'il faut faire un choix éclairé, ou vous servirez Dieu plus tard, ou le moment, assurez votre avenir. Ou la proposition est faite à beaucoup de personnes qui se trouvent face à des difficultés, quant à l'observation du sabbat, quant à certains choix de vie à faire. Mais aujourd'hui, plus que jamais, Dieu nous appelle à la fidélité, au repentir, à l'humilité, au souvenir de sa présence, de son soutien indéfectible, et à regarder sans broncher à Jésus. Oh mes amis, puisse ce temps être celui du renouveau, de la réhabilitation de Dieu, de sa place dans nos vies, et que nos amis, parents, voisins, collègues de travail, camarades scolaires, camarades étudiants, découvrent le Dieu en qui nous avons placé notre confiance, que l'Esprit de Dieu les ajoute à son Église en aussi grand nombre que nous témoignerons auprès d'eux. C'est mon vœu pour chacun de vous, auditeurs d'Espérance FM. Je vous invite à une prière. Oh, merci Seigneur de profiter de ces expériences vécues par le peuple d'Israël pour nous rappeler ce que tu attends de nous et pour nous rappeler comment, lorsque nous nous convertissons et que nous revenons à toi, assurer notre protection, notre avenir et nous ouvrir des portes qui pour nous sont fermées. Nous voulons te demander pardon si nous avons erré et te demander d'éclairer chacun d'entre nous, chaque auditeur d'Espérance FM, où qu'il soit, quoi qu'il fasse, que tu le ramènes à toi et que tu puisses agir dans ce monde bouleversé en grand désordre pour ramener toutes choses en ordre et surtout, Seigneur, pour y mettre un terme à ces bouleversements emmenés par le péché et que ton nom soit glorifié en nous. Je t'ai prié au nom de Jésus-Christ. Amen.
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4: C'est Espérance FM. Il est 22h. Belle soirée. 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
1: C'est Espérance FM. Il est 23h. Belle soirée. 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

Psaume 46, verset 2. Car Dieu est pour nous un refuge et un appui, un secours qui ne manque jamais dans la détresse.

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1: Il est minuit.
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0: cher ami auditeur, merci de nous accueillir chez toi dans cette louange au cœur de la nuit. Je suis avec Alicia. Alicia, comment vas-tu ?
1: Ça va, ça va. J'ai passé une bonne journée. Bonsoir, cher ami auditeur. Bonsoir, Dina. Bonsoir. J'ai passé une bonne journée et je suis très contente de vous retrouver, donc toi et puis nos chers amis auditeurs.
0: Tout à fait.
1: Ce soir.
0: D'accord, très bien. Eh bien, c'est vraiment avec plaisir que nous passons ce moment avec toi, cher auditeur. Et sache que tu n'es pas seul et nous sommes là pour t'accompagner. Nous te proposons de commencer avec la lecture du psaume 92. Alicia, tu veux bien nous le lire ?
1: Bien sûr. Il est beau de louer l'Éternel et de célébrer ton nom au Très-Haut, d'annoncer le matin ta bonté et ta fidélité pendant les nuits, sur l'instrument à 10 cordes et sur le luth au son de la harpe. Tu me réjouis par tes œuvres, ô Éternel, et je chante avec allégresse l'ouvrage de tes mains. Que tes œuvres sont grandes, ô Éternel, que tes pensées sont profondes. L'homme stupide n'y connaît rien, et l'insensé n'y prend point garde. Si les méchants croissent comme l'herbe, si tous ceux qui font le mal fleurissent, c'est pour être anéantis à jamais. Mais toi, tu es le Très-Haut à perpétuité, ô Éternel. Car voici tes ennemis, ô Éternel, car voici tes ennemis périssent. Tous ceux qui font le mal sont dispersés. Et tu me donnes la force du buffle. Je suis arrosé avec une huile fraîche. Mon œil se plaît à contempler mes ennemis et mon oreille à entendre mes méchants adversaires. Les justes croissent comme le palmier, ils s'élèvent comme le cèdre du Liban. Plantés dans la maison de l'Éternel, ils prospèrent dans les parvis de notre Dieu. Ils portent encore des fruits dans la vieillesse. Ils sont pleins de sève et verdoyants pour faire connaître que l'Éternel est juste. Il est mon rocher et il n'y a point en lui d'iniquité.
0: Wow, quel beau psaume! Merveilleux. Merci Seigneur d'être celui qui pourvoit, de celui qui est constamment à nos côtés. Et je vous invite à aller auprès de Dieu avec un cœur tout plein d'assurance. C'est le chant que nous s'entonneront ensemble avec Alicia. C'est un chant qui se trouve dans le recueil J'aime l'Éternel 520, le numéro 520.

oui, adorons et louons Dieu. Cher ami auditeur, où que tu sois, sache que Dieu est toujours présent. Tu peux aller à lui, élever ta voix dans l'intimité de ton cœur et lui exposer toutes tes craintes, tes soucis. Il sera toujours là pour toi. Et sache aussi que le gouvernement de Dieu est basé sur un amour infini. Et son nom est tout-puissant et tu as en lui la guérison, la délivrance. Notre Dieu règne. Il règne sur tout l'univers. Il règne sur ta vie si tu lui laisses simplement la place. Alors on va écouter un titre merveilleux de Vinsong, Notre Dieu règne.

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1: Alors, j'espère, amis auditeurs, que tout comme moi, et toi Dina, que tu as apprécié ce beau chant.
2: Mm-hmm. Merveilleux.
1: Que j'aime beaucoup. Je te propose de chanter avec nous « Dignes-tu ?» Dieu de gloire, je t'adore, ton nom s'élève en majesté. J'aimerais, cher ami auditeur, que tu dépasses les profondeurs de la nuit. Ces profondeurs de la nuit qui n'empêcheront jamais à Dieu justement de venir vers toi. Et que tu puisses célébrer avec nous, le célébrer avec nous ce soir et lui manifester toute l'adoration qui lui est due. Alors nous allons chanter, Dina, si tu le veux bien.
2: Oui, bien sûr.
1: Dignes-tu, Dieu de gloire, je t'adore.

0: Après ce chant, je te propose d'écouter I Surrender All.
1: C'est un morceau instrumental,
0: c'est ça ? C'est un morceau instrumental. Alors en français, ça veut dire j'abandonne tout. J'abandonne tout, ça veut dire que tu laisses absolument tout entre ses mains sans rien retenir. Tu lui fais confiance et il agira. Écoute.

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1: Lorsque l'on fait confiance à Dieu, notre être entier est renouvelé et nous sommes tranquilles et nous sommes en paix. Et ce que j'aime dans ces temps de louange, c'est de savoir que la louange, c'est merveilleux. Et c'est un ministère particulier. Et il y a un auteur qui dit, d'ailleurs, je vais le citer, c'est Dorothée Adzacordian, Samuel et Dorothée Adzacordian, et qui en dit que la louange épanouit notre personnalité. La louange procure le plus grand bien à notre esprit. Elle remplit notre cœur d'abondante joie, de félicité, et nous transporte jusque dans la glorieuse présence de Dieu. Si la rébellion, la haine, les injures avilissent et souillent un être humain, la louange et l'adoration le purifient et l'ennoblissent. Celui qui loue, adore, est progressivement transformé à l'image de son Dieu. Et dans le psaume 34, verset 6, il est dit « Quand on tourne vers lui les regards, on est rayonnant de joie. »

0: la louange est donc l'activité la plus importante de tout chrétien. Et elle permet d'agir en nous et par ce moyen d'atteindre son but qui est de nous rendre semblables à son Fils. Alors, cher ami auditeur, souviens-toi, lorsque, quelles que soient les situations par lesquelles tu passes, loue Dieu en toute occasion et la louange te procurera un grand bien et il remplira ton cœur de paix et de félicité, même en traversant les épreuves les plus dures. Souviens-toi de cela.
1: Amen. Félicitations.
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1: Bien, Dina, pour continuer ce moment de louange et louange au cœur de la nuit, avec toi, cher ami auditeur, je veux continuer à adorer et à louer Dieu. Je te propose de chanter ou d'écouter ce chant que Dina et moi nous allons interpréter. Je veux n'être qu'à toi. Dans ce chant, la parole, l'une des paroles de ce chant qui a retenu mon attention, alors que j'avais l'habitude d'entendre ce chant régulièrement, je ne veux rien que vouloir te louer. Je ne veux rien que vouloir te louer, adorer ton Saint-Nom et ta fidélité. Ces paroles-là ont résonné dans ma tête un jour, mais j'ai dit, mais j'avais jamais pris le temps, d'accord? Donc, chantons ce chant ensemble.
0: Je voudrais ajouter aussi quelque chose, Alicia. C'est vrai que des fois, on peut être amené dans nos vies de tous les jours à courir, des fois après peut-être là une certaine réussite, on est, enfin pour ceux qui sont au travail, d'être dans le speed, de vouloir gagner de l'argent ou être angoissé des fois parce qu'on n'arrive pas à faire rentrer assez d'argent, et puis on est des fois omnibulé sur nos pensées, sur les objectifs à atteindre, certains projets, ou même on peut être je dirais, voilà, stressé par la vie ou autre, et puis pas mettre le curseur des fois au bon endroit. Mais là, dans la nuit, au cœur de cette nuit, ben, ce chant, en tout cas, je veux n'être qu'à toi, c'est vraiment cibler et remettre le curseur vraiment à un autre level. Donc, cher ami auditeur, avec ce chant, je veux n'être qu'à toi, tu dis, Je mets de côté tout ce que moi je souhaite, tout je veux, mais je veux fixer mon regard vers le Dieu éternel.
1: L'objet de l'adoration ici, c'est toi.
0: C'est ça.
1: C'est toi que tu lui offres.
0: Voilà. Et quel que soit ce que tu traverses, c'est lui qui est l'essentiel. T'auras beau peut-être avoir peut-être pléthore d'argent, avoir une super, quelque chose d'exceptionnel. Rien n'est plus exceptionnel que Dieu.
1: Absolument.
0: C'est lui qui est tout. Je veux n'être qu'à toi. Alors, c'est comme un merveilleux chant d'amour qu'on dit à ce soir à Dieu. Donc, on t'invite, cher ami auditeur, à vraiment élever ta voix avec nous, hein, si tu connais, voilà, ce chant.

0: Merci Dina de m'avoir accompagnée dans ce beau chant.
1: Ah, oh, il est merveilleux. C'est un magnifique chant d'amour à Dieu. Il est digne et c'est lui qui nous porte. Et des fois, on s'attache beaucoup à l'être humain, à ce qu'il peut nous apporter. Mais devant tant d'amour manifesté par Dieu envers nous, ce chant, je trouve, c'est un magnifique... c'est une belle manière de dire à Dieu, je t'aime et je reconnais ce que tu as fait pour moi. Et dire à Dieu merci pour ce qu'il est, lui dire qu'on l'aime comme un ami, comme vraiment à quelqu'un de proche, c'est là où on rentre dans l'intimité du cœur de Dieu. Et quel que soit en fait la personne que l'on est, Dieu il nous accepte tel qu'on est. Et ce qui lui fait plaisir, c'est quand ses enfants lui disent je t'aime. C'est merveilleux. Eh bien, je te propose de poursuivre avec un hymne et louange. Alléluia, louange à Dieu.
0: Alors, avant l'hymne et louange, cher ami auditeur, moi je veux partager un autre chant avec toi. Alors cette fois-ci, c'est un chant que tu vas prendre le temps d'écouter.
1: D'accord.
0: Et du coup, ça s'appelle Alléluia aussi. Et ensuite, je reviens avec Dina et nous allons interpréter le numéro 24 de l'hymne et louange. Donc du coup, ça te donne le temps de préparer ton cantique. À tout à l'heure.

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1: Alors, j'espère que tu as apprécié ce chant, hein. Alléluia, Agnus Dei. Et bien, nous allons, en tout cas pour ceux et celles qui ont trouvé le numéro 24 dans leur hymne et louange, ou ben, si tu n'as pas ton cantique, ben, tu chantes avec nous si tu le connais, ou tu nous écoutes tout simplement.

0: Chante, chante, alléluia
1: au Seigneur.
0: Au Seigneur, sing alléluia to the Lord. C'est le chant que je t'invite, en plutôt le morceau instrumental que je t'invite à écouter. Écouter, prends le temps d'écouter. Et après, nous nous retrouvons pour une citation.

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1: Notre moment touche à sa fin, cher ami auditeur. Et avant de partir, je te laisserai avec cette citation de Matt Redman. L'adoration ne commence pas avec la musique, mais avec un cœur qui s'incline devant Dieu.
2: Tout à fait. C'est une belle citation pour t'inviter, cher ami auditeur, à incliner ton cœur vers Dieu, à lui exposer, si tu es peut-être angoissé ou stressé, ou peut-être un souci, une peine, ou tout simplement épancher ton cœur vers lui, eh bien, tu le fais en ayant cette pleine conscience que tu t'adresses au Dieu de l'univers, qu'il t'entend, qu'il te voit et qu'il t'aime.
1: Amen.
2: Eh bien, nous sommes donc arrivés au terme, comme tu l'as dit, Alicia, de ce temps de louange. Et chers amis auditeurs, vraiment, nous sommes heureuses d'avoir passé ce moment avec toi. Et souviens-toi,
1: qui que tu sois,
2: où que tu sois,
1: Dieu t'aime. Il ne sommeille ni ne dort, et il est toujours près de toi. C'était Louange au cœur de la nuit
2: avec Alicia
1: et Dina.
2: Nous te souhaitons une bonne nuit.

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songe à cause de moi. Soyez dans la joie, soyez heureux parce que Dieu vous prépare une grande récompense. En effet, c'est ainsi qu'on a fait souffrir les prophètes qui ont vécu avant vous. Vous êtes le sel de toute la terre, mais quand le sel perd son goût, comment lui rendre son bon goût? Il ne sert plus à rien, on le jette dehors et les gens marchent dessus. Vous êtes la lumière du monde. Quand une ville est construite sur une montagne, elle ne peut pas être cachée. Et quand on allume une lampe, ce n'est pas pour la mettre sous un seau. Au contraire, on la met bien en haut et elle brille pour tous ceux qui sont dans la maison. De la même façon, votre lumière doit briller devant tout le monde. Alors les autres verront le bien que vous faites. Ils pourront chanter la gloire de votre Père qui est dans les cieux.

une amie, disons qu'elle s'appelle Marie, qui m'a dit que son meilleur souvenir, c'est le matin où elle a brisé le précieux vase en cristal de sa mère. La mère de Marie organisait une soirée, et après avoir sorti son précieux vase de l'armoire, elle l'avait lavé et placé délicatement sur sa table. Ce vase en cristal représentait le seul bien matériel de valeur que possédait sa mère. Elle s'en servait uniquement à des occasions spéciales. Pressée de tout préparer pour ses invités, la mère de Marie a dit à sa jeune fille « Pourrais-tu te placer ailleurs que dans mes jambes ?» Alors Marie a rampé sous la table. Malheureusement, elle a accroché un pied de la table et le cristal est tombé par terre. Il y avait des éclats de cristal partout, se rappelle-t-elle. Elle avait détruit la plus belle chose que sa mère possédait. « Je suis désolée, » dit la fillette en sanglotant. Sa mère l'a prise dans ses bras en lui chuchotant. « Ne pleure pas, chérie. Tu es bien plus précieuse à mes yeux que du simple cristal. » Les enfants sont effectivement notre bien le plus précieux. Plus précieux que tout ce que nous pourrions jamais acheter ou gagner. Ils sont un héritage de l'Éternel et une récompense. Vos enfants savent-ils à quel point ils sont précieux pour vous ? Pourquoi ne pas le leur dire aujourd'hui ?

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1: Les animaux sont des êtres vivants qui fascinent ou qui intriguent. Comme nous, ils naissent, grandissent, évoluent, puis meurent. Mais que savons-nous réellement d'eux ? Avec Martine, partons à l'exploration de ces vies souvent méconnues. Aujourd'hui, laissons-nous embarquer dans
2: le voyage des papillons. Depuis son enfance, elle avait toujours aimé les vieilles boîtes de papillons accrochées au mur dans le bureau de grand-père. Aussi, lorsque grand-père était mort, c'est elle, Anaïs, qui les avait reçus en souvenir de lui. Grand-père n'était pas un savant qui sait les noms des insectes, des noms latins très compliqués. S'il avait acheté ces papillons, dans sa jeunesse, au cours d'un voyage en Océanie, c'était simplement pour leurs merveilleuses couleurs. Anaïs avait 15 ans, la fleur de l'âge. Elle était jolie comme une fleur. Elle aimait toutes les fleurs. Et voilà qu'elle se prit d'affection pour ces fleurs vivantes que sont les papillons. Ceux des boîtes de grand-père, c'était de merveilleuses fleurs taillées dans un ciel profond, ou dans une eau brillante pleine de reflets, ou dans un feu transparent. Hélas, c'était des fleurs sèches, mortes. Cependant, au beau pays de Bretagne, où habitait la jeune fille, il y avait d'autres papillons, fleurs moins extraordinaires par leur couleur, mais vivantes, elles, sous le soleil. Aussi, Anaïs voulut-elle acheter un filet pour pêcher ces fleurs voltigeantes dans l'eau du ciel. Puis Anaïs voulut savoir le nom de ces papillons qu'elle voyait vivre dans le cristal de la lumière ou qu'elle voyait dormir sous la glace des vieilles boîtes. C'est ainsi qu'elle s'acheta de beaux livres pleins d'images ailées, de couleurs féeriques et de beaux noms compliqués. Ils coûtaient cher, ces livres. Toutes les économies d'Anaïs y passaient. Mais tant pis, elle n'aimait que ça, les papillons. Quel plus bel amour pour une belle jeune fille. Enfin, elle s'abonna à un journal où l'on ne parlait que de ses amis, l'amateur de papillons. Elle savait maintenant ce qu'elle voulait faire quand elle aurait son baccalauréat. Elle étudierait l'histoire naturelle, surtout celle des insectes, surtout celle des papillons. « Tu as raison, Naïs, » lui disait son père. « C'est un joli métier pour une jeune fille. » Elle rêvait aussi, mais sans qu'elle osât l'avouer, d'aller plus tard dans des pays lointains où tous les papillons n'ont pas encore été découverts. Là-bas, peut-être, en trouverait-elle un ? À ce papillon, qui serait sûrement merveilleux, elle donnerait alors un nom, comme le font les naturalistes quand ils étudient une bête que les autres savants n'ont pas encore étudiée. Et les deux mots latins du nom de ce papillon seraient suivis d'un troisième mot latin, Kerdraci, ce qui voudrait dire le papillon de Kerdrac, car la petite Bretonne s'appelait Anaïs Kerdrac. Et pourquoi ne donnerait-elle pas à un papillon son prénom, le papillon d'Anaïs ? Aussi rêvait-elle de vivre un petit peu, mais éternellement, dans la mémoire des hommes qui aiment les papillons. Tous ses projets, tous ses rêves, parce que grand-père jadis, au cours d'un grand voyage, avait acheté dans le magasin d'un vieux chinois, à Java, des boîtes de papillons aux ailes de ciel, d'eau et de feu. Oui, mais voilà, il y avait une grosse difficulté dans tout cela. Pour faire collection de papillons, il faut les tuer. Il faut les épingler, vivants, sur des bouchons de liège. Et Anaïs ne voulait pas faire une si horrible chose. Elle cueillait quand même des papillons dans le ciel de Bretagne. Mais c'était seulement pour les regarder, pour chercher leur nom dans ses livres, pour les lâcher dans le salon dont on n'ouvrait presque jamais les fenêtres, et puis, ayant pitié d'eux, pour leur rendre bientôt la liberté. Alors, satisfaite d'avoir pu regarder vivre de tout près la belle dame, le grand porte-queue, le pan de jour, l'Apollon ou le grand Mars en Jean, elle marquait leur nom d'une croix dans ses livres. Non, Anaïs ne faisait pas collection de papillons. Elle collectionnait les souvenirs de papillons. Et puis Anaïs élevait des chenilles dans de petites boîtes. Elle les observait qui s'attachaient par de légers fils à des branchettes, à des feuilles. Elle les voyait se faire cristallides. Elle surveillait le sommeil des cristallides. Elle guettait le miraculeux éveil qui leur donne des ailes. Puis elle regardait vivre ce papillon et enfin, joyeuse, de son balcon, lui donnait le grand ciel et la grande lumière. Alors, dans ses livres, elle mettait une seconde croix devant le nom de ces papillons dont elle avait pu voir la naissance. Anaïs connut bientôt les moindres papillons de Bretagne. Aussi rêvait-elle à des papillons de pays lointains, tels que ceux de grand-père. Hélas, pour voir ces insectes vivants, il lui faudrait attendre longtemps. Mais non, elle ne devait pas attendre beaucoup pour voir des papillons d'un autre continent, car voici les choses qui se passèrent.

au moment des batailles de Bretagne qui suivirent le grand débarquement des Alliés en Normandie, les parents d'Anaïs avaient reçu chez eux, comme tout le monde, des militaires américains. L'un de ceux-ci, un lieutenant, avait remarqué les boîtes de grand-père, car il était collectionneur d'insectes et avait même écrit des articles dans les journaux savants où l'on étudie des bêtes. Aussi avait-il souvent parlé avec Anaïs de leurs petits amis ailés. Un jour qu'il décrivait avec amour les papillons de son pays, il s'était écrié « Mais je n'y pensais pas. Il y en a un qui porte votre nom. Mon nom ?» demanda la jeune fille, ahurie par l'idée que son rêve puisse être d'avance réalisé. Ce sont des papillons qui font de presque aussi grands voyages que les oiseaux. On les appelle les Danaïs, les papillons d'Anaïs. Et l'Américain se mit à rire. Anaïs pensa qu'il voudrait bien voir ce papillon-là. Mais c'était impossible, car il ne vivait que dans le Nouveau Monde. Quand le régiment américain, après 10 jours, quitta le pays, le lieutenant demanda quel cadeau la jeune fille voulait qu'il lui envoie lorsqu'il serait de retour chez lui. Il pensait qu'elle demanderait des bonbons ou du chocolat. Non, Anaïs demanda une boîte de papillons américains. C'est ainsi qu'un an plus tard, elle reçut un mystérieux paquet avec des timbres américains. Des timbres très chers, car le colis était venu par avion. Dans une boîte de fer blanc, sur un lit de mousse, une vingtaine de chrysalides dormaient de leur merveilleux sommeil. C'étaient des bêtes qui ne semblaient pas des bêtes, mais des cadavres de bêtes desséchées et qui pourtant contenaient une vie. Une grande petite vie endormie là-dedans. Chenille, dans le Nouveau Monde, cette vie ne tarderait guère à se réveiller papillon sur l'ancien continent. Il y en avait de vertes comme des cosses de petits pois. Il y en avait de grises et brillantes avec des âpres vives. Il y en avait qui ressemblaient à de petits doigts de gants en cuir brun et d'autres qui ressemblaient à des coquillages de la mer. Mais aucune n'était belle. Ce n'était rien que de petites choses fripées. Au fond de la boîte, sous la mousse, un petit billet qui disait ceci. Vous préférez les papillons vivants aux papillons morts. Les vivants n'auraient pu faire le voyage. En voici qui seront vivants. Le billet donnait ensuite les noms de tous les papillons qui allaient naître. Et parmi eux, naturellement, il y avait le Danaïs Plexippus. Heureusement que l'avion avait volé très vite et que la poste n'avait pas traîné, car le soir même, le Danaïs brisait sa coque légère, dépliait lentement ses grandes ailes toutes fripées et déployait enfin une harmonie de brun chaud, de blanc crémeux et de vives taches noires. Cette naissance eut lieu dans le salon, aux fenêtres toujours fermées. Il vola, le beau grand Danaïs, vers les vitres, vers la lumière. Il s'agrippa tout contre le jour et ne voulut pas s'envoler. Pauvre papillon venu de si loin, à qui sa maîtresse refusait la nature, le ciel, le monde. Anaïs appela ses parents, fit venir ses voisins, téléphona à ses amis et montra joyeusement la perle de sa collection. « C'est un papillon d'Amérique, vous savez ?» expliquait Anaïs. « Il n'existe pas en Europe. » Mais personne ne semblait partager l'enthousiasme d'Anaïs. Et si on n'avait pas eu peur de lui faire de la peine, on lui aurait dit que son papillon n'était pas plus beau que les autres, qu'il avait même l'air bien à plat-plat. 3 jours, le Danaïs resta obstinément collé contre les vitres du salon. Enfin, Anaïs, ayant pitié de lui, ouvrit la fenêtre. Elle souffrait de le perdre, mais elle aurait souffert bien davantage si elle avait dû, pour le garder, le transpercer d'une épingle. Adieu, Danaïs, Danaïs. Envole-toi, beau papillon d'ailleurs. Trouve ici ton nouveau pays. Va pondre des œufs dans le jardin breton. Peut-être feras-tu de la Bretagne une patrie nouvelle de ta race. Mais un jour ne s'était pas écoulé que la jeune fille, déjà, regrettait d'avoir eu le cœur si tendre. Elle n'aurait pas dû relâcher ce papillon si rare, ce papillon si bien à elle. Qu'est-ce pour un papillon de mourir maintenant, alors que sa vieillesse viendra si vite? Alors, Anaïs rechercha le Danaïs dans tout le jardin, dans tous les environs, dans tout le pays. Non,
Elle ne pouvait pas le retrouver. Quelques semaines passèrent. Une grande tempête souffla de l'océan, si forte, si longue, qu'Anaïs pensa que son Danaïs avait dû y trouver la mort. Au premier jour de soleil qui suivit, la jeune fille se promenait pour y prendre des nouvelles de ses fleurs, ses vraies fleurs, celles de la terre. Et soudain, là, sur une giroflée brune, un papillon brun et blanc, lui, le Danaïs. Elle court prendre son filet. Quand elle revient, trop tard. La giroflée est la seule fleur brune dans l'air bleu sous le soleil doré. Anaïs cherche, cherche vers le ruisseau, cherche vers les bosquets, revient au giroflée. Et là, là, que voit-elle? Que voit-elle? Non pas un papillon brun et blanc, non pas un Danaïs, mais deux papillons bruns et blancs, deux Danaïs. Elle est tellement troublée par ce miracle que son coup de filet les manque tous les deux. Elle court après. Alors, posée sur des œillets d'Inde, elle envoie un autre. Anaïs ne prit pas le temps de déjeuner, ne voulut pas jouer au tennis, ne fit rien d'autre que de chasser les Danaïs à travers tout le pays. Le soir, elle en avait pris quatre. Quatre, alors qu'elle en avait lâché un seul. Quatre, alors que le premier n'avait déjà pu pondre des œufs, qui aurait déjà fait des chenilles, qui aurait déjà fait des chrysalides, qui aurait déjà fait des papillons. Quatre, alors que le sien ne pouvait être que le seul qui vive en Europe. Tombait-il du ciel? Ces papillons ne pouvaient pas exister, là, sur l'ancien continent. Et pourtant, ils existaient. Quel casse-tête! Alors Anaïs écrivit à l'amateur de papillons pour demander à ce journal l'explication du mystère. La réponse lui arriva dans le numéro qu'elle reçut le mois suivant. Elle put y lire en effet le petit article que voici. Mademoiselle Anaïs Kerbrach vient de faire à Morlaix, Finistère, une observation fort intéressante. Le 2 septembre dernier, au lendemain d'une grande tempête venant de l'ouest, elle a capturé quatre Danaïs flexipus et en a observé plusieurs autres. Cette belle espèce, on le sait, ne vit qu'en Amérique, où elle accomplit des voyages parfois considérables. On sait moins que ces grands voyageurs ont été parfois vus isolément sur les côtes européennes de l'Atlantique. Mais la chose est si extraordinaire que toute preuve nouvelle mérite d'en être signalée. Il est désormais absolument certain que des papillons de cette espèce, portés par des vents violents, peuvent franchir l'Atlantique. Il reste à savoir si réellement, comme l'ont assuré des marins, ces papillons peuvent se reposer sur la mer. Ainsi, la jeune fille Anaïs inscrivit son nom à 15 ans dans la science des papillons. Et elle s'imaginait déjà plus tard naviguant des mois entiers sur l'Atlantique dans l'espoir de prouver que ces beaux Danaïs, si bien à elle, sont des papillons vraiment extraordinaires qui peuvent se poser sur l'océan comme de minuscules mouettes.

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3: Chers amis auditeurs, bonjour. Où en es-tu aujourd'hui? Te sens-tu fort ou faible? Détends-toi à l'abri des bras de l'Éternel. Sache que tes faiblesses sont une occasion de te fortifier, de grandir dans la perception de la toute-puissante présence de Dieu dans ta vie. Lorsque l'énergie te fait défaut, ne regarde pas à toi-même pour te plaindre de tes lacunes. Regarde à Dieu et à ses ressources pleinement suffisantes. Réjouis-toi de toutes ces richesses qu'il t'offre. Elles sont là, à ta disposition. Vis simplement cette journée en t'appuyant sur lui et jouis de sa présence.

Dieu agir et tu verras. On va prier maintenant. Bon et tendre Père, me voici pour te remercier de ta puissance manifestée dans ma vie. Je me réjouis pour toutes ces richesses qui sont là à ma disposition. Merci pour mes besoins que tu combles. Grâce à eux, des liens de confiance se tissent entre toi et moi. Gloire, honneur, louange à toi, au siècle des siècles. Je t'ai prié au nom de Jésus. Amen. Lis le psaume 27, versets 13 et 14. Bye bye. Au courage.

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0: familiale aux éditions Vie et Santé, lue par Christine.
1: Le premier gratte-ciel. Bien des années s'étaient écoulées depuis le déluge. Les hommes n'avaient plus conscience que Dieu avait sauvé leur ancêtre de la mort. Ils avaient oublié comment Noé avait fait confiance à Dieu. Ils ne croyaient pas en Dieu et se considéraient eux-mêmes comme forts et puissants. Un jour, l'idée vint de construire une ville avec une énorme tour. « Oh oui !» acquiesça un grand nombre avec enthousiasme. « Construisons une tour si haute qu'elle atteindra le ciel. Comme cela, personne ne pourra jamais nous oublier. Et quand son sommet dépassera le ciel où Dieu demeure, nous serons à sa hauteur, » poursuivit un autre. « Oui, et grand comme lui, nous serons aussi intelligents et puissants que lui. De plus, nous ne serons pas éparpillés sur toute la terre, car la tour sera notre point de ralliement et nous gardera unis. » C'est à peu près ainsi que devaient penser et s'exprimer les gens de cette époque. Aussitôt dit, aussitôt fait, ils commencèrent bientôt à construire. Tous aidèrent à cuire des briques, à les porter sur le chantier, semaine après semaine, mois après mois. Et le travail de construction dura plus longtemps que les ouvriers ne l'avaient imaginé, mais ils persévérèrent. C'est ainsi que le premier gratte-ciel de l'histoire apparut. Bien sûr, personne ne pouvait bâtir une tour aussi haute pour toucher le ciel. Mais les bâtisseurs de tours, ignorants, avaient la folie de croire qu'ils étaient aussi puissants que Dieu et connaissaient tout. Chaque jour, ils cuisaient leurs briques, montaient de nouveaux murs et se réjouissaient que la tour soit toujours plus haute. Mais Dieu, lui, ne se réjouissait pas. Il était triste que les hommes ne lui fassent pas confiance, qu'ils s'imaginent être aussi puissants que lui et assez forts pour s'en sortir sans son aide. N'apprendrait-il donc jamais que Dieu est bien plus grand et plus fort que tout ce qu'il pouvait imaginer? Quand Dieu vit ce que les hommes construisaient sur la terre, il ne fut pas particulièrement impressionné, lui qui avait créé le monde. Par rapport aux montagnes, cette tour semblait bien frêle et petite. Cependant, Dieu ne voulait pas que les hommes construisent cette tour. Bien sûr, Dieu aurait pu simplement faire tomber la tour. Cela aurait été un jeu d'enfant pour lui. Mais il n'agit pas ainsi. Il fit quelque chose d'autre. Il mélangea les langues que parlaient les ouvriers. Jusqu'alors, tous avaient parlé la même langue. Mais tout à coup, plus personne ne pouvait comprendre ce que disait l'autre. Imagine un instant

0: rencontre un ami. Et alors que vous êtes en train de jouer, chacun de vous se met subitement à parler des langues différentes. Quel désordre ce serait, tu trouves pas? À quel jeu pourriez-vous continuer de jouer puisque vous ne pourriez plus vous comprendre? Eh bien, la même chose s'est passée avec les bâtisseurs. Alors que l'un demandait une brique, l'autre lui apporte du sable. Un ouvrier demande une truelle, et alors on lui apporte un marteau. Mais qu'est-ce qui se passe? Plus personne ne se comprend. Tous s'énervent, et puis finalement abandonnent le travail. Très vite, chacun en a assez et rentre chez soi. C'est ainsi que plusieurs habitants quittèrent Babel, car c'est le nom qu'on donna à cette ville. Tous ceux qui parlaient la même langue se regroupèrent. Et quand il fallut se dire au revoir, eh bien ils ne pouvaient que sourire et se serrer la main en silence, car les uns ne comprenaient toujours pas un mot de ce que disaient les autres. La tour ne fut jamais achevée. Pendant plusieurs années, elle se dressa comme une ruine dans le paysage, comme un signe du manque de confiance et de la bêtise des hommes. Dieu vit tout cela et pensa « Malgré ce qu'ont fait les hommes, je continue de les aimer. Quand commenceront-ils enfin à comprendre cela et à me faire confiance ?»
1: C'était un extrait de la Bible familiale « Entre les mains de Dieu » aux éditions

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5: Le Père m'a révélé que la Bible contenait sagesse et puissance, annonça Muriel. Au début d'une nouvelle série de cours destinée à la formation de disciples. Elle s'est assise devant notre petit groupe et je remarquais avec curiosité qu'une Bible était posée sur ses genoux. Il m'a conseillé de commencer des études bibliques au chemin lumineux, continua-t-elle. Dans ce cours, nous utiliserons la Bible comme principal livre de référence. Je fus surpris par ce qu'annonçait Muriel. Je n'avais pas imaginé que notre centre du Nouvel Âge étudierait un jour la vieille Bible. Muriel ouvrit le gros livre recouvert de cuir. « Je vais vous lire un passage de l'Évangile de Marc, » nous dit-elle. « Au chapitre 11, verset 24, Jésus parle de la foi et de la puissance de la prière. Il dit, « Tout ce que vous demandez en priant, croyez que vous l'avez reçu et cela vous sera accordé. » Muriel posa sa Bible par terre, à côté de sa chaise, puis poursuivit en dissertant sur le verset cité. Elle insista sur le fait que si par la prière on adressait au Père une certaine requête, il était important de croire qu'on avait déjà reçu ce qu'on demandait. Si par exemple vous priez pour une guérison, expliqua-t-elle, croyez que vous êtes guéri, même si les symptômes n'ont pas encore disparu. Ce premier cours biblique me donna un sentiment un peu étrange. L'étude des écrits de Jal Cole et les transmissions des maîtres accomplies par Muriel m'avaient toujours enthousiasmé. Mais pour je ne sais quelle raison, l'étude des enseignements bibliques me faisait hésiter. Depuis que je faisais partie du mouvement du Nouvel Âge, j'avais considéré la Bible comme étant tout à fait dépassée. Après le discours de Muriel, nous fîmes un travail méditatif et chacun son tour, nous priâmes pour que l'œuvre accomplie au chemin lumineux soit bénie. Nous priâmes également pour nos besoins personnels. Jésus-Christ apparaît et accomplit une guérison. Lors d'un cours suivant, Muriel nous fit part avec enthousiasme de la merveilleuse expérience qui venait de lui arriver. Je faisais un séjour à Brentwood Holiday Inn quand je fus réveillée au milieu de la nuit. À ma grande surprise, il y avait un homme debout au milieu de ma chambre d'hôtel. Muriel ouvrit grand la bouche et leva les sourcils imitant l'ébahissement. Elle poursuivit. Cela me donna un choc de le voir debout devant moi. Il mesurait environ 1m80. Son port majestueux exprimait l'autorité. Il me dit « à genoux ». Muriel fit une pause comme pour retrouver son souffle. Mes yeux étaient rivés sur elle. Il me parla à nouveau, très lentement, et dit « à genoux ». « Je suis Jésus-Christ et je vais te guérir ». Voilà très exactement ce qu'il me dit. J'étais impressionnée par la puissance qui émanait de lui. Muriel nous raconta qu'elle s'était levée et agenouillée devant le mystérieux étranger. Elle nous fit la description de la personne qui s'était tenue devant elle. Jésus était si beau. Il avait l'aspect déterminé d'un homme d'affaires puissant ou d'un politicien avisé. Il émanait cependant de lui une une aisance, un charisme, révélateur de sa divinité et de sa grande sagesse. Ceux qui s'imaginent que Jésus est un être malingre seront surpris. Même si le récit de Muriel me paraissait incroyable, je ne doutais pas qu'il était vrai. Connaissant Muriel depuis plusieurs années, j'entretenais avec elle une relation pleine de confiance. C'était un être doué d'une très grande puissance, nous dit-elle, véhémente. Il a touché ma tête de ses mains. Après m'avoir béni, il a traversé la porte, pourtant solide et fermée à clé, de ma chambre d'hôtel et a disparu dans le couloir. Après la visite miraculeuse de Jésus, le chemin lumineux connut des changements considérables, s'orientant vers une ambiance chrétienne nettement plus prononcée. L'ensemble de mes tendances philosophiques semblait menacé par ces nouveaux enseignements bibliques et je commençais à me sentir mal à l'aise. Je me fis néanmoins la réflexion que Maître Jésus était après tout l'un des plus anciens maîtres de la hiérarchie et qu'il était dans l'ordre des choses d'étudier ses enseignements. Je me souvins que d'après les livres d'Alice Billet, Maître Jésus avait la responsabilité de l'ensemble de la chrétienté. Respectueux de sa position, il était l'un des grands maîtres. J'en conclus qu'il serait peut-être utile de connaître ses enseignements. Ils apporteraient un supplément en connaissances métaphysiques que j'avais apprises de Jal Cole. Au cours d'une étude biblique, Muriel discourut sur l'utilisation du nom de Jésus dans la prière. En lisant dans la Bible, Muriel cita les paroles de Jésus. « Tout ce que vous demanderez, en mon nom, je le ferai, afin que le Père soit glorifié dans le Fils. » Si vous demandez quelque chose en mon nom, je le ferai. Jean 14, versets 13 et 14. Muriel commenta. Dans ce texte tiré de l'évangile de Jean, Jésus dit à ses disciples de demander des choses en son nom. Le nom de Jésus est le plus grand de tout l'univers et il faut toujours l'invoquer dans la prière. Elle nous regarda avec sérieux. « Lorsque vous priez, dit-elle, adressez vos prières au Père comme Jésus en instruisit ses disciples en leur donnant l'exemple de notre Père. Cependant, quand vous demandez quelque chose, demandez-le au nom de Jésus. C'est le nom le plus puissant que l'on puisse utiliser lors d'une invocation. » Muriel nous dit alors que le Père lui avait conseillé d'acheter un poste de télévision et de regarder les émissions d'évangélistes telles que Kenneth Copeland.
6: Faith comes by hearing, and hearing by the word of God.
5: Et Kenneth Hagin.
7: But God, who is rich in mercy, for his great love wherewith he loved us.
5: Je dois utiliser leur technique de prédication. Le Père dit que parmi les prédicateurs chrétiens, ce sont eux les plus proches du Nouvel Âge. Ils désirent que je m'inspire d'eux pour améliorer mon propre ministère au chemin lumineux. Muriel nous exhorta ensuite à regarder nous-mêmes ces évangélistes à la télévision le plus souvent possible. Estimant que, dans l'ensemble, la télévision était polluée de stupidité peu recommandable, je n'avais pas de poste depuis des années et ne connaissais pas les évangélistes dont parlait Muriel. Mais je décidai de les écouter à la radio, aussi souvent que possible.
8: Apparition de Jésus-Christ à un gourou.
5: Avec le nouvel accent mis sur Jésus-Christ au chemin lumineux, un curieux souvenir surgit dans ma mémoire. Je me rappelais m'être rendu un dimanche matin à un culte religieux donné par la Self-Realization Fellowship, la fraternité de la réalisation de soi. Un organisme hindou situé à Los Angeles. Le culte avait lieu dans une chapelle magnifique situé dans un centre appelé l'Hôtel du Lac, à environ 5 km du chemin lumineux. Ce qui, dans cette chapelle, m'impressionna le plus, furent six grands tableaux sur le devant de l'hôtel, reproduisant les gourous célèbres les plus proches de cette organisation. L'une des deux peintures centrales représentait Jésus-Christ. À l'époque, je m'étais demandé pourquoi cette secte hindoue estimait tant Jésus-Christ. Quoi qu'il en soit, je n'avais pas fait de recherche à ce sujet. Le chemin lumineux, se tournant désormais vers les enseignements de Jésus-Christ, j'eus l'idée de retourner à la chapelle et de poser aux moines des questions sur leur relation avec le christianisme. J'arrivai de bonne heure et m'assis dans le sanctuaire. La chapelle se trouva bientôt entièrement remplie pour le culte du matin et une foule de gens, trop nombreux pour entrer, commença à se rassembler dans le vaste jardin où elle suivit la cérémonie par l'intermédiaire de haut-parleurs. Le culte commença par des chants sacrés. Le pasteur, qui ressemblait à un moine, portait une robe hindoue traditionnelle de couleur rouge. Une courte introduction au sermon précéda une méditation qui fut suivie par le reste du sermon. Ce dernier me fit une impression curieuse. C'est un mélange d'enseignements hindous et chrétiens, bien que les enseignements orientaux semblaient prédominer. La cérémonie s'acheva par une prière au cours de laquelle toute la congrégation se leva et garda les bras levés en l'air. Plus tard, je questionnai l'un des moines les plus âgés. Un homme un peu voûté et presque chauve, portant une veste rouge semblable à un gilet de médecin. Il semblait que c'était là un uniforme porté par les moines de la secte. « Croyez-vous en l'existence du diable ?» lui demandai-je. Le moine sortit une Bible et m'en lut plusieurs passages. Je fus impressionné par sa grande connaissance des Écritures. Nous eûmes une discussion intéressante. Il me recommanda d'acheter « Autobiography of a Yogi » écrit par Paramahansa Yogananda, le fondateur

0: fondateur de cette organisation. Ce livre m'a appris que Yogananda était né en Inde et avait été formé par un ashram hindou pendant plusieurs années avant d'émigrer aux États-Unis où son gourou l'envoyait. Il devait y créer un monastère afin de faire connaître les enseignements hindous aux occidentaux. À la suite d'un rêve prophétique, Yogananda choisit une belle demeure de Los Angeles pour y fonder son centre monastique. Vers la fin du livre, je tombais sur un passage qui me révélait pourquoi le SRF avait tant d'estime pour Jésus-Christ. Je cite, « Je connus l'une des périodes les plus heureuses de ma vie lorsque je dictais pour la Self-Realization Magazine mon interprétation d'une partie du Nouveau Testament. Avec ferveur, j'implorais le Christ de m'aider à percevoir le sens véritable de ces paroles, dont beaucoup ont été fort mal interprétées depuis 20 siècles. » Fin de citation. Je fus impressionnée par l'enthousiasme de Yogananda pour le Nouveau Testament. Je poursuivis la lecture de son récit avec intérêt. Je cite, « Une nuit, alors que je priais silencieusement, mon salon de l'ermitage d'Encinitas se remplit d'une lumière bleue opale. Je vis la silhouette radieuse et bénie du Seigneur Jésus. Il ressemblait à un jeune homme d'environ 25 ans, avec une barbe et une moustache clairsemée. Ses longs cheveux noirs, séparés au milieu, était entouré d'un halo de lumière dorée. » Fin de citation. Nouvelle citation. Ses yeux avaient un éclat éternel. Je les fixais et les trouvais infiniment changeants. Je perçus intuitivement la sagesse que chaque nuance exprimait. Dans ce regard glorieux, je sentis la puissance soutenant les myriades du monde. Un saint Graal apparut à sa bouche qui descendit jusqu'à mes lèvres, puis retourna à Jésus. Après un moment, celui-ci prononça des paroles magnifiques, si personnelles, que je les conservais dans mon cœur. Fin de citation. J'appréciais alors ce qui m'a paru comme un lien magnifique entre les diverses religions du monde. Jésus était apparu à des hindous tels que Yogananda, comme à des chrétiens tels que le révérend Hagin. Je peux comprendre que chaque religion exprimait un aspect du divin et qu'il appartenait au Nouvel Âge d'intégrer ces diverses tendances théologiques en une religion harmonieuse unique. L'idéal du Nouvel Âge me parut être un merveilleux principe. S'unir dans la diversité afin de révéler la plénitude de Dieu et créer une société d'amour, de compréhension et d'interdépendance mutuelle. Ce serait l'âge d'or de l'amour, de la lumière et de la joie, le royaume des cieux sur la terre.
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2: La tentation, troisième et dernière partie. Puisque Jésus se confie à ce point en Dieu, qu'il s'accroche aveuglément aux promesses de protection divine des Écritures, le diable cherche une autre citation biblique susceptible d'être manipulée. L'extrait astucieusement de son contexte et attaque sa victime sur le terrain de sa propre foi. Il veut pousser Jésus à prendre un raccourci qui lui éviterait bien des souffrances dans son futur ministère. Si tu cites la Bible, moi aussi, puisque tu as tant confiance en ton Père et en ses promesses, prouve-le-moi. Voici devant toi la cour du temple. Regarde comment ton peuple y prie autour de l'autel des sacrifices, comment ils y implorent Dieu pour l'avènement du Messie. La Bible ne déclare-t-elle pas que les anges t'accompagneront lors de ta venue en gloire sur terre? Élance-toi donc à la rencontre de ton peuple et mets fin une fois pour toutes à son attente et par la même occasion à ta propre torture. Prendre son vol vers la cour du temple serait encore plus risqué qu'un saut périlleux sans filet ou qu'un saut avec un parachute fermé. La tentation fait frémir Jésus. Descendre au milieu du temple, porté par les anges, équivaudrait à se présenter au peuple d'Israël sous la forme attendue de la manifestation du Messie, en remplissant le temple de sa gloire. Une fois de plus, le tentateur ne demande rien de mal à Jésus. Il lui propose juste de transiger en se présentant simplement à ses frères dans la foi telle qu'ils l'attendent. Apparaître en apothéose pourrait lui apporter pour le moment d'énormes avantages. S'il se présentait comme le libérateur attendu, ce serait le succès immédiat et garanti. Il serait reçu comme le roi glorieux tant espéré. Mais Jésus réfléchit et se dit « Attention, le plan de Dieu ne prévoit pas cela pour ma première venue, mais pour la seconde. » Le diable lui suggère d'emprunter un raccourci qui lui éviterait des problèmes au cours de sa mission salvatrice. Après tout, il est venu sur terre pour donner la victoire sur les artifices du malin. Pas par la force irrésistible d'un miracle spectaculaire, pourtant, mais plutôt par la conversion du cœur, en se mettant totalement au service de l'humanité jusqu'au sacrifice. C'est comme les signes Satan, Jésus se présentait au temple, il tenterait Dieu, il agirait à l'encontre de son projet, le forcerait à changer ses plans. Il ne relèverait plus le grand défi que le tentateur a lancé à Dieu au sujet de l'humanité déchue, identique, depuis la nuit des temps, descend si tu es un homme. Et Jésus se retranche dans sa condition humaine. Jésus relève le défi jusque dans ses moindres conséquences et répond « Je ne suis ni disposé à tenter Dieu, ni à lui imposer mes voies. Je me soumets à ses plans, bien qu'ils me semblent incompréhensibles et me causent de la douleur pour le moment. » Jésus confondra-t-il sa foi avec l'audace de la présomption, sa confiance en Dieu dont il ignore alors les plans avec l'insolence d'en exiger un miracle? En cette deuxième grande tentation, comme dans beaucoup des nôtres, réside ce défi. Prends le risque. Il ne se passera rien. Fais ce dont tu as envie, ce qui est le plus facile, le plus gratifiant. Oublie ce que dit Dieu et les conséquences de tes actes. Le démon mord la poussière d'une nouvelle défaite, mais il n'abandonne pas la lutte. Il sait bien que Jésus est venu dans le monde pour tenter de sauver ce monde de l'autodestruction et si possible de sauver chaque être humain du mal qu'il anéantit. Pressé de vaincre, l'ennemi lance sa troisième attaque contre Jésus encore tout à ses réflexions. Il l'emmène contempler du haut de ses grands projets de salut la réalité spirituelle et historique de ce bas monde. Si tu considères le panorama de l'humanité, tu peux constater qu'elle est déjà perdue dans son ensemble. Les hommes sont tombés en mon pouvoir. Tout et tout m'appartient. Par conséquent, je te les livre si tu t'inclines et que tu m'adores. En d'autres termes, tous peuvent t'appartenir si tu fais ce que je te dis, si tu fais comme moi. Jésus sait très bien comment l'ennemi a procédé avec les hommes, comment il nous a fait tomber dans ses filets, comment il nous a éloignés de Dieu, en recourant à la ruse, à la tromperie, à la séduction, à l'argent, au plaisir, à la pression, à la violence, à tout ce qui lui permet de s'imposer à notre volonté. Satan est en effet le maître provisoire du monde, dans le sens où tous les êtres humains se placent inconsciemment sous son autorité, en succombant d'une façon ou d'une autre à sa volonté. Jésus vient instaurer le royaume de Dieu, faire en sorte que le bien règne à nouveau en ce monde et en chacun de nous. Jésus sait que nous gagner à Dieu en faisant appel au libre arbitre individuel, en frappant à la porte de chaque cœur, exigera de lui beaucoup d'efforts et qu'il ne pourra finalement pas tous nous gagner à sa cause. Et s'il nous obligeait tous à l'aimer, mettant fin de seul coup à la tragédie humaine, Dieu ne veut-il pas le salut de tous? Bien sûr! Mais pour ce faire, il faudrait outrepasser la liberté humaine, utiliser la force du pouvoir divin. Cela serait possible, mais transgresserait l'éthique du Créateur, qui ne veut que des sujets libres. Ce serait succomber aux méthodes de Satan, lui donner raison. Reconnaître l'échec du projet divin, justifier les accusations du diable et se soumettre à lui équivaudrait à l'adorer. Jésus décèle la sournoiserie et lui répond « Je n'adore que Dieu et je le sers lui seul ». La troisième grande tentation de Jésus est celle à laquelle nous sommes tous confrontés lorsque nous nous disons « Obtiens ce que tu veux, coûte que coûte, vaille que vaille, la fin justifie les moyens ». Les trois tentations du désert ont pour but d'écarter Jésus de la volonté divine. Comment ? En le faisant recourir à sa divinité pour servir son humanité. Le récit de ces moments décisifs de la vie du Christ montre clairement en quoi la tentation consiste réellement, pour lui comme pour nous. Il s'agit de lutter contre le désir dangereux d'exercer notre liberté qui n'entre pas dans la volonté divine. Nous pouvons décider d'y succomber ou pas. Cependant, souhaiter ce qui ne convient pas, tout comme être tenté n'est pas encore tombé. Pécher serait se laisser fasciner par le désir dans un jeu dangereux qui aurait tous les ingrédients de la séduction érotique. Chacun est tenté lorsqu'il est séduit par ses propres désirs. Toute tentation comporte certains des éléments suivants. Une impulsion impérieuse qui s'impose à la raison. Des envies irrésistibles de voir se réaliser quelque chose d'illégitime ou vouloir à tout prix imposer sa propre volonté. Nul besoin de chercher des occasions, elles se présentent d'elles-mêmes. Nous sommes en guerre avec le pire de nous-mêmes dans un monde corrompu et notre vie quotidienne se déroule au cœur du plus grand des conflits. Jésus a été tenté comme le sont les meilleurs croyants, comme un simple mortel éprouvé et sensible. Mais il a vaincu la tentation en se souvenant qu'il était aussi enfant de Dieu et que celui-ci ne le laisserait jamais y succomber s'il recherchait son aide. Rien ne vient mieux à bout de la tentation que la décision de se réfugier en Dieu. Parce qu'en fin de compte, il s'agit de choisir entre sa volonté, c'est-à-dire la volonté de Dieu, et notre volonté, derrière laquelle le diable se tapit. Une fois ce moment décisif dépassé, épuisé au bord de l'abîme, Jésus savoure l'incomparable félicité de la victoire sur la tentation. Éphémère, momentanée, comme toutes les nôtres, et sans témoin, mais héroïque. Ayant vécu les assauts de l'ennemi en s'accrochant à Dieu, le Maître, c'est-à-dire Jésus-Christ, sort fortifié de l'épreuve. Le voici maintenant plus apte à surmonter ses prochaines attaques. L'ennemi a fui. On peut à présent entendre la quiétude du désert dans toute sa profondeur, non pas le calme avant la tempête, ni celui qui règne quand tout est terminé, mais une paix. Une paix qui en couvre une autre paix, encore plus profonde. La paix de l'âme. Jésus abandonne le désert, Jésus se charge de son sac et se met en chemin vers d'autres luttes. Jésus a déjà décidé qu'il serait un maître et qu'il dédierait sa vie à enseigner aux mortels, un par un. L'art difficile de survivre dans un monde assiégé. Pour mener à bien son plan, Jésus sait qu'il devra affronter de nouveaux dangers. Ce qu'il ignore encore, c'est que ses premiers disciples l'attendent déjà. L'espérance dans la vie.

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toi qui m'écoutes, c'est un réel plaisir de te retrouver pour ce petit clin d'œil. Peut-être es-tu d'humeur joyeuse, remplie de reconnaissance. C'est comme si tu ressentais toutes les bénédictions reçues de Dieu. Bien que tu n'aies pas une totale satisfaction de ta vie, tu te sens simplement aimé de Dieu, aimé des personnes qui t'entourent. Tu apprécies cette personne que tu es. Je ne peux que t'encourager à garder cette dynamique qui est vivement saluée dans ce texte biblique de 1 Thessaloniciens 5, les versets 16 et 18. Ce texte dit « Soyez toujours joyeux ». Priez sans cesse, rendez grâce en toutes choses, car c'est à votre égard la volonté de Dieu en Jésus-Christ. En clair, ne cesse de remercier Dieu en toutes circonstances et tu te rendras compte de sa présence et de son action quotidienne dans ta vie. Et cela ne fera que renforcer ta joie. Alors continue de sourire autant à la vie en exprimant ta joie. J'aurai plaisir à te retrouver pour un autre clin d'œil. D'ici là, prends soin de toi.

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2: Père, je suis prêt. Guy de Maupassant dit que le baiser est la plus sûre façon de se taire en disant tout. Judas était à la tête d'une foule nombreuse armée d'épées, de bâtons, envoyée par les principaux sacrificateurs et par les anciens du peuple. Judas avait choisi le baiser. Judas était à la tête d'une foule nombreuse armée d'épées et de bâtons, envoyée par les principaux sacrificateurs et par les anciens du peuple. Judas avait choisi le baiser, signe afin que ses hommes sachent lequel était Jésus parmi les disciples. Judas choisit le baiser car il ne pouvait prononcer un mot devant Jésus. Un baiser seulement disait la laideur de son cœur. Non, il ne saurait regarder Jésus droit dans les yeux. Lui qui n'eut aucune gêne pour poser la question « Est-ce moi, Seigneur ?» lorsque Jésus avait déclaré « L'un d'entre vous me livrera ?» Mon ami, Jésus laissa Judas l'embrasser. Il ne fit rien pour détourner son visage. Il lui dit tout simplement « Mon ami, ce que tu es venu faire, fais-le. » Alors, les gens s'avancèrent, mirent la main sur Jésus et le saisirent. Combien d'entre nous auraient échoué en laissant notre chair prendre le dessus? Combien d'entre nous auraient traité Judas de traître, d'hypocrite? Combien d'entre nous, dans notre patois, lui aurait dit « Pas mettez vidéo en vidéo, hypocrite !» L'heure était venue pour Jésus d'accepter de se laisser mener comme l'on emmènerait une brebis à l'abattoir. Ceux qui étaient avec Jésus, voyant ce qui se passait, dirent « Frapperons-nous par l'épée ?» Et l'un d'eux frappa le serviteur du souverain sacrificateur et lui emporta l'oreille droite. Mais Jésus, prenant la parole, dit « Laissez, arrêtez !» Et ayant touché l'oreille de cet homme, il le guérit. Même là encore, Jésus a usé de miséricorde. Surmonter le mal par le bien, avait-il appris à ses disciples. Aimez vos ennemis, bénissez ceux qui vous maudissent, faites du bien à ceux qui vous haïssent, et priez pour ceux qui vous maltraitent et qui vous persécutent, afin que vous soyez fils de votre Père qui est dans les cieux. Car il fait lever son soleil sur les méchants et sur les bons, et il fait pleuvoir sur les justes et sur les injustes. Oh mon ami, il est écrit, ne rendez à personne le mal pour le mal. Recherchez ce qui est bien devant tous les hommes. Ne vous vengez pas vous-même, bien-aimé, mais laissez agir la colère. Car il est écrit « À moi la vengeance, à moi la rétribution, dit le Seigneur. » Ne te laisse pas vaincre par le mal, mais surmonte le mal par le bien. Jésus est venu montrer l'exemple à ses disciples. Il ne se trompe pas d'adversaire. Il ne voit pas le serviteur du souverain sacrificateur comme un ennemi, mais comme une victime de Satan le diable. Il voit un serviteur au service de son maître qui a reçu un ordre. Seul Jésus connaissait le cœur de cet homme et le mobile qui l'animait. Car l'homme regarde à ce qui frappe les yeux, mais l'Éternel regarde au cœur. Qu'avait vu Jésus dans le cœur de cet homme? Qu'avait-il ressenti au point d'avoir été touché de la sorte jusqu'à recoller l'oreille de cet homme et guérir sa blessure? Celui-ci s'appelait Marcus, prénom qui signifie « roi » en hébreu. Rien n'est anodin dans la Bible. C'est Simon-Pierre qui lui coupa l'oreille. Pierre était toujours le premier à vouloir agir. Il se laissait dominer par sa chair. Il ne prenait pas le temps de réfléchir. Il suivait Jésus, mais n'était pas converti. Il était impulsif. Lorsque Jésus avait annoncé qu'il fallait qu'il aille à Jérusalem, qu'il souffrit beaucoup de la part des anciens, des principaux sacrificateurs et des scribes, qu'il soit mis à mort et qu'il ressuscite le troisième jour, c'est Pierre qui se mit à le reprendre en disant « À Dieu ne plaise, Seigneur, cela ne t'arrivera pas. » en créole, il dirait, bon Dieu peut pas content s'il est, mais sa paix qui est faite. Mais Jésus, face à cette réaction de la part de Pierre, se retourna et dit à Pierre, arrière de moi Satan, tu mets un scandale, car tes pensées ne sont pas les pensées de Dieu, mais celles des hommes. Mon ami, Jésus avait discerné Satan, parlant au travers de la bouche de Pierre. Combien d'entre nous prêtons notre bouche à Satan sans le savoir, poussés par nos émotions, agissant de manière spontanée, se laissant dominer par nos pensées humaines. À ce jour-là, Jésus dit à ses disciples, « Si quelqu'un veut venir après moi, qu'il renonce à lui-même, qu'il se charge de sa croix et qu'il me suive. » C'est ce même Pierre qui, voyant Jésus marcher sur l'eau, déclara, « Seigneur, si c'est toi, ordonne que j'aille vers toi sur les eaux. » Alors que Jésus déclare, « C'est moi, n'ayez pas peur. » Car tous l'avaient pris pour un fantôme. Pierre déclare, « Si c'est toi. » Ceci dit que Pierre n'est pas convaincu. C'est comme Satan le diable qui déclara à Jésus, « Si tu es fils de Dieu, ordonne que ces pierres deviennent des pains. » et qui de manière subtile poussait Jésus à lui obéir. Pierre dit, si c'est toi, alors Jésus dit, viens. Pierre avait bien des leçons à tirer. C'est lui qui devant. Alors que Jésus vient vers eux, il veut aller vers Jésus. Quel sentiment animait le cœur de Pierre? Que voulait-il prouver? C'est comme si, en créole, Jésus lui disait, Pierre, où est venu? Vini. Pierre sortit de la barque et marcha sur les eaux pour aller vers Jésus. Mais voyant que le vent était fort, il eut peur. Et comme il commençait à enfoncer, il s'écria, « Seigneur, sauve-moi !» Oui, mon ami, Pierre est sorti de la barque avec le doute dans le cœur. « Si c'est toi, ordonne que j'aille vers toi. » Pierre n'était pas sûr que c'était Jésus. Ou pas sûr, là où t'as allé. Mon ami, nous devons, en qualité de chrétien, faire la différence entre la foi et la présomption. La foi est une totale confiance en Dieu, basée sur la parole de Dieu et ses promesses. Alors que la présomption s'apparente à une ambition personnelle. La présomption se replie sur elle-même et trouve confiance en ses propres forces. Ce n'est donc pas étonnant que Jésus avait déclaré à Pierre dans le livre de Luc au chapitre 22, « Simon, Simon, Satan vous a réclamé pour vous cribler comme le froment, mais j'ai prié pour toi afin que ta foi ne défaille point. Et toi, quand tu seras converti, affermis tes frères. » Jésus laissa venir Pierre. Il fallait que Pierre tire une leçon. Jésus le laissa enfoncé jusqu'à ce qu'il ait crié, « Seigneur, sauve-moi !» Aussitôt, Jésus étendit la main, le saisit et lui dit, « Homme de peu de foi, pourquoi as-tu douté ?» Et ils montèrent dans la barque et le vent cessa. C'est encore l'effet de ce manque de conversion, ce manque de compréhension de la parole de Dieu qui a fait que Pierre ait coupé l'oreille de Malchus. Jésus intervient pour réparer la faute de Pierre et lui dit, « Remets ton épée dans le fourreau. Ne boirai-je pas la coupe que le Père m'a donnée à boire ?» Dieu est Dieu, mon ami, et n'essayons jamais de lui donner le coup de main. Pierre n'avait rien retenu de tout ce que Jésus leur avait annoncé dès le début. Les paroles de Jésus entraient par une oreille de Pierre et ressortaient de l'autre. Combien d'entre nous viennent au temple, écoutent message après message et disent « Ah, la prédication était belle, très beau message, mais n'ont finalement rien compris du tout. L'estomac y est plein, mais bouddhés y ont arrêté vide. » Ils sont incapables de mettre en pratique la parole. Il est écrit dans le livre de Jacques au chapitre 1er, « Mettez en pratique la parole et ne vous bornez pas à l'écouter en vous trompant vous-même par de faux raisonnements. Car si quelqu'un écoute la parole et ne la met pas en pratique, il est semblable à un homme qui regarde dans un miroir son visage naturel et qui, après s'être regardé, s'en va et oublie aussitôt quel il était. Mais celui qui aura plongé les regards dans la loi parfaite, la loi de la liberté, et qui aura persévéré n'étant pas un auditeur oublieux, mais se mettant à l'œuvre, celui-là sera heureux dans son activité. Jésus, après avoir guéri l'oreille de ce serviteur, se tourna vers les principaux sacrificateurs, les chefs de garde du temple et les anciens qui étaient venus contre lui et leur dit : Vous êtes venus comme après un brigand, avec des épées et des bâtons. J'étais tous les jours avec vous dans le temple et vous n'avez pas mis la main sur moi. Mais c'est ici votre heure et la puissance des ténèbres. Oh mon ami, c'était comme si Jésus disait à Satan : Satan, mi ou mi moins. Le bien allait affronter le mal. La lumière allait faire face aux ténèbres. L'amour à la haine. Oh mon ami, il est écrit : quand on fait tort à autrui de sa cause, le Seigneur ne le voit-il pas ? Qui dira qu'une chose arrive sans que le Seigneur l'ait ordonné ? Oh mon ami, Satan n'aurait pas eu ce pouvoir si Dieu ne lui avait donné la permission d'en haut. Oui, le moment était venu pour que Jésus, la lumière du monde, fasse reculer les ténèbres. Satan tenait les clés de la mort et du séjour des morts entre les mains à cause du péché de l'homme, mais Jésus devait les lui arracher. Après avoir saisi Jésus, ils l'emmenèrent tel un brigand et le conduisirent dans la maison du souverain sacrificateur. Pierre, celui qui avait déclaré qu'il était prêt à aller jusqu'à la mort pour Jésus, suivait de loin. Ils allumèrent du feu au milieu de la cour et s'assirent. Pierre s'assit parmi eux. Parmi signifie caché parmi, en compagnie ou en association, près d'eux, à côté d'eux, avec. Qui ça Pierre qu'a fait là? Pierre panique contre Chéine. Il feint d'être avec ces gens. Une servante qui le vit assis devant le feu fixa sur lui les regards et dit : cet homme était aussi avec lui. Mais il le nia, disant : femme, je ne le connais pas. Peu après, un autre l'ayant vu dit : tu es aussi de ces gens-là. Et Pierre dit : homme, je n'en suis pas. Environ une heure plus tard, un autre insistait, disant : certainement cet homme était assis avec lui, car il est galiléen. Alors Pierre commença à faire des imprécations et à jurer : je ne connais pas cet homme dont vous parlez. Mon ami, Pierre faisait des imprécations, ce qui signifie que Pierre allait jusqu'à maudire ces gens qui prétendaient qu'il était sans doute disciple de Jésus. Pierre, mon ami, avait lui aussi du toupet, comme nous aimons à le dire en créole. Pierre était qu'à mentir puis la foi. Mais aussitôt, pour la seconde fois, le coq chanta. Au même instant, le Seigneur s'étant retourné, regarda Pierre. Et Pierre se souvint de la parole que le Seigneur lui avait dite : avant que le coq chante aujourd'hui, tu me renieras trois fois. Et étant sorti, il pleura amèrement. Mon ami, Pierre n'avait pas tenu compte des avertissements de Jésus. Mais béni soit Jésus qui avait prié pour Pierre afin que sa foi ne défaille point. Car la culpabilité, la honte aurait détruit Pierre. Le remords aurait rongé son âme. C'est à ce moment précis que Pierre prend conscience de sa vraie personnalité. Comment a-t-il pu agir de la sorte envers Jésus? Mon ami, nous devons tirer des leçons et prier afin que, comme Pierre, nous ne puissions point renier Jésus par peur de mourir. Quelle douleur, quelle souffrance dans le cœur de Jésus, trahi et vendu par l'un des siens, renié par celui qu'il appréciait le plus, au point de lui dire : un jour tu es Pierre et sur cette pierre je bâtirai mon église. Tous l'abandonnèrent, ceux sur lesquels il comptait l'avait abandonné à son sort. Ceux à qui il avait dit : je ne vous appelle plus serviteur, mais je vous appelle ami, parce que je vous ai fait connaître tout ce que j'ai appris de mon père. Mon ami, il est dit qu'un ami est un autre soi-même. À un ami, on peut tout dire. L'ami aime en tout temps, et dans le malheur, il se montre un frère. C'est au moment de la difficulté que tu reconnais tes vrais amis. N'est pas ami qui veut. Une amitié, ça se construit. L'honnêteté, c'est la base si l'on veut que cette amitié soit solide. Mon ami, définissez les serviettes, cachoterie, pas parler d'ami, parler de connaissance tout simplement. Jésus les considérait comme des amis. Il était prêt à donner sa vie pour eux. Mais Jésus n'était qu'une connaissance pour eux. Pierre avait même déclaré, je ne connais pas cet homme. Mon ami, suivre Jésus et marcher avec Jésus, il y a là une grande différence. Satan, le diable, était déchaîné. Il avait rempli le cœur des hommes de haine. Les coups étaient terribles. Ces hommes qui tenaient Jésus se moquaient de lui, le frappaient. Ils lui voilèrent le visage et l'interrogeaient en disant, « Devine qui t'a frappé. » Et ils proféraient contre lui beaucoup d'injures. Jésus fut amené vers leur Sanhédrin. Le collège des anciens, les principaux sacrificateurs et les scribes déclarèrent à Jésus, « Si tu es le Christ, dis-le-nous. » Jésus leur répondit, « Si je vous le dis, vous ne le croirez pas. Et si je vous interroge, vous ne répondrez pas. Désormais, le Fils de l'homme sera assis à la droite de la puissance de Dieu. » Tous dirent, « Tu es donc le Fils de Dieu ?» Et il leur répondit, « Vous le dites, je le suis. » Alors ils dirent, « Qu'avons-nous encore besoin de témoignage ? Nous l'avons entendu nous-mêmes de sa bouche. » Oh mon ami, ces hommes étaient furieux. Des hommes qui, soi-disant, étaient de grands théologiens, des docteurs de la loi, mais incapables de reconnaître le Fils de Dieu. Ils se mirent à l'accuser, disant, nous avons trouvé cet homme excitant notre nation à la révolte, empêchant de payer le tribut à César, et se disant lui-même Christ roi. Pilate interrogea en ces termes, es-tu le roi des Juifs? Jésus lui répondit, tu le dis. Jésus, mon ami, était prêt, prêt pour le dernier round. Si je puis m'exprimer ainsi, les coups qui lui sont portés sont terribles, mais Jésus n'a point honte de dire qu'il est le Christ, le Fils de Dieu. Pilate dit aux principaux sacrificateurs et à la foule, « Je ne trouve rien de coupable en cet homme. » Mais ces hommes insistèrent et dirent, « Il soulève le peuple en enseignant par toute la Judée, depuis la Galilée où il a commencé jusqu'ici. » Mon ami, tous ces gens étaient jaloux de la notoriété de Jésus, de son charisme. Jésus leur faisait de l'ombre. Jésus allait faire face à toutes ces accusations, tous ces mensonges, toute cette magouille, cette manœuvre, cette tractation malhonnête de la part de soi-disant anciens sacrificateurs, docteurs de la loi. Il avait dit, « Père, je suis prêt. » Et toi, mon ami, es-tu prêt à suivre Jésus dans le chemin qu'il a tracé devant toi? Chemin de la souffrance, ce chemin de l'oubli de soi. Es-tu décidé à dire à Dieu, Père, je suis prêt? Ou vas-tu le renier pour l'amour du monde et ses attraits? Ou prends peur de mourir?

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1: Prions ensemble. Ô éternel Dieu d'Abraham, Dieu d'Isaac, Dieu de Jacob, dans ton amour infini au nom de Jésus, augmente notre foi. Aide-nous par ton esprit à marcher sur le chemin qui mène à la vie éternelle. Fais taire notre chair et aide-nous à nous soumettre à ton entière autorité. Nous te le demandons au nom de Jésus. Amen.

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2: Il est 6h.
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1: Bonne matinée. 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
2: Bonjour à tous. David Amiel a poursuivi sa visite en Guyane. Hier, le ministre de l'Action et des Comptes Publics a passé la matinée à Saint-Laurent-du-Maroni. Il a détaillé la stratégie de l'État contre les trafics et confirmé le renforcement des moyens de la douane, notamment l'installation d'un scanner lourd au grand port maritime à Cayenne afin de libérer le scanner mobile des conteneurs et le redéployer sur les axes routiers vers Cayenne. Toujours en Guyane, les autorités ont démantelé des points de deal dans les quartiers de Chicago et de la rue Cataillé à Cayenne ces dernières semaines. Parmi les saisies, du crack, de la MDMA, de la cocaïne, de l'herbe et de la résine de cannabis, ainsi qu'une arme de poing et plus de 12 000 euros en liquide. 4 personnes ont été condamnées à de la prison ferme. En Martinique, le réseau de transport Sud-Lib reprend progressivement son activité ce matin. Il était à l'arrêt total depuis mercredi dernier. Cette reprise intervient à la suite de la régularisation par Martinique Transport d'une mensualité du forfait de charges due à l'entreprise exploitante. Alors attention, les lignes express et intercommunales qui permettent de relier les différentes communes du territoire ne fonctionneront que de manière partielle dans un premier temps. Toujours en Martinique, un feu reste sous haute surveillance dans la mangrove de Canal à Ducos. Le brasier dure déjà depuis plusieurs jours. Des foyers se sont réactivés, mais la zone n'est pas accessible. Les pompiers ont donc effectué une reconnaissance aérienne avec des drones. Verdict, aucune habitation ne serait menacée. L'inquiétude en Guadeloupe autour du nombre de feux de broussailles et de cannes. On en a dénombré déjà 37% de plus que l'an dernier, alors que l'année 2026 est très loin d'être terminée. Face à l'aggravation de la situation, les autorités vont déployer des capteurs gérés par des satellites et ce dans différentes zones de l'archipel avec pour objectif de réduire le temps d'alerte aux services de secours. Et puis c'est l'étape reine de la 75e édition de ce Tour cycliste de Guadeloupe, un parcours montagneux de 136 km aujourd'hui entre Bémao et Guayave dont l'ascension des Mamelles. Le parcours débutera par une boucle en grande terre. Bonne journée à tous.
3: Bonjour à tous. L'un des cofondateurs de la DZ Mafia interpellé, Mehdi Laribi, connu sous le nom de Tik, a été placé sous contrôle judiciaire en Algérie. Après son interpellation, il était en fuite à l'étranger depuis plusieurs années. Son arrestation a eu lieu sur exécution d'un mandat d'arrêt français. Gérald Darmanin, ministre de la Justice, salue les autorités algériennes sur X et évoque une cible prioritaire de la justice française dans la lutte contre la drogue et la criminalité organisée. 8 départements en vigilance orange pour un risque de feux de forêt élevé. Cela concerne tout l'arc méditerranéen, des Pyrénées-Orientales au Var, mais aussi l'Eure et l'Essonne. Sur le front des incendies, justement dans la Drôme, la situation est stable ce matin dans le massif du Claps. Depuis lundi soir, 280 hectares ont brûlé, 450 soldats du feu, des canadairs et des hélicoptères sont mobilisés. Mais le vent doit se renforcer dans la journée, compliquant la tâche des pompiers. Dans le Var, 800 pompiers sont mobilisés dans le massif du Gros-Bessillon. Notez que 402 interpellations en lien avec des feux ont été réalisées depuis le début de l'été, selon le ministre de l'Intérieur, Laurent Nunez, dont 156 mineurs. En Ukraine, on compte 17 morts et 44 blessés dans la capitale. Cette nuit, la Russie a lancé 115 drones et 28 missiles à haute vitesse. L'Ukraine n'a pas pu abattre un seul missile selon l'armée de l'air ukrainienne. 230 000 mètres carrés ont été ravagés après des incendies dus à ces attaques russes. En cyclisme, 5e étape du Tour de France Femmes. Aujourd'hui, départ de Mâcon, direction Belleville-en-Beaujolais, après 140 km. Hier, c'est la Suissesse Marlène Rösser qui a remporté le contre-la-montre. Grosse déception, en revanche, pour Pauline Ferrand-Prévot.

a terminé avec près de 2 minutes de retard sur les favorites au général. Et puis on l'a appris en fin de matinée, le chanteur Tristan, connu pour son titre Bonne Bonne Humeur ce matin à la fin des années 80, est mort. De son vrai nom Pascal de Quatremare, le clip de son tube avait été réalisé par Mathieu Kassovitz. Tristan a été emporté par un cancer fulgurant, il avait 68 ans. Très bonne journée à tous.

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cette partie, on a besoin que l'Église se joigne à nous. Il faut que nous réalisions que parfois nous serons la Bible que les gens autour de nous n'ont pas. Alors ensemble, simplement, soyons l'Église. Et c'est ce qu'on va dire. Vas-y.

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2: Il est 7h.
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1: Bonne matinée. 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

0: Bonjour à tous. David Amiel a poursuivi sa visite en Guyane. Hier, le ministre de l'Action et des Comptes Publics a passé la matinée à Saint-Laurent-du-Maroni. Il a détaillé la stratégie de l'État contre les trafics et confirmé le renforcement des moyens de la douane, notamment l'installation d'un scanner lourd au grand port maritime à Cayenne afin de libérer le scanner mobile des conteneurs et le redéployer sur les axes routiers vers Cayenne. Toujours en Guyane, les autorités ont démantelé des points de deal dans les quartiers de Chicago et de la rue Cataillé à Cayenne ces dernières semaines. Parmi les saisies, du crack, de la MDMA, de la cocaïne, de l'herbe et de la résine de cannabis, ainsi qu'une arme de poing et plus de 12 000 euros en liquide. 4 personnes ont été condamnées à de la prison ferme. En Martinique, le réseau de transport Sud-Lib reprend progressivement son activité ce matin. Il était à l'arrêt total depuis mercredi dernier. Cette reprise intervient à la suite de la régularisation par Martinique Transport d'une mensualité du forfait de charge due à l'entreprise exploitante. Alors attention, les lignes express et intercommunales qui permettent de relier les différentes communes du territoire ne fonctionneront que de manière partielle dans un premier temps. Toujours en Martinique, un feu reste sous haute surveillance dans la mangrove de Canal à Ducos. Le brasier dure déjà depuis plusieurs jours. Des foyers se sont réactivés, mais la zone n'est pas accessible. Les pompiers ont donc effectué une reconnaissance aérienne avec des drones. Verdict, aucune habitation ne serait menacée. L'inquiétude en Guadeloupe autour du nombre de feux de broussailles et de cannes. On en a dénombré déjà 37% de plus que l'an dernier, alors que l'année 2026 est très loin d'être terminée. Face à l'aggravation de la situation, les autorités vont déployer des capteurs gérés par des satellites, et ce dans différentes zones de l'archipel, avec pour objectif de réduire le temps d'alerte aux services de secours. Et puis c'est l'étape reine de la 75e édition de ce Tour cycliste de Guadeloupe, un parcours montagneux de 136 km aujourd'hui entre Bémao et Guayave, dont l'ascension des Mamelles. Le parcours débutera par une boucle en Grande-Terre. Bonne journée à tous.
1: Bonjour à tous. Après l'incendie qui a détruit 183 maisons au port Jean Gironde, certains sinistrés accusent les autorités d'avoir privilégié la presqu'île du Cap Ferret. C'était il y a un an, jour pour jour, le début de l'incendie dans le massif des Corbières dans l'Aude, un feu qui a laissé des traces chez les habitants. Et puis qu'adviendra-t-il des Girondins de Bordeaux, l'un des clubs les plus historiques du football français, pourrait disparaître aujourd'hui. C'est une commune aux rues parfois méconnaissables que les 3500 habitants du Porge ont découvert lundi après-midi. Après 12 jours loin de chez eux, évacués à cause du méga-feu de Gironde, tous ont eu l'autorisation de revenir. Sur place, 183 maisons ont été détruites. Certains sinistrés réunis en collectif accusent même les autorités d'avoir envoyé les pompiers protéger la presqu'île du Cap Ferret au détriment de leur village. Une hypothèse que ne partage pas l'une des adjointes au maire de la commune, Agnès Luron, tant le feu s'est montré virulent.
2: On est tous un petit peu dans la même optique, c'est de se dire, tout le monde a fait comme ils ont pu. Ça a été tellement exceptionnel, cette histoire de feu qui tournait en rond, qui partait dans un sens, qui partait dans l'autre. Je pense que tout le monde a essayé de faire au mieux, et que malheureusement, bien sûr, peut-être il y a eu des ratés, mais je pense que on a fait comme on pouvait. Voilà, en gros, parce que c'est tellement exceptionnel ce qui est arrivé sur notre village. Je pense que, à mon avis, on peut pas reprocher des choses, parce que je pense qu'on a fait, tout le monde a fait comme il a pu.
1: Ces accusations de sacrifice du Porge ont été vivement réfutées par le Premier ministre Sébastien Lecornu, dénonçant une douleur instrumentalisée par des complotistes. Sur le front des incendies, la situation est stable dans la Drôme. Le bilan fait toujours état de 280 hectares parcourus par les flammes dans le massif du Claps. 450 pompiers sont mobilisés, deux d'entre eux ont été blessés et 800 sont toujours mobilisés dans le Var, dans le massif du Gros-Beucillon, où la nuit a été calme selon les sapeurs-pompiers. Un an, jour pour jour, après le départ du feu dans le massif des Corbières l'été dernier, le paysage est encore meurtri dans ce territoire très largement viticole au centre de l'Aude. Les 16 000 hectares de végétation brûlée n'ont pas encore repoussé. De nombreux habitants restent traumatisés, mais sont désormais préparés si un tel scénario devait se reproduire, selon Jacques Pirot, le maire de la commune de Jonquière, touché l'an dernier par cet incendie.
3: Il est certain que si demain matin le même incendie se reproduit, on a acquis une expérience et on aurait des réflexes différents. On réagirait d'une autre manière, et beaucoup moins instinctive et plus réfléchie. Si ne pas dire qu'on n'a pas bien agi par le passé d'un an, mais l'expérience est là. C'est passé une période d'un an où on a l'impression qu'il ne s'est rien passé, puisque rien n'a changé. Et en fait, tous les services de l'État et chez les opérateurs, ça a bougé énormément, et on commence encore maintenant les aboutissements.
1: Aujourd'hui, plusieurs acteurs de la vie locale, préfets, conseillers départementaux et régionaux sont attendus à Jonquière auprès des élus et habitants pour acter la signature de la charte du plan Corbière 2032 pour réhabiliter le territoire après l'incendie de l'été dernier. Dans le reste de l'actualité, il est l'un des chefs présumés de la Dézène Mafia. Mehdi Laribi, surnommé Tic, a été interpellé en Algérie et placé sous contrôle judiciaire. Il était en fuite à l'étranger depuis plusieurs années et faisait l'objet d'un mandat d'arrêt français. Sur X, le ministre de la Justice, Gérald Darmanin, a salué les autorités algériennes. En Ukraine, 17 morts la nuit dernière après des frappes de l'armée russe sur la capitale Kiev et sa région. Moscou indique avoir ciblé des centres logistiques liés à l'armée ukrainienne. Dans le même temps, selon l'agence de presse Reuters, une unité de missiles nord-coréenne doit être déployée en Russie pour la première fois depuis le début du conflit. Le foot et la disparition peut-être aujourd'hui d'un club historique. Comme chaque année, depuis qu'M6 les a revendus, les Girondins de Bordeaux vivent un été mouvementé. Le rachat officialisé la semaine dernière par Sparta Capital et l'apport de 10 millions d'euros doit permettre de combler les dettes et de budgétiser la saison à venir en National 1. Mais l'avenir de l'ancien club des Giresse, Zidane ou Lizarazu reste encore très incertain. Christophe Midouget.
4: Oui, le désormais ancien propriétaire Gérard Lopez avait refusé cette année de remettre au pot ce qui avait entraîné la relégation du club au niveau régional. Les dirigeants avaient ensuite saisi le CNOSF pour éviter cette chute au sixième échelon du football français et l'arrivée de nouveaux investisseurs a rendu ce recours recevable. Le comité olympique doit décider s'il valide le plan et s'il renvoie le dossier devant le comité exécutif de la FFF qui décidera alors s'il réintègre les Marines et Blancs en National 1, l'équivalent de la 4e division. Mais si le CNOSF ne valide pas le dossier, alors les Girondins devront repartir au niveau régional. Les investisseurs ont précisé qu'ils se retireraient si tel était le cas, entraînant la liquidation pure et simple du club bordelais.
1: Le dossier du club, 6 fois champion de France, sera examiné à partir de 14h cet après-midi par le CNOSF. Voilà pour l'actualité. Très bon après-midi à tous.

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chers amis, comme le temps passe, nous direz-vous, vous qui suivez assidûment en télédiffusion ou en radiodiffusion, notre série biblique, il m'a parlé. Eh oui, nous voici déjà à notre 28e sujet, intitulé « Jésus et la religion ». Nous tenons à vous exprimer notre profonde gratitude pour vos encouragements à poursuivre cette merveilleuse aventure au cours de laquelle la parole de Dieu, la Bible, vous est présentée avec clarté et simplicité. Merci également à toute l'équipe de Espérance Média Martinique pour son indéfectible soutien. Pour débuter cette présentation, définissons ce qu'est la religion. Religion vient du latin religare, de ligare, lié, relié. La religion, c'est comme un lien social, une croyance. Mais nous allons prier pour débuter. Notre Dieu, notre Père, encore en cet instant, nous faisons appel à toi afin que tu nous assistes par ton Esprit Saint pour une bonne compréhension de ce sujet sensible autour de la religion. Merci pour ton aide précieuse, au nom de Jésus. Amen. Mes chers amis, s'il est vrai que la religion relie, que relie-t-elle ? Trois grandes réponses sont envisageables. Elle relie l'homme au Dieu ou à Dieu. Elle met en relation le monde terrestre des hommes et le monde céleste des divinités. Elle relie les hommes entre eux, constituant ainsi un lien social à nul autre pareil. Ou encore, elle relie l'homme à la nature, à l'univers, développant en lui un sentiment d'appartenance à une dimension qui l'englobe et le dépasse. Combien y a-t-il de religions dans le monde ? C'est une question très difficile, car non seulement le terme religion n'est pas facile à définir, mais il en existe tellement qu'il est quasiment impossible de les compter. Toutefois, on peut distinguer cinq grands courants religieux parmi les plus pratiqués: le christianisme, l'islam, le judaïsme, l'hindouisme et le bouddhisme. Mais il existe aussi de nombreuses religions asiatiques, comme le taoïsme, le confucianisme, le shintoïsme, le sikhisme, etc. L'Afrique connaît également beaucoup de religions tribales, vaudou, santeria, fatrog, etc., etc. Ensuite, chaque grande famille religieuse est souvent divisée. Chez les chrétiens, on trouve ainsi les catholiques, les protestants, les orthodoxes, les luthériens, etc. Les musulmans sont soit sunnites, soit chiites, etc., sachant qu'à nouveau, dans chaque religion, on trouve plusieurs confessions. Toutes ces distinctions représentent plusieurs dizaines de mouvements religieux. D'après les statistiques, le nombre de croyants serait supérieur à celui des non-croyants, environ 85% de la population mondiale. Mes chers amis, il est incontestable que la nature de l'être humain l'invite à croire à quelqu'un ou à quelque chose, à adorer quelqu'un ou quelque chose, à diviniser un être ou un objet. C'est la raison pour laquelle il y a autant de religions à travers le monde. Il existe en effet un certain nombre d'autres religions assez singulières, à l'exemple de la religion animiste. L'animisme, du latin animus, originairement esprit, puis âme, est la croyance en un esprit, une force vitale, qui anime les êtres vivants, les objets, mais aussi les éléments naturels comme les pierres ou le vent, ainsi qu'en des génies protecteurs. Depuis que l'homme existe, il s'interroge sur sa condition d'homme qui naît et qui meurt. C'est ce désir de donner un sens à l'existence humaine qui est à l'origine des religions. La religion possède-t-elle le pouvoir de transformer une vie, de restaurer ce qui a subi les lourdes séquelles d'une vie de péché ? Nous laisserons à la parole de Dieu
le soin de répondre, sachant bien que c'est Jésus seul qui peut restaurer, relever, sauver. Pas un système religieux, mais une personne, qui plus est, une personne issue de la divinité céleste. Nous-mêmes, nous avons vu de nos yeux que le Père a vraiment envoyé son Fils pour être le sauveur du monde. Nous l'avons contemplé et nous en rendons témoignage. 1 Jean, chapitre 4, au verset 14. Et encore, mais un jour parut la bonté de Dieu notre Sauveur. Son amour pour tous les hommes s'est manifesté et il nous a sauvés. Ce ne sont certes ni nos mérites, ni notre moralité qui ont poussé Dieu à intervenir. Il n'a pas regardé si nous avions accompli les œuvres exigées par ce qui est juste, mais s'inspirant de sa seule bonté, il nous a sauvés en nous faisant passer par le bain purificateur de la nouvelle naissance, c'est-à-dire en nous renouvelant par le Saint-Esprit. Tite, chapitre 3, les versets 4 et 5. Jésus-Christ est plus qu'un système religieux, une tradition des hommes ou une croyance. C'est une personne qui connaît nos besoins, qui ressent nos souffrances, qui compatit à nos faiblesses et qui a souffert à notre place. Or, il était transpercé à cause de nos transgressions, écrasé à cause de nos fautes. La correction qui nous vaut la paix est tombée sur lui, et c'est par ses meurtrissures que nous avons été guéris. Ésaïe chapitre 53, le verset 5. En échange, contre notre confiance, il offre de nous pardonner nos péchés, d'intercéder en notre faveur et de nous conduire à notre Père. Il a pleuré pour nous, il est mort pour nous et il est ressuscité des morts pour nous montrer qu'il est tout ce qu'il a dit être. En vainquant la mort, il nous a montré qu'il était capable de nous sauver de nos péchés, de vivre sa vie en nous sur la terre, puis de nous conduire en sécurité au ciel lors de son prochain retour. Il fait don de lui-même à tous ceux qui mettent leur foi en lui. Il est vrai que le système religieux est bien établi, notamment dans le monde chrétien. C'est croire en Dieu, assister à des services religieux, approfondir la parole de Dieu, se faire baptiser et vivre dans une communauté de croyants. La religion, c'est observer des rituels et des cérémonies, c'est apprendre à faire la différence entre le bien et le mal. La religion, c'est lire et mémoriser l'Écriture, adresser des prières à Dieu, donner aux pauvres et vivre dans la sainteté. La religion, c'est participer à une vie d'église, c'est chanter dans la chorale, venir en aide aux pauvres et faire amende honorable pour des torts passés. La religion, c'est quelque chose que les pharisiens pratiquaient, ces chefs spirituels attachés aux Écritures, conservateurs et séparatistes qui ont haï Christ au point de réclamer sa mort. Ils l'ont haï non seulement parce qu'il enfreignait leur tradition afin de venir en aide aux gens, mais aussi parce qu'au-delà de leur religion, ils voyaient leur cœur. Jésus a comparé les pharisiens religieux de son temps à un groupe de plongeurs en cuisine qui nettoie l'extérieur de la coupe mais laisse l'intérieur sale. Il a dit en Christ plutôt qu'en la religion, « Vous, pharisiens, vous nettoyez le dehors de la coupe et du plat, et à l'intérieur vous êtes plein de rapines et de méchanceté, insensé. Celui qui a fait le dehors n'a-t-il pas fait aussi le dedans ?» Luc chapitre 11, les versets 39 et 40. Jésus savait qu'il est possible à une personne de changer d'image, c'est-à-dire d'apparence extérieure, sans changer de comportement, sans changer de caractère. Il savait que les références et les cérémonies religieuses ne peuvent transformer le cœur de personne. Il a d'ailleurs dit à l'un des hommes les plus religieux de son époque, Nicodème, « Si un homme ne naît d'eau et d'esprit, il ne peut entrer dans le royaume de Dieu. » Jean chapitre 3 et le verset 5.
Pourtant, depuis cette époque et jusqu'à ce jour, jusqu'à nos jours, beaucoup parmi les gens les plus religieux du monde continuent d'oublier que, même si la religion peut faire tenir compte des apparences extérieures, seul Christ peut transformer le cœur. Jésus savait qu'il avait affaire à des gens religieux qui n'avaient que le souci de l'apparence, du paraître. C'est la raison pour laquelle il s'adressait aussi durement à eux lorsqu'il a dit « Mais malheur à vous, pharisiens, parce que vous payez la dîme de la menthe, de la rue et de toutes les herbes, et que vous négligez la justice et l'amour de Dieu. C'est là ce qu'il fallait pratiquer, sans omettre les autres choses. » Luc 11, verset 42. Aujourd'hui, Jésus voit notre tendance à nous créer des règles et à nous concentrer sur un comportement correct au sens moral, plutôt que de garder. Aujourd'hui, Jésus voit notre tendance à nous créer des règles et à nous concentrer sur un comportement correct au sens moral, plutôt que de garder les yeux fixés sur la question la plus importante, de savoir pourquoi nous nous efforçons à tel point d'avoir raison. Bien que les pharisiens accordent une grande importance aux connaissances dont on tire des conclusions logiques, ils oublient que Dieu ne se soucie pas de savoir combien nous en savons jusqu'à ce qu'il sache combien nous nous soucions. C'est ce plus grand pourquoi que l'apôtre Paul avait à l'esprit lorsqu'il a écrit « Quand je parlerai les langues des hommes et des anges, si je n'ai pas l'amour, je suis un airain qui résonne ou une cymbale qui retentit. Et quand je distribuerai tous mes biens pour la nourriture des pauvres, quand je livrerai même mon corps pour être brûlé, si je n'ai pas l'amour, cela ne me sert à rien. » 1 Corinthiens, chapitre 13, les versets 1 et 3. Jésus a réservé ses critiques les plus sévères aux gens religieux qui se servaient de leur réputation spirituelle pour obtenir attention et honneur de la société. À ce genre de personnes, Jésus a dit « Malheur à vous, pharisiens, parce que vous aimez les premiers sièges dans les synagogues et les salutations dans les places publiques. » Luc 11, verset 43. En s'adressant aux disciples, il a alors dit des pharisiens, ils font toutes leurs actions pour être vus des hommes. Matthieu 23, le verset 5. Jésus voyait clairement que dans la pratique de la religion, les opinions et l'attention des hommes sont jugées plus importantes et plus désirables que l'approbation de Dieu. Jésus a dit « Malheur à vos scribes et pharisiens, parce que vous êtes comme les sépulcres qui ne paraissent pas et sur lesquels on marche sans le savoir. » Luc 11, verset 44. Qu'est-ce qui fait meilleure impression que de porter des vêtements jugés convenables, d'assister à des services religieux et de faire des choses qui nous valent le statut de gens décents qui craignent Dieu? Pourtant, combien d'érudits religieux, de pasteurs et de disciples fidèles privent leurs épouses d'honneur et d'encouragement, leurs enfants d'attention et leurs rivaux doctrinaux d'amour. Jésus savait ce que nous oublions souvent. Il arrive que celui qui paraît bien aux yeux des autres a souvent un cœur dur et méchant. Étant donné que la religion ne peut transformer le cœur, elle tente de contrôler les gens par des lois et des attentes que les gens religieux qui interprètent et font appliquer les règles n'observent pas eux-mêmes. Avec ce facteur fardeau présent à l'esprit, Jésus a d'ailleurs dit « Malheur à vous aussi, docteurs de la loi, parce que vous chargez les hommes de fardeaux difficiles à porter et que vous ne touchez pas vous-même de l'un de vos droits. » Luc 11, verset 46. La religion réussit bien à décrire des normes élevées
en matière de bon comportement et de bonnes relations, mais réussit mal à apporter une aide réelle et miséricordieuse à ceux qui réalisent ne pas s'être montrés à la hauteur de ses attentes. Quelqu'un disait en plaisantant « J'aime beaucoup l'humanité. Ce sont les gens que je ne supporte pas. » Les pharisiens illustraient bien cette idée par leur comportement, sauf que cela n'avait rien de drôle. Selon Jésus, les pharisiens se targuaient d'honorer les prophètes et d'ériger des monuments à leur mémoire. L'ironie dans tout cela, c'est que lorsqu'ils croisaient un vrai prophète, ils cherchaient à le faire mourir. Les seuls prophètes qu'ils admiraient sont ceux qui étaient morts. Lorsqu'ils en rencontraient un vivant, ils tentaient de le faire mourir. Ils honoraient les prophètes morts par des tombeaux, des monuments commémoratifs, mais ils déshonoraient les prophètes vivants en les persécutant et en les faisant mourir. C'est justement ce que Jésus a fait remarquer dans le passage de Matthieu 23, les versets 29 à 32. « Malheur à vous, scribes et pharisiens hypocrites, parce que vous bâtissez les tombeaux des prophètes et ornez les sépulcres des justes, et que vous dites, si nous avions vécu du temps de nos pères, nous ne serions pas joints à eux pour répandre le sang des prophètes. Vous témoignez ainsi contre vous-même que vous êtes les fils de ceux qui ont tué les prophètes. » Les pharisiens se sont leurrés eux-mêmes. Ils ne se voyaient pas comme des tueurs de prophètes. Les gens religieux ne se voient pas comme rejetant Dieu. Un des plus grands dangers de la religion, c'est qu'elle amène à être un danger non seulement pour soi-même, mais aussi pour autrui. Aux experts scripturaires de son époque, ces gens religieux, Jésus a dit « Malheur à vous, docteurs de la loi, parce que vous avez enlevé la clé de la science, vous n'êtes pas entré vous-même et vous avez empêché d'entrer ceux qui le voulaient. » Luc 11, verset 52. Les gens religieux enlèvent la clé de la science en détournant le peuple de la parole de Dieu et d'une bonne attention du cœur par les ajouts inutiles des traditions et des attentes propres à leur dénomination. Au lieu de conduire le peuple à Dieu, les gens religieux l'amènent à diriger son attention sur eux et sur leurs propres règles. Les gens religieux sont ceux qui se fient aux croyances et aux actions de leur religion pour faire ce que Christ est seul à pouvoir faire. Jésus a dit « Malheur à vous, scribes et pharisiens hypocrites, parce que vous courez la mer et la terre pour faire un prosélyte. Et quand il est devenu, vous en faites un fils de la géhenne deux fois plus que vous. » Matthieu 23, le verset 15. Les convertis de la religion courent un double danger. Ils apportent un double enthousiasme à leur nouveau mode de vie et ils défendent aveuglément et avec zèle leur enseignant eux-mêmes aveugles. Ils s'en remettent à des gens qui ont échangé la vie, le pardon et la relation d'un sauveur infini contre un système de règles et de traditions. La religion a son importance. La religion authentique et irréprochable aux yeux de Dieu, notre Père, consiste à aider les orphelins et les veuves lorsqu'ils passent par l'épreuve et à se garder soi-même sans tâche en se préservant de l'influence corruptrice du monde. Jacques chapitre 1er, le verset 27e. Mes chers amis, tout au long de la Bible, Dieu apparaît comme ayant un amour sans mesure pour les hommes. Dieu tendre et miséricordieux, lent à la colère, plein d'amour et de fidélité. Exode 34e, le verset 6. L'intention de Jésus n'est donc pas de démontrer une autre façon d'être de Dieu. Au contraire, son message confirme la révélation d'un Dieu qui se fait partenaire de son peuple et de tous les hommes. Mais en Jésus, l'amour et la miséricorde de Dieu trouvent leur expression la plus totale. L'engagement de Dieu auprès des hommes devient radical et définitif.
Pour traduire cette bonne nouvelle de la présence agissante de Dieu, Jésus utilise les images de la vie. Le message de Jésus ne se résume pas à une information, un slogan humanitaire. Il nous fait connaître de l'intérieur la réalité présente du royaume de Dieu. L'évangile nous laisse percevoir que Jésus lui-même se révèle Fils de Dieu. Avec lui, l'alliance s'inscrit plus que jamais dans l'histoire. C'est en Jésus-Christ que le règne de Dieu advient, qu'il est rendu présent. Luc 7, versets 24 et 27. Jésus fait souvent appel à la royauté comme comparaison. En évoquant le royaume, Jésus nous parle du monde tel qu'il le voit. Un monde où la paix, la réconciliation, la fraternité et le bonheur peuvent l'emporter. Mes chers amis, pour mieux connaître Jésus et son message, nous vous recommandons, dans un premier temps, de lire les quatre évangiles du Nouveau Testament, en vous attardant particulièrement sur le sermon sur la montagne, les chapitres 5 à 7 du livre de Matthieu. Si vous doutez que Christ soit tout ce qu'il a dit être, rappelez-vous qu'il a promis d'accorder l'aide du Saint-Esprit de Dieu, le Consolateur, à ceux dont les questions sont fondées. Il a dit, si quelqu'un veut faire sa volonté, la volonté de Dieu, il connaîtra si ma doctrine est de Dieu, ou si je parle de mon propre chef, Jean chapitre 7, le verset 17. Ici, Jésus nous rappelle que nous voyons les choses non seulement telles qu'elles sont, mais aussi telles que nous sommes. Si vous jugez raisonnable d'avoir foi en Christ, rappelez-vous que la Bible dit à la famille de Dieu, « Car c'est par la grâce que vous êtes sauvés, par le moyen de la foi, et cela ne vient pas de vous, c'est le don de Dieu, ce n'est point par les œuvres, des réalisations personnelles et des efforts religieux, afin que personne ne se glorifie. » Éphésiens chapitre 2, les versets 8 et 9. Le salut que Christ offre n'est pas une récompense que Dieu donne pour des efforts religieux, mais un don qu'il fait à tous ceux qui mettent leur foi en lui. Et nous disons amen à cela. Nous allons prier. Père Saint, Père Juste, notre plus grand désir, c'est d'accepter le don divin du salut. Nous reconnaissons bien que nous sommes des pécheurs et que nous ne pouvons nous sauver nous-mêmes, mais nous savons que Jésus est mort sur la croix pour expier nos péchés. Nous croyons qu'il est ressuscité des morts afin de vivre sa vie en tous ceux qui croient en lui. Nous le recevons maintenant comme notre Sauveur. Nous acceptons ton offre de pardon et de vie éternelle. Merci Père pour ton exaucement. Au nom de Jésus. Amen. Notre prochain sujet, le 29e de notre série biblique, il m'a parlé, s'intitule « Jésus, les idées reçues et la tradition ». Cette présentation s'inscrit dans la continuité du sujet précédent. Alors, à bientôt, chers amis.

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1: 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Il est 8h. Bonne matinée. 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
1: Bonjour à tous. David Amiel a poursuivi sa visite en Guyane. Hier, le ministre de l'Action et des Comptes Publics a passé la matinée à Saint-Laurent-du-Maroni. Il a détaillé la stratégie de l'État contre les trafics et confirmé le renforcement des moyens de la douane, notamment l'installation d'un scanner lourd au grand port maritime à Cayenne afin de libérer le scanner mobile des conteneurs et le redéployer sur les axes routiers vers Cayenne. Toujours en Guyane, les autorités ont démantelé des points de deal dans les quartiers de Chicago et de la rue Cataillé à Cayenne ces dernières semaines. Parmi les saisies, du crack, de la MDMA, de la cocaïne, de l'herbe et de la résine de cannabis, ainsi qu'une arme de poing et plus de 12 000 euros en liquide. 4 personnes ont été condamnées à de la prison ferme. En Martinique, le réseau de transport Sud-Lib reprend progressivement son activité ce matin. Il était à l'arrêt total depuis mercredi dernier. Cette reprise intervient à la suite de la régularisation par Martinique Transport d'une mensualité du forfait de charges due à l'entreprise exploitante. Alors attention, les lignes express et intercommunales qui permettent de relier les différentes communes du territoire ne fonctionneront que de manière partielle dans un premier temps. Toujours en Martinique, un feu reste sous haute surveillance dans la mangrove de Canal à Ducos. Le brasier dure déjà depuis plusieurs jours. Des foyers se sont réactivés, mais la zone n'est pas accessible. Les pompiers ont donc effectué une reconnaissance aérienne avec des drones. Verdict, aucune habitation ne serait menacée. L'inquiétude en Guadeloupe autour du nombre de feux de broussailles et de cannes. On en a dénombré déjà 37% de plus que l'an dernier, alors que l'année 2026 est très loin d'être terminée. Face à l'aggravation de la situation, les autorités vont déployer des capteurs gérés par des satellites, et ce dans différentes zones de l'archipel, avec pour objectif de réduire le temps d'alerte aux services de secours. Et puis c'est l'étape reine de la 75e édition de ce Tour cycliste de Guadeloupe, un parcours montagneux de 136 km aujourd'hui entre Bémao et Guaya, dont l'ascension des mamelles. Le parcours débutera par une boucle en grande terre. Bonne journée à tous.
2: Bonjour à tous. L'un des chefs présumés de la DZ Mafia interpellé en Algérie, connu sous le nom de Tik, Mehdi Laribi, a été arrêté fin juillet et placé sous contrôle judiciaire. Ce franco-algérien est considéré comme l'un des fondateurs du groupe criminel marseillais qui gère le trafic de drogue dans de nombreuses villes en France. Le ministre de la Justice, Gérald Darmanin, salue l'interpellation d'une cible prioritaire de la justice française et remercie les autorités algériennes. Reste à savoir quel sort lui sera réservé alors que l'Algérie refuse habituellement d'extrader ses ressortissants. Les recherches se poursuivent. En Haute-Savoie, une randonneuse a été emportée hier par une coulée de boue à Sixt-Ferracheval dans la vallée du Giffre. Surprise par l'orage, la victime âgée d'une cinquantaine d'années était en vacances avec son compagnon dans ce secteur très prisé des randonneurs. Plus de 170 personnes ont dû être évacuées. La canicule perd du terrain en France. Seuls 10 départements sont maintenus en vigilance orange dans le sud-est. Parmi eux, la Drôme, où la nuit a été calme pour les pompiers dans le massif du Claps. La surface brûlée est restée inchangée, 280 hectares, mais les autorités redoutent l'inversion du vent prévu aujourd'hui. Dans le Var, la nuit a été calme, aussi sur le front de l'incendie du Gros Bessillon. Une seule reprise dans le secteur de Corrence a été rapidement maîtrisée. Dans l'Aude, les habitants se souviennent, c'était il y a un an jour pour jour, le méga-feu se déclenchait dans les Corbières. L'incendie a traversé 16 communes, ravagé 17 000 hectares et causé la mort d'une personne. Il a fallu presque un mois pour l'éteindre. Plus de 2000 pompiers ont été mobilisés au plus fort du dispositif. L'étage d'une fusée de SpaceX doit s'écraser sur la Lune. Aujourd'hui, un événement scruté de près par les scientifiques afin de mesurer les risques induits par les débris spatiaux. La NASA assure qu'il n'y a aucun danger pour la Terre. Et puis, la cinquième étape du Tour de France Femmes, 140 km au programme entre Mâcon et Belleville-en-Beaujolais. Le maillot jaune est sur les épaules de la Suissesse Marlène Reusser. Très bonne journée à tous.

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9: Bonjour, bonjour à tous, bonjour à toutes. Quel plaisir de vous retrouver sur Espérance FM pour un nouveau rendez-vous de Un été sur Espérance. Où que vous soyez en Martinique, dans les Antilles, ailleurs dans le monde ou à l'écoute sur Internet, merci d'avoir choisi de passer ce moment avec nous. Cet été encore, nous voulons vous offrir une véritable parenthèse de fraîcheur, de bonne humeur et d'espérance. Au programme de la musique qui fait du bien, des invités passionnants, des témoignages inspirants, des conseils pour prendre soin de soi et de ce qu'on aime, un jeu, le poids des enfants, la météo, des découvertes, sans oublier notre moment de méditation pour nourrir notre foi et notre cœur. Alors prenez quelques instants pour vous, souriez, respirez et laissez-vous accompagner par cette belle aventure estivale. N'oublions pas, chers auditeurs, que notre leitmotiv pour ces 2 mois est celui-ci. Nous souhaitons faire de cet été un temps où on se challenge tous ensemble pour bénir notre entourage et mettre notre amour en action. Alors j'espère que vous êtes partants avec nous. Toute l'équipe est heureuse de vous accueillir. Très belle émission à chacun de vous et bienvenue dans Un été sur Espérance, l'émission qui met du soleil dans vos journées et de l'espérance dans vos cœurs. Avec moi sur le plateau pour le moment, Mirella. Comment vas-tu, Mirella?
10: Ça va et toi, Lydiane?
9: Ça va. On a passé une belle journée hier.
10: Oui, ça a été. Un peu speed, mais ça a été.
9: On est toujours speed. Hein?
10: Ah oui, toujours. Même en vacances,
9: nous sommes speed. En tout cas, heureuse de t'avoir avec nous ce matin.
10: Merci.
9: Dans la Bible, certaines femmes ont marqué l'histoire par leur courage, leur foi et leur confiance en Dieu. Elles nous rappellent que la véritable force ne vient pas de nos propres capacités, mais de celui qui nous appelle et nous accompagne. Aujourd'hui, notre méditation nous amène à la rencontre de Déborah, une femme de caractère, une femme de sagesse, une femme de foi, que Dieu a choisie pour guider tout un peuple dans une période décisive. Son histoire nous invite à réfléchir sur notre propre appel, à croire que Dieu peut utiliser chacun de nous, chacune de nous, quelles que soient les circonstances, pour être une source de lumière, de courage et d'espérance. Donc, ouvrons maintenant nos cœurs à cette méditation qui a pour titre « Forte ». Juste avant la méditation, nous allons faire une petite balade musicale et nous accueillons Bruno qui arrive à l'instant.

0: forte. Juges 4, verset 4. Dans ce temps-là, Déborah, prophétesse, femme de Lapidote, était juge en Israël. Quand vous pensez à ce que signifie être une femme chrétienne, quels mots vous viennent à l'esprit? Sage, courtoise, travailleuse, bonne fille, épouse, mère, soumise, forte? Considérez-vous que pour être un véritable disciple du Christ, vous devez être forte? Dans son article, Lisa Beveret, on Why the Church Must Stop Undermining the Strength of Women, l'écrivaine nord-américaine fait le commentaire suivant. Pour une obscure raison, il semblerait que, dans la communauté chrétienne, on envoie aux femmes le message que c'est mal d'être forte. La force, c'est mal. Être forte, c'est être ambitieuse. Être forte, c'est quelque chose que les femmes chrétiennes ne sont pas. Nous sommes douces et silencieuses. Cette image de la féminité chrétienne n'est pas réellement biblique. Ce n'est que 200 ans après avoir été guidés par Josué pour prendre possession de la terre promise que les Israélites ont oublié l'Éternel et commencé à adorer les idoles cananéennes. Dans ce contexte d'idolâtrie et d'oppression, Dieu a appelé une femme pour guider son peuple, Déborah. Et Dieu lui a donné une double mission, prophétesse et juge. Dans A Prophet Among You, un prophète parmi vous, T. Housel Jiminson fait ce commentaire. Déborah a servi à un poste de premier plan, puisque des hommes et des femmes venaient de beaucoup d'endroits d'Israël pour la consulter au sujet de leurs problèmes pour obtenir un jugement. Sa réputation n'était pas seulement fondée sur le fait qu'elle émettait de bons jugements, mais parce qu'elle était reconnue de tous en tant que prophétesse du Seigneur. Je suis absolument convaincue que Déborah n'aurait pas pu accomplir sa mission sans être forte. Elle s'asseyait sous son palmier pour juger le peuple. Quand les Israélites lui apportaient leurs disputes et querelles, elle les résolvait avec justice, sagesse et une grande force de caractère. Nous avons tendance à confondre fort et agressif ou belliqueux. Cependant, une personne musclée peut utiliser sa force pour nous protéger ou pour nous blesser. Le problème ne concerne pas les muscles, mais le caractère. En tant que femme, Dieu nous appelle à être fortes. Il nous appelle à recevoir sa force de caractère pour occuper notre place et faire notre part. Dans le travail ou dans le milieu où vous vous trouvez, Dieu vous dit « Je t'ai recommandé d'être courageuse et fort. » Josué 1, verset 9. Ma prière pour aujourd'hui, Seigneur, merci parce que tu me donnes la force nécessaire pour accomplir mes tâches et répondre à ton appel. En toi, même si je me sens faible, je suis forte. Avec toi, je me précipite sur une troupe en armes. Avec mon Dieu, je saute une muraille.
1: Déborah nous rappelle que Dieu ne cherche pas des personnes parfaites, mais des cœurs disponibles. Son courage, sa sagesse et sa confiance en Dieu ont permis à tout un peuple de retrouver l'espérance. Aujourd'hui encore, le Seigneur appelle des femmes et des hommes prêts à se lever avec foi, à encourager, à servir et à agir avec intégrité. Peu importe notre place ou nos responsabilités, lorsque nous mettons notre confiance en Dieu, il peut accomplir de grandes choses à travers nous. Que l'exemple de Déborah nous inspire à avancer avec courage, à écouter la voix de Dieu et à être là où nous sommes, des instruments de paix, de justice et d'espérance. Que le Seigneur vous bénisse abondamment et vous donne la force de marcher chaque jour avec assurance sous son regard bienveillant. Belle journée à tous et poursuivons ensemble cette matinée dans Un été sur Espérance.
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3: Sur les ondes d'Espérance FM. Le ciel a aussi son message à nous transmettre, que le soleil soit au rendez-vous ou que quelques averses viennent rafraîchir la journée. Il est toujours bon de s'organiser pour profiter pleinement de ce bel été. Découvrons tout de suite les prévisions météo afin de préparer au mieux vos déplacements, vos activités et vos moments en famille. Alors voici la météo avec Mirella.
4: Oui, Lisiane, le soleil s'est levé ce matin à 5h48 et se couchera à 18h32. Les averses s'attardent au début de matinée, puis le soleil s'impose plus facilement. Toutefois, les nuages peuvent être plus présents sur le relief l'après-midi. Le vent, toujours faible à modéré, il souffle entre 10 et 20 km/h. Il reprend de la vigueur durant la nuit suivante. Des brises d'ouest sont encore possibles sur la côte nord-caraïbe en journée. La mer peut agiter en Atlantique et canaux avec des crues moyens inférieures à 1,20 m. Les marées, pleine mer à 9h01 et 19h54, basse mer 3h02 et 12h02. La température minimale prévue 24 degrés, maximale prévue 31 degrés. L'indice ATMO prévu par Madininer est bon sur l'ensemble du territoire. L'indice UV sera à un pic extrême de 9, donc très élevé. Il faudra donc vous mettre à l'ombre, porter des vêtements couvrants et de la crème solaire. Nous refermons notre page météo avec cette pensée. Quelle que soit la météo du jour, n'oublions pas que le plus beau soleil est celui que nous portons dans notre cœur. Et même lorsque les nuages s'invitent dans notre ciel, Dieu demeure notre lumière et notre espérance. Très belle journée à tous sous le regard bienveillant du Seigneur.
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0: 18 sur les ondes d'Espérance FM. C'est l'heure des petites annonces. 05 96 72 82 51 pour passer vos petites annonces. Ou nous les envoyez par mail à annonce avec un S @espérance.fm. Idem pour vous communiquer, communique avec un S @espérance.fm. Tout de suite, vous pouvez composer le 05 96 72 82 51. Mirella, aurais-tu quelques annonces pour nous?
1: Oui, alors il y a une location d'un F3 appartement pour un professionnel de santé de préférence sur le secteur Rivière-Salée. Alors, vous pouvez joindre cette personne au 06 90, c'est bien 90, 53 19 62. Cet appartement est déjà disponible. Le loyer, bien sûr, est à négocier.
2: Alors, à louer meublé T1 avec chambre climatisée, salon, cuisine, salle de bain, WC pour étudiants ou séjour petite durée en Guadeloupe aux Abîmes. Contactez Jackie au 0690 91 04 67.
0: 05 96 72 82 pour passer vos petites annonces pendant quelques minutes. Nous continuons avec les annonces.
1: Alors, Pierre vend un scooter électrique avec un casque pratiquement neuf. Le scooter a très peu servi. Vous pouvez joindre Pierre au 06 96 34 27 31. Laissez un message WhatsApp s'il n'est pas joignable et il vous rappellera.
2: Lucie vous propose toujours ses bâtons de cacao fait maison à Sainte-Marie, mais précisément au Mont des Es, et elle répond au 0696 08 51 12.
0: 05 96 72 82 51 pour passer vos petites annonces en direct ou vous nous les envoyez par mail à annonce avec un S @espérance.fm. Continuons avec toi, Bruno.
2: Oui, alors, cherche à faire le ménage chez particuliers ou garder des personnes âgées la journée. Cette personne répond au 0696 le 03 03 63. Tu as une annonce, Mille?
1: Oui, alors, nous avons Harry qui recherche une petite voiture d'urgence jusqu'à 2000 euros. Vous pouvez contacter Harry au 06 96 01 09 62.
2: Elle veut allouer en saisonnier au Vauclin et cette personne répond au 06 96 90 55 84. Alors, Lisiane, tu as une annonce, non?
1: Concernant la recherche d'une Renault Twingo, c'est Irma qui recherche pour une Renault Twingo les deux optiques avant. Cette voiture est son outil d'évangélisation, dit-elle. Et vous pouvez donc joindre Irma au 06 96 93 14 06.
0: 05 96 72 82 51 pour passer vos petites annonces pendant encore une minute. Alors, n'attendez pas le dernier moment. Tu as fini, Bruno, avec tes annonces?
2: Si quelqu'un donne ou échange. Alors, on recherche quelqu'un de confiance pour faire du repassage. Cette personne répond au 0696 24 59 04. Alors, je ne sais pas si. Je vais passer encore une autre annonce. Voir fourgon Opel Vicaro ou Vicaro.

0: 11 000 à débattre, 11 000 euros à débattre, toute option. Cette personne répond au 0696 91 20 75. N'hésitez pas à nous appeler si vous avez une annonce à faire passer au 0696 72 82 51.
1: Non, ça c'est fini pour aujourd'hui. Nous nous retrouvons demain à la même heure.
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0: Les enfants, c'est votre moment. Installez-vous confortablement, ouvrez grand vos oreilles et laissez parler votre imagination. Aujourd'hui, nous allons faire la connaissance de Loulou, un personnage qui va nous aider à comprendre une émotion que nous ressentons tous un jour ou l'autre, la colère. Comment reconnaître cette émotion? Que faire lorsqu'elle prend toute la place et comment retrouver le calme? Découvrons ensemble l'histoire, la colère de Loulou. Une belle aventure qui nous apprendra que même lorsqu'on est très en colère, il existe toujours un chemin vers la paix et la maîtrise de soi. Bonne écoute à vous.
1: Installe-toi confortablement, on va te raconter une histoire sur la colère. Il y a des moments où la colère arrive si vite qu'on n'a même pas le temps de réfléchir. Voici Loulou. Il connaît ce sentiment. Il l'a vécu un mercredi après-midi au bord du chemin de terre qui longe les champs derrière la maison. Et ce jour-là, il a compris quelque chose que même les grandes personnes oublient parfois. Le ciel était bleu au-dessus des collines. Les oiseaux chantaient dans les haies, l'herbe fraîchement coupée. Mimi était assise au bord du vieux chemin de terre. Elle dessinait à la craie sur les grandes pierres plates qui bordent le chemin. Des fleurs, des petites maisons. Elle dessinait, concentrée, heureuse. Loulou jouait au ballon un peu plus loin, entre deux arbres qui lui servaient de but imaginaire, un œil sur sa sœur, comme toujours. Et c'est là qu'ils arrivèrent. Trois garçons de la ferme voisine. Noah, le plus grand, avec ses bottes de caoutchouc vert et son air de celui qui décide de tout. Derrière lui, Marcus et Théo, toujours là où Noah allait, toujours prêt à rire de ce que Noah trouvait drôle. Ils avaient traversé le champ en coupant par le sentier des vaches, comme ils le faisaient parfois le week-end. Ils s'arrêtèrent devant Mimi. Noah regarda les dessins sur les pierres, puis il leva sa botte. Et d'un seul geste, il frotta la fleur que Mimi venait de finir contre la pierre jusqu'à ce qu'elle disparaisse presque entièrement. Mimi leva les yeux. « Pourquoi tu fais ça ?» Noah haussa les épaules avec un sourire mauvais. « Parce que tes dessins sont nuls. » Marcus et Théo rirent. Noah effaça une fleur, puis une maison. Mimi se releva, les mains pleines de craie, les yeux brillants. « Arrête !» Noah fit un pas vers elle. Pas un grand pas, juste assez pour lui faire comprendre qu'il était plus grand, plus fort. Que les champs et les chemins de terre, c'était son territoire à lui. Que sa voix à elle ne comptait pas beaucoup ici. Et c'est là que Loulou arriva. Il avait tout vu depuis le début. Et dans sa poitrine, cette chose chaude et incontrôlable avait déjà pris toute la place. Il lâcha son ballon, qui roula dans l'herbe haute, traversa le chemin en trois enjambées, et avant même d'avoir pensé à quoi que ce soit, il poussa Noah, fort, de ses deux mains. Noah trébucha en arrière et tomba dans l'herbe du fossé. Marcus et Théo se figèrent. Tout le monde se figère. Une seconde de silence absolu. Juste le vent dans les blés. Puis, Noah se redressa lentement, les genoux tachés de terre verte. Et dans ses yeux, quelque chose avait changé. Ce n'était plus de la moquerie, c'était autre chose. Quelque chose de plus dur, quelque chose qui sentait la revanche. La bagarre aurait pu commencer là, au bord de ce vieux chemin de terre, entre les champs et les haies. Elle aurait pu être terrible. Mais à cet instant précis, une voix grave et calme résonna depuis le portail de bois de la maison. « Loulou !» C'était papa. Il n'avait pas crié, il n'avait pas couru. Il était juste là, debout, contre le portail de bois vieilli par les saisons, les bras croisés. Et ce seul mot, « Loulou », avait suffi à faire ralentir quelque chose dans la poitrine du garçon. Noah et ses amis partirent sans un mot, disparaissant derrière la haie par le sentier des vaches. Mimi ramassa ses craies en silence et Loulou resta là, les poings encore serrés, le souffle encore court, à regarder son père traverser le chemin de terre vers lui. Papa s'accroupit devant lui dans l'herbe du bord de chemin. Il ne dit pas « C'est mal ce que tu as fait ». Il ne dit pas « Tu aurais dû te contrôler ». Il dit juste, doucement « Raconte-moi ». Alors Loulou raconta. Noah, les dessins effacés sur les pierres, Mimi qui se levait, ce pas intimidant, et cette chose dans sa poitrine qui avait tout décidé avant que sa tête ait eu le temps de réfléchir. Papa écouta jusqu'au bout. Puis, il s'assit sur la grosse pierre plate au bord du chemin et fit signe à Loulou de s'asseoir à côté de lui. Mimi vint s'installer de l'autre côté, ses petites mains encore poussiéreuses de craie, les jambes dans l'herbe haute. « Tu connais Pierre ?» demanda papa. Loulou hocha la tête. Bien sûr qu'il connaissait Pierre, le grand disciple courageux, l'ami de Jésus. Il y a une nuit, dit papa doucement, où des soldats sont venus arrêter Jésus dans un jardin. Pas très différent de nos champs, tu vois. Un endroit calme, dans le noir, avec juste le vent dans les arbres et les bruits de la nuit. Et Pierre était là. Il regardait et il a vu quelque chose d'injuste, quelque chose qui lui faisait mal, quelque chose qui mettait en danger la personne qu'il aimait le plus au monde. Loulou écoutait, Mimi aussi, le menton dans les mains, les yeux fixés sur le bout du chemin où les blés se balançaient doucement. Et dans la poitrine de Pierre, cette même chose que tu as ressentie tout à l'heure, elle s'est allumée. Cette chose chaude, forte, incontrôlable. Et avant même d'avoir réfléchi, il avait sorti son épée et il avait frappé. Et il avait coupé l'oreille d'un serviteur du grand prêtre. Loulou ouvrit la bouche. Et Jésus, il a dit quoi ? Papa sourit. C'est là que tout devient extraordinaire. Jésus, celui qu'on venait arrêter, celui qui était en danger, s'est penché vers le serviteur blessé et il a guéri son oreille. Juste comme ça, au milieu du chaos, des soldats, des torches dans la nuit. Puis il s'est retourné vers Pierre et il lui a dit « Remets ton épée à sa place ». Le silence s'installa un moment. Un tracteur ronronnait au loin dans les champs. Une vache mugit quelque part derrière la colline. « Remets ton épée à sa place », répéta Loulou doucement. Pierre voulait protéger, comme toi tout à l'heure avec Mimi. Son cœur était au bon endroit, mais son geste allait créer encore plus de blessures, encore plus de violence. Jésus le savait, alors il a tout arrêté, avec douceur, avec calme, en guérissant la blessure plutôt qu'en en créer une nouvelle. Loulou regardait ses poings. Ils étaient desserrés maintenant. Il n'avait pas remarqué à quel moment ça s'était passé. Mimi posa sa petite main poussiéreuse sur le bras de son frère. « Tu m'as défendu, Loulou. » « Je sais, » il baissa la tête vers le chemin de terre, « mais j'aurais pu faire autrement. » Papa posa sa grande main sur l'épaule de Loulou. « La vraie force, mon grand, ce n'est pas celle qui pousse et qui frappe, c'est celle qui choisit, qui voit la colère arriver et qui décide quoi en faire. » Pierre était fort, très fort, mais ce soir-là, dans le jardin, Jésus lui a montré quelque chose de plus fort encore. « Quoi ?» murmura Loulou. « La paix, même quand on aurait toutes les raisons du monde de se battre. » Le soir, à table, Loulou fut silencieux. Il pensait à Pierre dans le jardin sombre, à l'épée levée dans la nuit, à Jésus qui se penche vers le blessé, qui guérit, à ce geste-là, doux, calme, impossible, au milieu de tout le chaos. Et il pensait à Noah, à ce moment où leurs yeux s'étaient croisés après la poussée, à la terre verte sur ses genoux, à ce quelque chose de dur qui était apparu dans son regard. La violence n'avait rien résolu. Elle avait juste planté quelque chose de mauvais dans l'air entre eux, comme une mauvaise graine dans un champ. Et les mauvaises graines, en campagne, Loulou savait très bien ce qu'elles donnaient si on les laissait pousser. Avant de dormir, Mimi passa la tête dans la chambre de son frère. « Loulou, merci quand même. » Il haussa les épaules. « La prochaine fois, je trouverai autre chose. » Elle sourit. Ses deux nattes bouclées encadraient son visage dans le couloir sombre. « Comme Jésus dans le jardin ?» Loulou regarda un instant par la fenêtre. Dehors, les collines s'étendaient sous le ciel étoilé. Le même ciel que Pierre avait vu cette nuit-là, dans le jardin. La même obscurité, les mêmes étoiles. Comme Jésus dans le jardin. La vraie force, ce n'est pas celle qu'on voit, ce n'est pas celle

0: Celle qui fait du bruit sur les chemins de terre. C'est celle qui choisit la paix quand tout pousse à faire autrement. Pierre avait une épée et il l'a remise à sa place. Et toi, à la prochaine situation, que choisiras-tu de faire? On se retrouve la semaine prochaine.
1: L'histoire de Loulou, c'était pour moi, bien poussé que c'est mon nom, Bruno Colère, c'était pour moi, je suis depuis la naissance. Comme Loulou, il nous arrive à tous de nous mettre en colère, mais la colère n'est pas obligée de diriger nos paroles et nos actions. Avec un peu de calme et de patience et en demandant à l'aide de Dieu, nous pouvons apprendre à mieux gérer nos émotions et à faire les bons choix. N'oubliez jamais que Dieu vous aime, même lorsque vous faites des erreurs. Il est toujours prêt à vous aider à retrouver la paix dans votre cœur. Merci les enfants d'avoir partagé ce moment avec nous. Prenez soin de vous. Soyez gentils les uns envers les autres. Avant de nous quitter, on écoute un peu de musique et on se retrouve demain pour une nouvelle histoire dans le coin des enfants.

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3: 8h47 sur les ondes d'Espérance FM. J'espère que vous allez bien, chers amis auditeurs, que vous avez commencé la journée de la meilleure manière possible. Avec moi aujourd'hui, Mirella.
4: Salut.
3: Bruno.
5: Bonjour.
3: Il y a Mr. Claude.
6: Bonjour.
3: Allez, Mr. Claude.
6: Bien, bonjour Lysiane, bonjour aux auditeurs.
3: Mm-hmm. Content de te savoir parmi nous.
6: Bien, c'est un plaisir pour moi. J'ai encore le virus de la radio, même s'il ne se manifeste pas trop. Mm-hmm. Mais je crois qu'une fois qu'on est contaminé, on est contaminé à vie.
3: Mm-hmm. Toi, je le pense aussi. Et avec toi, tu n'es pas venu seul.
6: Non, je suis venu avec mon téléphone.
3: Et quoi d'autre?
6: Avec ma femme.
3: Ah d'accord.
6: Celle que je supporte depuis 40 ans.
3: Mmh, elle te supporte. En plus, elle est venue avec son saxo. Alors, les auditeurs, je vais vous proposer d'écouter un morceau que va nous interpréter Lydia au saxo.
6: Voilà, Lolidia, bon, elle n'a pas de casque, elle n'a pas entendu, mais c'est maintenant ton tour. Est-ce que tu peux nous dire le titre du morceau que tu veux exécuter?
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6: Je ne passerai le Jourdain seul, quelqu'un m'attendra là-bas. Je vous laisse apprécier. Alors, si jamais il y a une petite faute, excusez-la, parce qu'elle est élève. Certains vont dire qu'il protège sa femme. Non, je ne la protège pas.
3: Il y a de ça aussi.
6: On t'écoute.

0: c'était un très beau chant.
1: Hein? Bien interprété. Mm-hmm.
2: J'ai cru l'entendre dire dans son cœur, ouf, c'est fini.
0: En tout cas, pour une élève...
1: Ah ouais, chapeau.
2: C'est une bonne élève.
1: Ah oui.
0: Meilleur que toi, Claude.
2: Comment?
0: Meilleur que toi, j'ai dit.
2: Ben oui, elle a plus d'expérience au saxo que moi. Je suis débutant et mauvais élève.
0: Parce que tu ne vas pas au cours régulièrement, c'est ça?

0: temps les pensées de Claude. Mais pour cela, il faut nous appeler. Tu peux rappeler le numéro, Lysiane?
1: 05 96 72 82 51.
0: Voilà. Et si vous arrivez à me donner 5 noms d'émissions que j'ai animées sur Espérance FM, vous repartez avec un recueil.
1: Ah ouais? 5 noms d'émissions.
0: 5 noms d'émissions. J'en ai animé beaucoup plus. J'en ai produit beaucoup plus. Mais si vous m'en donnez 5, si c'est trop dur, on va peut-être descendre la prochaine fois. On démarre à 5.
1: On démarre à 5. 05
0: noms d'émissions.
1: 72 82 51. Est-ce que je peux en donner un?
0: Oui, mais tu ne vas rien gagner. Vas-y.
1: Vous avez la parole.
0: Oui, celle-là, on l'a animée ensemble. On l'a animée ensemble.
1: Alors, vous voyez, chers auditeurs, je vous ai déjà donné un nom. Alors, trouvez les quatre autres. 05 voilà. 96 72 82 51. Donc, vous avez certainement entendu les émissions que Claude animait. Il y a de ceux qui sont... c'est facile, ça, c'est facile, hein? Ah, Bruno.
2: Oui, mais c'est ceux qui sont auditeurs depuis de longues années, de belles années, sous Espérance FM.
1: Devraient savoir ça.
2: Ah oui, quand même.
1: 05 96 72 82 51. Alors, vous les cherchez, hein, pendant quelques minutes.
0: Oui, la première émission remonte à 1984.
1: Ah ouais. Okay. C'est pas... Ça fait un bail.
0: Et la dernière, c'était en 2017.
1: Mm-hmm. En 2017.
0: Oui.
1: Il y avait du créole dedans?
0: Dans toutes mes émissions, il y a toujours eu du cœur.
1: Ah ben je voulais les aider, mais bon.
0: Oui, mais tu es en train d'orienter là, je te vois venir.
2: Le petit au moyen cœur, même si c'est...
1: 05 96 72 82 51 pour gagner un recueil de pensées.
0: Je rappelle qu'il y a 140 pensées dans mon recueil, des pensées qui font réfléchir. Donc vous l'avez gratis si vous me donnez 5 noms d'émissions.
1: Et qu'est-ce qui t'a poussé à faire ce recueil, Claude?
0: Bien, j'ai toujours aimé les belles pensées, j'aime la réflexion, j'aime l'analyse des mots et tout. Et chaque fois qu'une pensée m'arrivait en tête, je la notais. Et un de mes fils m'a dit, mais papa, pourquoi tu ne fais pas un livre? Faire un livre, non, qui suis-je pour faire un livre? Et puis il m'a tellement tanné, on va dire, que j'ai fini par sortir le recueil. D'ailleurs, c'est lui qui a fait la couverture.
1: Ok. Eh bien, en attendant que nos éditeurs appellent, est-ce que Lydia, tu pourrais nous proposer un autre morceau, Lydia?
0: Alors, Lydia n'a pas de casque. Lydia demande, est-ce qu'en attendant les auditeurs, tu pourrais donc ratifier d'un autre morceau? Alors, j'imagine son fils en métropole qui doit certainement écouter et qui dit, maman, c'est les tournées, c'est les médias, bientôt il faudra son chauffeur et tout.
1: Tout ça, non. Eh bien, on y va, on écoute Lydia.

0: très beau. Toi qui as fixé le cours des étoiles, soit mon encre, soit ma voile. Alors, qu'avez-vous pensé, les amis?
1: Ah, très beau morceau, vraiment.
0: Alors, en attendant de retrouver notre prochaine invitée, une petite pause.
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0: 9h04 sur les ondes d'Espérance FM. Aujourd'hui, nous recevons Charles Carpi, venu nous parler d'une belle initiative menée en collaboration avec l'Espace Vie et Santé. Une grande distribution de livres destinés à aller à la rencontre de la population, partager ses conseils utiles, encourager chacun et faire connaître des ressources qui peuvent transformer des vies. Découvrons les objectifs de cette action avec Charles Carpi. Bonjour Charles.
1: Bonjour à tous les auditeurs et les auditrices d'Espérance FM.
0: Alors, est-ce que tu peux nous présenter cette grande distribution de livres et nous expliquer quel est son objectif principal? Attends, on va régler ça. Dis-nous, quel est l'objectif
1: Je n'entends pas le retour.
0: Patiente.

0: Alors, ça va?
1: Oui.
0: Ok. Alors, dis-nous, quel est l'objectif de cette action?
1: En fait, cette année, nous avons eu, pendant 2 ans, nous n'avons pas eu un projet que nous menons durant les vacances qui s'appelle Estival Livre. Et cette année, nous avons voulu redémarrer ce projet qui est l'occasion de pouvoir offrir des livres à titre gracieux aux personnes. Parce qu'il y a des gens qui vous disent qu'ils ont souhaité lire, mais bon, qu'ils n'ont pas les moyens d'acheter des livres. Donc là, nous avons pas mal de généreux donateurs qui nous ont donné des livres. Nous avons pratiquement un conteneur, il y a plein de livres dedans. Donc l'idée, c'est de pouvoir mettre ces livres à la disposition du public. Alors, quand je dis public, je parle de tout le monde. Ce n'est pas un projet qui est réservé aux religieux, c'est un projet qui est réservé à tout le monde. Donc tout le monde est invité à venir en famille avec les enfants, papa, maman, papy, toute la famille, hein, sont invités à venir découvrir des livres qui seront donnés gracieusement. Les gens n'ont rien à payer, ils pourront choisir 1 ou 2 livres, et il y a toutes sortes de livres sur la santé et le bien-être.
0: Alors, ce sont des livres de... Quel type de livre en fait?
1: Alors, les gens vont trouver des livres sur le bricolage. Il y aura des livres sur le bricolage, puisque nous avons des gens qui nous ont donné. Ils vont trouver aussi des livres sur la manière de planter. Et puis aussi des livres sur la religion. On a aussi des livres sur la cuisine. Toute la gamme des livres sur le couple. Comment fonctionner en couple, comment permettre que le couple soit meilleur. Donc, c'est toute cette gamme de livres que les gens pourront avoir. Mais, comme je dis, les gens ne vont rien payer, pas un centime. On prend un livre, on s'en va avec et on vous dit juste merci. Et on a prévu aussi d'avoir des petits cadeaux pour les personnes. C'est-à-dire, il y a des gens qui se disent, bon, ben, est-ce que tu as un petit truc pour ne pas perdre leur portable? On va leur donner quelque chose, comme ça, ils ne vont pas perdre leur portable. Et puis aussi, d'autres qui, comme il fait chaud en ce moment, ils pourront récupérer avec leur portable un petit élément qui vont les rafraîchir. On a qu'à le brancher sur le portable et ça vous rafraîchit énormément. Donc, c'est des petits cadeaux comme ça, il sera donné gratuitement ce jour-là.
0: Alors, est-ce que quand les gens viendront prendre des livres, ils pourront les offrir à d'autres personnes?
1: Ah, mais absolument. C'est-à-dire, si je prends un livre et que je sais qu'il y a quelqu'un qui serait là, mais qui, pour un problème vraiment énorme, parce que nous serons sur 2 jours. Nous serons le lundi et le mardi.
0: Alors, les dates?
1: Alors, c'est le 17 et le 18.
0: D'accord.
1: Alors, nous serons là de 9h à 13h. Et ça sera juste à l'entrée de l'espace vie et santé. Ça sera aussi l'occasion pour les personnes de découvrir cet espace formidable qui est l'espace vie et santé, mais aussi c'est l'occasion de pouvoir, durant cette période de vacances, de pouvoir faire une petite sortie et de pouvoir venir occuper quelque chose qui pourra peut-être changer leur vie. Parce qu'il y a des livres qui changent la vie des personnes.
0: D'accord.
1: Donc voici un petit peu ce qu'on peut déjà dire.
0: Qu'est-ce que j'allais vous dire? Comment les personnes... Alors, est-ce que des personnes peuvent participer pour soutenir cette initiative? Comment elles peuvent s'impliquer?
1: Alors, s'il y a quelqu'un qui se dit, bon, tiens, j'ai des livres à la maison, pourquoi ne pas donner des livres? La personne peut aussi nous appeler au 0696-95-84-68. Je rappelle 0696-95-84-68. Et si la personne veut donner des livres, pourquoi pas? On ne va pas empêcher aux gens de faire quelque chose de bon. Mm-hmm. Parce que donner des livres à tout gracieux, c'est quelque chose qui est bon. Donc on ne va pas les empêcher. Donc ils peuvent le faire. Ils peuvent nous offrir des livres. Ils peuvent appeler. On se déplace.
0: Pour venir les chercher.
1: Récupérer des livres pour venir les chercher. Par contre, nous disons tout de suite, c'est que nous ne prenons pas des livres d'école. Mm-hmm. Les livres des écoles, nous ne prenons pas, puisqu'en fait, ça change. Donc, ce n'est pas la peine. Mais sinon, si quelqu'un a des livres qui veut donner, c'est avec plaisir que nous le récupérons. Mais le programme, c'est du 17 au 18. Mm-hmm. Et puis aussi, s'il y a des gens aussi qui veulent, qui n'ont vraiment les derniers retards de la terre, le jour qui vient, ils peuvent aussi amener les livres, mais un petit peu plus tôt. Mais sinon aussi.
0: Vous pouvez aller récupérer les livres jusqu'à quelle date?
1: Nous pouvons aller récupérer les livres jusqu'à mercredi prochain.
0: D'accord.
1: Parce qu'à mercredi prochain, on peut récupérer des livres s'il y a des gens qui veulent donner des livres et puis que, bon, on peut déjà entrer en contact avec eux, il n'y a aucun problème.
0: Alors, le numéro de portable, c'est 95 84 68.
1: Exactement.
0: D'accord. Donc, on peut vous joindre à ce numéro pour vous dire, bon, nous avons des livres que nous aimerions offrir. Mm-hmm. Donc, passez les chercher.
1: Oui, il n'y a aucun souci.
0: D'accord. OK. Alors, est-ce qu'il y a quelque chose que tu voudrais ajouter?
1: Ben, juste, c'est-à-dire que déjà, nous attendons les personnes, mm-hmm, et nous disons que comme. il y a une politique que l'on dit que plus on sait, plus c'est bon. Mm-hmm. Alors nous disons, ceux qui ont entendu, répétez autour de vous. Comme c'est un bon Milan, alors donnez ce bon Milan là. Ça, c'est un très bon Milan. Donc nous bat Milan Tala le 17 et le 18. Nous allons descendre de 9h à 13h. Mm-hmm. L'espace Vie Santé. Alors on a prévu éventuellement à l'espace Vie Santé de faire des dégustations.
0: D'accord.
1: Donc ce qui fait que si les gens viennent.
0: Il y aura de quoi.
1: Il y aura de quoi. Il y aura aussi de quoi d'écouter de la musique. Les gens vont passer un bon moment, puis ceux qui amènent les enfants, on va leur offrir des ballons, on va offrir des petits ballons aux enfants aussi. Comme ça, tout le monde sera satisfait. Maman, papa, tout le monde sera satisfait.
0: D'accord.
1: Donc, nous attendons les personnes. Et puis, comme j'ai dit, c'est un très bon Milan. Donc, on aura un petit jingle qui va passer sur la radio. Mm-hmm. On aura aussi un flyer qui va circuler sur les réseaux sociaux. Donc, faites ça circuler, puis comme ça, ça fait sera belle.
0: D'accord. Eh bien, merci Charles pour d'avoir partagé avec nous cette belle initiative. Alors, nous souhaitons un plein succès à cette belle action menée avec l'espace Vie et Santé. Que chaque rencontre soit une occasion de partager un peu de lumière, de bienveillance et d'espérance. Merci d'avoir été avec nous.

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7: 9h14 sur les ondes d'Espérance FM. Alors je vais prendre un peu la température de mes chroniqueurs, de ceux qui m'accompagnent ce matin. Comment ça va, Mirella?
8: Je vais bien. Je passe déjà un très très bon moment avec nos auditeurs. J'espère aussi qu'ils passent un excellent moment avec nous.
7: Ruth, comment ça va?
9: Ça va très bien.
7: Bruno, comment ça va?
10: On ne parle pas
7: moins de gens. Tu mets des affaires des gens dehors, Bruno, mais qu'est-ce que c'est que ça, Bruno? Mr. Claude, comment vas-tu? Comment ça va?
11: Bien, jusqu'ici ça va. Oui, ça va. Je regardais pour être sûr que tout allait bien, tout est là.
7: Il y a Lydia. Qui nous a proposé deux bons morceaux au saxo pour une élève.
9: Elle a vite appris. Elle a dépassé l'élève. Hein?
7: Elle a dépassé le maître. Alors, nous avons notre Christophe qui est là. Bonjour Christophe.
12: Bonjour.
7: Christophe qui va nous parler de mieux être pour mieux vivre.
12: Oui, bon, je salue les amis qui sont sur le plateau avec nous. Mm-hmm. Et effectivement, je suis venu continuer, mm-hmm. poursuivre notre réflexion sur l'écoute.
7: Okay.
12: J'aime bien mettre les auditeurs dans l'ambiance.
7: Mm-hmm.
12: Et c'est vrai qu'en venant là ce matin sur la route, je sais pas, peut-être que vous êtes là un peu plus tôt, vous ne l'avez peut-être pas encore, vous l'avez pas vu,
7: mm-hmm.
12: mais aujourd'hui le temps est vraiment beau.
7: C'est beau
12: une journée, le ciel est clair, il n'y a pas de brume, de sable, il fait beau, ça respire les vacances, mm-hmm. vraiment.
7: Donc c'est un jour pour aller se balader, pour aller driver, comme on dit.
12: Mais j'espère pour tous ceux qui le peuvent,
7: uh-huh.
12: qui vont bien en profiter, parce que voilà, c'est une journée un peu exceptionnelle, je trouve, parce que souvent on a soit de la sargasse ou de la brume,
7: mm-hmm.
12: et aujourd'hui c'est une journée pétillante. Alors on va essayer de rester dans cette dynamique-là, hein, pétillante. Donc, la dernière fois que nous nous sommes vus, nous avons parlé de l'écoute et nous avons dit que l'écoute est un outil extraordinaire au service de l'amour. Et ce matin, je rajoute une couche pour dire que l'écoute, c'est comme ça que j'ai intitulé cette réflexion, est une façon d'aimer. L'écoute est une façon d'aimer. Alors, j'ai une citation que j'ai trouvée dans un bel ouvrage, ceux qui voudraient en faire l'acquisition. L'art de savoir écouter, c'est écrit par Frances Rossello. Et dans son livre, à la page 141, elle déclare ceci: l'écoute est une sorte de palpitation d'amour. Elle dit, c'est sans doute la chose la plus noble que l'on puisse conserver au fond de son cœur. Alors je reprends ça. L'écoute est une sorte de palpitation d'amour. C'est sans doute la chose la plus noble que l'on puisse conserver au fond de son cœur. Alors je vais demander aux amis qui sont avec nous, qu'est-ce que cela vous inspire quand vous entendez que l'écoute est une palpitation d'amour? Qu'est-ce que vous en pensez? Qu'est-ce que ça vous inspire? Alors, on rappelle que les auditeurs, l'antenne est ouverte, n'est-ce pas?
7: 06 96 72 82 51 pour nous dire ce que vous en pensez.
12: Absolument. Alors, chers amis, je vous écoute.
9: Palpitation.
12: Une palpitation d'amour.
9: Palpitation d'amour. C'est oui. très beau, c'est très poétique hein, de le oui. dire comme ça. Oui. Mais c'est vrai que nous avons tendance à entendre
8: Mais parfois, on n'écoute pas.
12: Oui.
8: On entend toutes sortes de choses. Quand on dit à quelqu'un, je t'entends. Mais quand on lui dit, je t'écoute, c'est vraiment quelque chose qui vient vraiment du cœur. Et c'est très beau, moi, je trouve que cette définition qu'elle a donnée, je trouve ça très beau.
12: Très bien. Moi aussi, je me délecte de ces comment dire, formulations, parce que ça chante. Hein. On Exactement. A parlé du saxo tout à l'heure. Là. Moi, à mon oreille, c'est comme une chanson d'amour. Alors, ah, qui veut réagir, Bruno?
13: La raison, c'est ce qu'elle a dit. Tout ce qu'on souhaite entendre et tout ce qu'on entend, je crois que ça ne dérange pas que ce soit en train d'asphyxier et d'étouffer ce qu'on devrait écouter. Mmh. Et par rapport à ce que tu as dit, lorsqu'on écoute et si on est attentif, c'est une palpitation, parce que si j'entends, si j'écoute, mais je suis là à prendre ce temps d'écouter un je t'aime, forcément,
12: oui.
13: Ça crée une palpitation.
12: On met nos cœurs, ouais. Quand on écoute, il y a une forme de synchronisation où on se met au même rythme que l'autre et nos cœurs battent à l'unisson. En quelque sorte. C'est ça que cela m'inspire aussi. Une palpitation d'amour, c'est l'écoute favorise, comment dire, cette unisson, ces cœurs qui battent à l'unisson. Mmh. Je ne sais pas si. Oui, Claude.
11: Oui, moi je dirais que l'écoute, déjà, demande un effort. Mmh. Et faire l'effort d'écouter, c'est déjà manifester de l'amour vis-à-vis de l'autre.
12: Oui.
11: Parce qu'on est tellement occupé qu'on n'a pas le temps d'écouter. On entend, mais je fais mes affaires. Puis écouter, ça veut dire que je m'arrête et que je m'accorde. C'est-à-dire qu'il y a une espèce d'harmonisation entre les deux pour pouvoir écouter et capter et comprendre ce que l'autre veut transmettre. Donc c'est une preuve d'amour.
12: Ben, vous voyez, ça n'avait pas l'air si évident, mais déjà en composant le cadre de cette réflexion, on est déjà presque à l'unisson de comprendre que prendre le temps d'écouter, nous rappelons à nos amis, à nos auditeurs que écouter, c'est un choix. Entendre, c'est quelque chose qui est naturel.
8: Oui.
12: Hein, on passe, on entend des klaxons, on entend des conversations, mais on n'a pas forcément choisi de prendre le temps. Alors que écouter, c'est un engagement. On s'engage vis-à-vis de quelqu'un pour lui accorder du temps. Alors, tu voulais réagir?
7: Non, c'est juste pour dire que en fait, ça prouve à l'autre, ça lui montre en fait qu'elle compte pour nous.
8: Mm-hmm.
7: Parce que c'est vraiment une preuve d'amour, écouter l'autre.
8: C'est vrai.
12: J'ai presque envie de refermer le livre déjà, parce que je me dis, mais comment vous avez travaillé le sujet avec moi, quoi. Mais c'est vrai que c'est que vous êtes vous écoutez aussi, et il est là ce matin, et nous avons partagé beaucoup d'heures de formation ensemble, Claude et moi, et un jour il m'a dit, Christophe, c'est extraordinaire parce que tu écoutes avec ton cœur. Et ça m'avait beaucoup touché. Oui, on peut écouter avec les organes qui sont prévus pour ça, mais on peut écouter avec sa tête, on peut écouter avec son cœur. Et c'est vrai que nous avons dit dernièrement que parfois nous sommes empêchés d'être disponibles pour écouter, parce que au fond de nous, en nous, il y a ce que j'ai appelé des squelettes dans nos armoires. Il y a des squelettes. Et vous savez, quand le vent souffle et puis qu'il y a des squelettes dans les armoires, ça fait du...
11: Ça fait...

0: du bruit.
1: Ça fait du bruit.
0: Des craquements.
1: Ça, ça fait des craquements. Et on est un peu, voilà, sans dessous, sans dessus. Parce que ça devient un empêchement. Et que nous avons besoin, donc, pour être disponible, eh bien, de faire silence en soi. Pour être en mesure d'écouter les autres. Ouais. Et puis, je reviens sur cet aspect parce que j'ai compris que c'était un point important. Pour être disponible à l'écoute, j'avais annoncé qu'il faut renoncer à avoir raison.
2: Oh, d'accord.
0: Et ça, c'est compliqué.
1: Ah,
2: c'est même compliqué. Si on a raison.
1: Mais oui, parce que en fait, souvent, ce qui nous empêche d'écouter les autres, c'est qu'on veut absolument imposer sa vision des choses à l'autre. Et donc, eh bien, on se referme, on n'est plus disponible pour écouter.
0: On n'écoute pas, j'ai raison. De toute manière, qu'est-ce que tu as à dire?
1: Voilà, vous voyez, oui.
3: Je suis en train de penser à quelque chose. Mais dis-moi, Christophe, est-ce que mon regard montre si j'écoute ou pas?
1: Ah oui, je pense que c'est certainement le point de départ, c'est-à-dire montrer que notre attention est focalisée sur la personne. Donc à travers un regard soutenu, on lui montre qu'on est disponible, qu'on est présent.
2: Oui, c'est vrai.
1: Ce serait, il y aurait comme une, j'allais dire une dissonance. C'est comme si je veux écouter, mais je ne peux pas regarder à l'opposé ou que mon regard soit fuyant. Donc forcément, quand j'écoute, il y a une connexion qui se fait par le regard, absolument.
3: Alors j'ai le way en direction de Claude.
1: Oui.
3: Je regarde de ce côté-là, mais il me dit, mais tu ne m'écoutes pas. Tu ne m'écoutes pas.
1: C'est ça.
3: Mais je suis précis en lui disant, oui, je t'écoute.
1: Oui.
3: Parce que j'ai l'impression que ce qui me permet d'écouter ce qu'il dit est tourné vers lui, est dirigé vers lui, donc ça suffit largement. Alors que c'est tout le corps. Je pense que de la tête aux pieds, on voit bien que si on porte une attention à quelqu'un, on l'écoute, c'est tout le corps qui doit être tourné vers cette personne.
1: On est connecté, on se connecte à la personne. Vous savez, j'ai découvert quelque chose, je ne sais pas, c'est certainement sur SPS FM que j'ai entendu cette information. Chaque matin, la Bible dit que les bontés de l'Éternel se renouvellent. Et parmi ces bontés, les neurones, nos neurones sont renouvelés chaque matin. Et nous bénéficions, le chiffre doit être vérifié par les auditeurs qui sont des bériens, ils vont vérifier. Mais c'est 7 milliards de neurones que nous avons qui se renouvellent chaque matin. Et ce que j'ai appris ce jour-là, c'est que lorsque nous nous connectons à quelqu'un, notre cerveau va créer un nouveau réseau. Vous voyez? Et ce travail de connexion, eh bien, participe à la vie du cerveau, à la vie tout court, parce que ça permet un renouvellement de nos cellules.
2: D'accord.
1: Et moi, j'ai trouvé ça extraordinaire. Et comme je veux rester vivant, donc je prends plaisir à me connecter aux autres. Parce que plus je suis plus connecté, plus je suis vivant. N'est-ce pas? Voilà. Alors, je me suis aventuré ce matin à écrire une formulation. Je pense qu'il y a des auditeurs curieux sur Espérance FM et au-delà même de la Martinique. Alors, je vais vous parler ce matin donc d'une réalité utopique.
0: Réalité utopique.
1: Ah, regardez, t'as oublié tes
0: noms. C'est pas ce qu'on appelle un oxymore.
1: C'est un oxymore. Moi, j'aime bien. Les gens qui sont proches de moi savent que je suis un amoureux de ces formules-là. Et je me suis creusé la tête pour trouver cet oxymore, une réalité utopique. Alors, je me suis basé sur une déclaration du Christ. Il dit tu aimeras ton prochain comme toi-même. Mais j'ai transformé cela. Vous savez, les Juifs parlent de cette pratique de la lecture aux éclats qui consiste à ce que tout un chacun peut contribuer à la richesse du texte par les pensées qu'il peut avoir. Et toutes les pensées se valent. Alors moi, comme je me suis saisi de cela, et j'ai écrit « Tu écouteras ton prochain comme toi-même ». N'est-ce pas?
2: Oui.
1: « Tu écouteras ton prochain comme toi-même ». Mm-hmm. Alors, qu'est-ce que ça vous inspire? Tu écouteras ton prochain comme toi-même. Alors,
2: c'est-à-dire qu'avant d'écouter l'autre, il faut s'écouter soi. C'est ça. C'est un peu ça, oui.
1: Aussi.
2: Oui.
1: Oui, parce que on ne peut pas donner ce qu'on n'a pas.
2: Exactement.
1: Et donc, pour être, on l'a dit tout à l'heure, là, disponible pour écouter l'autre, eh bien, je dois faire silence. Je dois jouir déjà de cette paix intérieure, de ce calme, de cette sérénité pour être disponible.
3: Oui, on parle de cette notion de disponibilité, mais est-ce que écouter, c'est pas juste être là?
1: Ok, alors bien sûr que écouter, il y a une part, une dimension d'être présent. Alors, c'est vrai qu'avec les nouvelles technologies, alors on peut être présent, enfin, un vieil ami Alain Rapport avait écrit la présence de l'absence. Mais on peut écouter aujourd'hui avec les nouvelles technologies sans être physiquement à côté. C'est visioconférence, etc. Oui.
0: Oui, je peux aussi être présent physiquement sans écouter. Parce que je suis sur mes affaires, tu me parles, ou quoi goûter-moi.
1: Oui,
0: ça me rappelle cette histoire que j'ai souvent racontée. Un bonhomme qui est assis en train de regarder son match. Et puis sa femme lui dit, chérie, il y a 50 euros dans ta poche là, je peux prendre.
1: Oui.
0: Mais il est sur son match, la femme prend les 50 euros puisqu'il dit oui. Et puis après le match, il va dire, mais j'avais 50 euros dans ma poche là. Et il passe, tu n'as pas enlevé 50 euros qui étaient dans ma poche. Mais tu m'as dit de prendre. À qui les mandou point là? Il a entendu, mais il n'a pas écouté. Pourtant, il était présent.
1: Absolument. Tu écouteras ton prochain comme toi-même. Alors, quand je me suis penché sur la déclaration initiale, hein, tu aimeras ton prochain comme toi-même, les théologiens parlent d'une dialectique. Hein? C'est-à-dire que on se renvoie comme un son. Hein? Il passe de là, il va de l'autre côté. Et il n'y a pas de hiérarchie dans le prochain comme toi-même, ni dans l'écoute comme toi-même. Il n'y a pas de hiérarchie. Ce qui veut dire que, au contraire, l'écoute apporte une limite. M'apporte une limite, la limite de ma capacité à avoir une ressource. Parce que pour écouter, il faut de la ressource. Mm-hmm. On ne peut pas tout écouter. Mm-hmm. À n'importe qui, ni à n'importe quel moment. Mm-hmm. Et il n'est pas souhaitable non plus qu'on ait à tout écouter.
0: Oui, tout à fait.
1: Oui, parce que nous avons besoin de nous protéger. Donc, parfois, on peut soit lui dire, écoute, là, je ne suis pas disponible, ou est-ce qu'on peut en parler un peu plus tard. Mais c'est vrai que quand on est face parfois à un appel au secours, on a plutôt tendance à se disposer à écouter la personne. Mais il faut rappeler, pour peut-être enlever cette culpabilité à certaines personnes qui nous écoutent ce matin, on n'est pas appelé à tout écouter. Moi, je crois que ce n'est pas notre place.
0: On a des limites.
1: Oui, parce qu'on serait dans un déséquilibre par rapport à la citation que j'ai partagée. Hein, tu écouteras ton prochain comme toi-même. On serait dans le déséquilibre. Et puis, je crois que c'est au-delà de nos capacités, déjà. Et puis, ce n'est pas notre place. Celui qui peut tout écouter,
3: comme
1: c'est Milan, Dieu.
3: Comme les Milan.
1: Mais j'ai. Salomon a fait une citation, il dit, faute de bois, le feu meurt. Mm-hmm. Et donc, parfois, s'il n'y a pas d'oreille pour écouter certaines choses, elles ne prennent pas d'ampleur.
2: Oui, c'est vrai.
1: Et personnellement, j'ai adopté, c'est un ami qui, un sage. Souvent parmi nous, il y a des sages. Hein. On savait que nos anciens sont des sages. Ils ont expérimenté des choses. Et il me disait, tu sais, je ne peux pas laisser les gens me raconter des choses qui ne m'élèvent pas. Et ce qui se passe, c'est que, vous savez, quand vous vous positionnez comme ça, vous devenez un petit peu comme un appendice, parce que les gens savent qu'ils ne peuvent pas venir vous raconter des choses qui ne l'élèvent pas, et donc finalement, on vous parle peu.
0: Oui.
1: Hein? Mais bon, je l'accepte. Mm-hmm. Parce que si quelqu'un s'approche de moi, il sait que c'est pas pour me raconter des histoires à demi debout.
0: Oui, ça évite d'occuper le cerveau avec des choses inutiles.
1: Mm-hmm. Oui. Et donc, tu écouteras ton prochain comme toi-même, certes. Cependant, nous avons tous nos limites. Nos limites personnelles par rapport à notre histoire, notre expérience, notre cheminement. Cependant, nous sommes, parce que nous parlons d'une pratique qui est une façon d'aimer, nous sommes appelés, parce que nous avons deux oreilles, hein, et une seule bouche. Hein, et donc, plus souvent, à être disponible pour les autres. Ce que je dis ce matin aussi, c'est que l'écoute est une puissance de consolation et une puissance de restauration. Mmh. Ouais. Je l'ai observé dans ma pratique thérapeutique que lorsqu'on écoute, eh bien vraiment, la personne, on a l'impression qu'on lui permet de déposer une charge. Mmh. Elle peut déposer sa charge. Ça lui fait... Elle est consolée. D'accord. Mais l'écoute permet aussi, donc quand je parle de restauration, c'est que dans l'esprit de cette personne, eh bien, ça lui permet de mettre les choses, de remettre en place certaines choses. Parce qu'en s'écoutant, il y a une forme de prise de conscience. Parce que quand on parle, on s'écoute parler aussi. Hein. Enfin, pour les esprits sains, je ne parle pas des esprits malades. On s'écoute parler et donc quelque part, ça nous aide à mettre un peu d'ordre dans nos pensées et à conscientiser en quelque sorte ce que nous disons.
3: Dis-moi Christophe, est-ce qu'on peut dire que écouter, c'est penser sans toucher?
1: Écouter, c'est penser sans toucher. C'est tellement
3: comme
1: que
3: bombe,
1: ça...
3: Comme un bombe, comme voilà, on pourrait dire que voilà, on parle de pansement, voilà... D'une certaine manière, une bombe qu'on apporte
1: à l'autre.
3: Voilà, c'est écouter, c'est penser l'autre.
1: Ah, penser. PA.
3: Oui, ah oui.
1: Ah,
3: ah oui.
1: Ok.
3: Sans toucher.
1: Oui. Parce que quand tu parles de bombe, moi je pensais PE.
3: Non,
1: c'est
3: non.
1: Comme un pansement.
0: Oui, j'allais dire penser.
3: Oui, oui.
1: Je dis un grand oui. Un grand oui, c'est qu'on apporte, justement, quand je parle de consolation, c'est ce bombe-là. Mm. C'est. On aide la personne à se sentir mieux. Parce qu'il y a une forme, vous êtes des observateurs éclairés comme moi. Et autour de nous, certainement, vous avez remarqué qu'il y a beaucoup de souffrance.
2: C'est sûr.
1: Vraiment. Et moi, je vous assure, hein, je suis très heureux de m'être formé depuis 2016 à la relation d'aide. Parce que justement dans cette période de l'année où les gens se déplacent, vont dans les églises, visitent, etc. Et moi, à travers mes déplacements, j'ai rencontré beaucoup de personnes qui me parlaient de leurs souffrances. Alors pas seulement dans les communautés, mais autour de nous, nos voisins, il y a beaucoup de souffrances. Et je me dis, nous avions parlé d'une école où on pourrait, il y a l'école des parents, il faudrait une école pour que le plus grand nombre. Je vois ça presque comme un premier secours. Vous voyez, on met en place des formations de premier secours. Moi, je crois que vraiment, nous aurions besoin d'une formation à première écoute.
2: Oui. Mais est-ce qu'on peut seulement écouter, mais sans réagir? Parfois, on a envie de répondre, mais parfois, on n'a pas les mots pour répondre à cette personne. On écoute, mais est-ce que c'est suffisant?
1: Oui, Claude, oui. Vas-y.
0: Ensuite, alors, priorité
1: aux dames, oui, évidemment.
4: Est-ce que c'est on m'entend?
1: C'est très bien.
4: Oui, alors je voulais dire que écouter comme soi-même, j'ai compris aussi qu'on doit écouter comme on voudrait qu'on nous écoute aussi.
1: Oui.
4: Et puis, des fois, nous avons toujours envie de donner un conseil, de répondre. J'aurais fait ça, mais des fois, la personne a besoin simplement d'être écoutée.
2: Voilà.
4: Ne rien entendre, écouter, ça soulage.
1: Mm-hmm. Absolument. Alors, juste avant que Claude n'intervienne, je l'ai dit pour tous nos amis masculins, lorsque une femme s'approche de nous pour nous partager quelque chose, elle n'attend pas de conseils. Elle sait, les femmes sont intelligentes. Je me suis rendu compte de ça depuis l'école primaire, que les femmes sont intelligentes. Oui, parce que quand vous regardez celles qui réussissent, elles sont souvent en tête de podium, et nous les garçons, on est un peu à la traîne. Donc il y a longtemps que j'ai compris que les femmes sont intelligentes. Maintenant, quand elles s'approchent, elle n'a pas besoin, comme tu dis, qu'on lui donne de conseils. Elle veut juste qu'on lui accorde un temps de qualité. Mais

0: monsieur, donc attention, ne lui dites pas ce qu'elle a à faire, elle veut juste être écoutée. Très important. Claude.
1: Oui, alors, pour réagir par rapport à ta question, il faut que nous soyons capables, pardon, de reconnaître nos limites. Mm-hmm. Parce que j'ai remarqué qu'autour de nous, tout le monde est psy. Tout le monde est conseiller, tout le monde est médecin, tout le monde sait tout. Il faut que je sois en mesure de dire, je t'ai entendu, je vois ce que tu as, mais je connais quelqu'un qui. Et souvent, j'aurai le sentiment de ne pas me montrer à la hauteur si je ne propose pas une solution. Et des fois, solution, bah, à mettre mon ampli, un problème qui jaillit. Donc, le conseiller en relation d'aide formé comme nous, souvent il n'a pas les réponses. C'est pas parce qu'on est conseiller qu'on a toutes les réponses, mais on peut orienter. Tiens, je te conseillerais de voir telle personne. Et comme tu as dit tout à l'heure, on peut être là pour les premiers secours, donner les premiers petits conseils, mais voilà, au bout, pas essayer d'aller plus loin, puisque vous êtes tombé, puis mon.
0: Oui, on appelle ça le triangle dramatique, hein, le triangle de Kampmann. Ça veut dire qu'on va tomber dans ça, comme nos aînés disaient, rendre service quand même mal d'eau. C'est-à-dire qu'on voulait être sauveteur et on va finir victime. Parce que la personne, quand vous faites ces. Vraiment quelque chose dans la notion de limite. Hein, tu écouteras ton prochain comme toi-même. Il y a une notion de limite et une notion de dialectique, c'est-à-dire qu'on se fait du bien réciproquement. Mm-hmm. C'est aller au-delà, c'est basculer dans le SVP, c'est-à-dire le triangle de Kampmann. On voulait être sauveteur. On va se trouver victime et on va finir persécuté. Mm-hmm. Parce que la personne va nous reprocher, elle va nous dire, oui, c'est toi qui m'a dit ça, et c'est pas ce que je voulais faire.
1: M'a écouté, et puis grâce à
0: Grivé,
2: oui. Pour ma part, écouter, ce n'est pas, en fait, donner des conseils aux gens. C'est-à-dire, voilà, écouter, c'est permettre à l'autre de trouver elle-même sa solution.
0: Absolument.
2: Et c'est vrai que, et puis par rapport au triangle de Kampmann, c'est vrai que parce que là, quand on donne des solutions, là, on se positionne en tant que sauveur. Et nous ne sommes pas des sauveurs.
0: Mmh. Oui, nous ne sommes pas. Je précise pour. Voilà, c'est bien ça. Nous ne sommes pas des sauveteurs. Ça veut dire que. D'ailleurs, Christ a fait le boulot.
1: Oui.
0: Christ a fait le boulot. Hein, donc, et on n'a pas les capacités, malheureusement, du Christ. Mmh. Mais ça me fait penser, excusez-moi, ça m'amuse parce qu'il y a un film qui est sorti comme ça, hein, un homme qui faisait des reproches à Dieu pour lui dire, ouais, qu'est-ce que tu fais? J'ai demandé des choses et puis voilà, je n'ai pas ce que j'attends. Et puis, c'est un film avec un acteur américain qui, ça va me revenir, Robert Freeman. Il lui dit, bah, écoute, je te laisse ma place.
1: C'est pas Bruce Tout-Puissant le film?
0: Oui, Bruce voilà. Tout-Puissant,
1: oui.
0: Ah, merci. Claudette, cinéphile. Bruce Tout-Puissant. Et donc, Dieu lui dit, eh bien, écoute, je te laisse le siège.
1: Oui, oui.
0: Vas-y. Et puis au début, il est content parce que il reçoit quelques demandes ici et là. Et puis au bout de deux minutes, les demandes affluent du monde entier et il est débordé. Et il finit par dire, écoute, bon, je te laisse, reprends ton boulot parce que c'est trop pour moi. Et donc, c'est très important. Ce que tu as souligné, c'est que effectivement, en tant que professionnel de l'accompagnement, on ne donne pas de conseils aux gens. La personne, quand on parle de permettre à la personne de faire émerger ses propres solutions, et on donne des outils. On donne des outils à la personne pour qu'elle, pas se perfectionne, mais qu'elle puisse utiliser au mieux ses ressources.
1: On joue un rôle d'accompagnateur.
0: C'est ça, on accompagne. Et donc, je disais que nous avons au autour de nous beaucoup de souffrances, mais nous avons souvent tendance à vouloir asséner nos certitudes aux autres, et écouter peut effrayer aussi parfois. On se dit, mon Dieu, pas moi, j'ai pas le temps. Moi, elle m'a piqué ça, supporter ça. Et bon, je peux comprendre. Parce que la personne dépose chez nous une charge. Et si je n'ai pas la ressource, je peux être écrasé. Oui.
3: Imagine que quelqu'un vienne te donner son problème, te parler, tu te mets à pleurer avec la personne.
0: Oui.
3: Donc il faut savoir, il faut être assez fort pour supporter ces charges.
0: Et c'est pour ça qu'on fait, on fait un transfert à ce moment-là. Mais ce qui est intéressant, comme le disait Claude, eh bien, j'ai entendu, j'ai écouté ce que tu as partagé avec moi. Mais je crois que c'est quelque chose de très important, de très lourd. Et je crois qu'il faudrait que tu t'adresses à quelqu'un. Il faut orienter vers la personne, un professionnel qui peut. Alors ça peut être un professionnel spirituel, ça peut être un pasteur, ça peut être un conseiller, un thérapeute. Ouais. Mais lorsque la chose est trop importante, il faut passer le ballon. Il faut passer le ballon.
4: Un autre aspect, peut-être que la prochaine fois on en dira plus, mais je suis en train de dire un verset devant les yeux là. Celui qui répond avant d'écouter fait un acte de folie. Proverbe chapitre 18, verset 13. Oui. L'écoute dans la gestion des conflits. Oui. Pouvoir désarmer les. Enfin, ne pas prendre la parole avant, ça peut être source d'envoyer de l'huile sur le feu. Oui. Écouter. Est-ce qu'on n'est pas là à désarmer un conflit avant même que le feu ne brûle, quoi?
0: Oui, parce que l'écoute est une puissance, vraiment. Ça veut dire que ce que j'ai remarqué, je le fais vraiment avec une intention, altruiste. Il y a des personnes que je rencontre et qui sont a priori, qui ont peut-être des reproches ou qui partagent pas mes idées. Mm-hmm. Eh bien, figurez-vous que quand vous prenez le temps d'écouter la personne, je rappelle que écouter n'est pas adhérer. Mm-hmm. Écouter, c'est pour comprendre. Ouais. Donc j'écoute quelqu'un, c'est pas pour dire que je suis d'accord. Et d'ailleurs, nous avons besoin de renoncer à ça. Nous n'avons être d'accord, c'est pas important. Parce que nous sommes différents, donc il faut comprendre qu'on n'a pas besoin d'être d'accord. Les gens souvent veulent, est-ce que tu es d'accord avec moi? Mais ce n'est pas important. Ce qui est important, c'est que chacun puisse s'exprimer, dire ce qu'il comprend, et ça vient enrichir le pot. On n'a pas besoin d'être d'accord. Et donc, lorsqu'on prend le temps d'écouter, c'est vrai que ça désamorce le conflit, l'animosité. Ça désamorce aussi les préjugés, quand on prend le temps d'écouter. Moi, je vous dis, je m'en amuse presque. Pour ne rien vous cacher, il y a des personnes de la confession de témoins de Jéhovah qui passent à la maison. Et mon épouse me dit, tu prends du temps avec ces gens-là. J'ai dit, mais oui, mais ce sont des personnes importantes. Et écouter, c'est dire à l'autre qu'il a de la valeur et qu'il est important. Et même si on ne partage pas on n'a pas la même vision de certaines choses, mais ça n'enlève rien à la valeur de la personne. Et écouter quelqu'un, quand je dis que écouter est une palpitation d'amour, et bien c'est lui dire que je l'aime, parce que nous sommes appelés à aimer toutes les humanités. Alors on m'a annoncé que notre temps est fini. Je veux juste partager cette entre guillemets définition. Chaque fois que je prends le temps d'écouter une personne, je lui dis littéralement que je l'aime et qu'elle a de la valeur à mes yeux. Chaque fois que je prends le temps d'écouter une personne, je lui dis littéralement que je l'aime et qu'elle a de la valeur à mes yeux. Voilà, je vais m'arrêter là parce que écouter permet à l'autre de grandir. Quand j'écoute quelqu'un, je vous dis, c'est quelque chose c'est un miracle permanent.
4: Jésus écoutait avant de guérir.
0: Quand on écoute, ça donne l'occasion à l'autre de grandir, parce que sa pensée va maturer, et il y aura peut-être une prise de conscience, il y aura un effet miroir, enfin il va se passer quelque chose. Et cette chose va aider cette personne.
5: Et on grandit soi-même aussi.
0: Et on grandit parce que j'ai pas le temps, mais je reviens de vacances et j'ai rencontré un homme qui s'appelle Zoltan. Bouche-moi des cacoulés. frère, bouge pas quand vous les ouvrez. J'aime tout ce qui est beau. Donc forcément, autour de moi, il y a beaucoup de belles choses. Mais cet homme, il est en bois. Il a grandi en Roumanie. Il est russophone. Il travaille en Allemagne. Et il habite au Canada.
1: Un citoyen du monde.
0: Un citoyen du monde. Et il a quelques années. Et il m'a parlé de la vie. Bouche m'a déjà coulé. Moi, t'es venu manger, mais son billet, moi, t'es fait.
5: Merci, Christophe. Merci pour ce beau moment de partage. Alors, n'oublions jamais de prendre quelques minutes pour écouter, encourager et montrer notre attention peut faire une grande différence dans la vie de quelqu'un. Un sourire, un message, un appel parfois. Les petits gestes sont ceux qui apportent le plus grand réconfort.

0: rayon de soleil amène la joie à celui pour qui le bonheur c'est d'être vivant.
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3: 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Nous sommes dans un appel qui fait du bien sur Espérance FM et nous allons au téléphone rejoindre Rose. Bonjour Rose.
4: D'accord.
3: Allô?
4: Allô, oui, bonjour. Allô?
5: Bonjour, bonjour Rose. C'est Espérance oui. FM. Comment vas-tu? Oui. C'est Ruth qui te parle. Alors, voilà, donc nous avons pensé à toi, nous avons pensé à toi aujourd'hui et nous voulons avoir de tes nouvelles. Alors, comment ça se passe pour toi? Comment ça va?
4: Eh bien, ça va très bien par la grâce de notre Seigneur Jésus-Christ. Je tiens le coup, quoi,
5: oui.
4: Au nom de l'Éternel, au nom de Jésus-Christ.
5: Mm-hmm.
4: Je tiens, ça bouge. Il y a des moments de souffrance, mais que voulez-vous, l'Éternel me réconforte.
5: Oui, amen. Ben, nous sommes vraiment ravis de te parler aujourd'hui. Et,
4: oui.
5: et qu'est-ce qui t'apporte de la joie en ce moment?
4: Oh, c'est la radio qui me

0: Et qu'est-ce que donc tu as dit à l'instant que tu aimais lire. Et qu'est-ce que tu lis en ce moment?
1: Eh ben, je lis plusieurs livres. Si je te dis, je lis le livre de Le Retour de Jésus. Mm-hmm. Je lis Dieu et nos larmes. Dieu est là pour nous consoler dans nos larmes, dans nos souffrances. Et je lis aussi le Jésus-Christ. Il y a d'autres livres aussi. Je fais un mélange, je fais un choix, je lis. Ça m'encourage. Ah, et beaucoup, beaucoup. Bien. Et j'écoute la radio et le silence quelquefois.
0: Oui, oui.
1: Mais dès qu'il est 3 heures du matin, j'entends Nouvel Âge, je n'aime pas. Mm-hmm. Je ferme. Et ensuite, comme je ne dors pas à 4 heures, je ouvre ma radio et j'écoute.
0: Okay.
1: Et j'écoute beaucoup le pasteur Boulin,
0: oui.
1: Qui m'encourage au sein, tout ça, qui m'encourage. Et je ris, je suis sous mon lit, je ris, je plaisante, je parle avec mon Dieu, avec Jésus. Mmh. Voilà. Et ça y est. Et puis, je m'encourage et j'encourage d'autres personnes que j'appelle pour prier avec eux, pour parler avec eux le soir, quand il est 9 heures. Je prie avec une sœur.
0: Ok. Et on voudrait savoir, quel est ton verset biblique préféré? Quelle est ta pensée préférée dans la Bible?
1: Ma pensée préférée dans la Bible, c'est que Dieu dit, je ne t'abandonnerai jamais.
0: Amen.
1: Okay. Alors, j'ai ça.
0: Oui.
1: Je suis. Il y a beaucoup, hein? Oui.
0: Mm-hmm. Et est-ce qu'il y a quelque chose pour laquelle tu voudrais que l'on prie pour toi, par exemple?
1: Eh bien, oui. Parce que je voudrais qu'on prie pour mes enfants, surtout pour la jeunesse,
0: oui.
1: Qui peut-être sera à l'église demain, qui ne pourra pas tenir à cause, tu sais, il y a l'ennemi là, l'autre. Pour qu'on puisse aimer la parole de Dieu, qu'on puisse voir où nous sommes sous la faim,
0: mm-hmm.
1: et que Dieu revient bientôt. Donc, pour mes petits-enfants, pour mes fils, je vais aimer. Et puis, tiens bon, de tenir bon, ne pas trébucher, surtout ne pas aller en arrière.
0: Mm-hmm.
1: Et il y a d'autres versets, d'autres choses.
0: Okay.
1: Beaucoup. Surtout pour donner à la jeunesse l'exemple. Surtout, je dis aux grandes comme moi-même, de quelles que soient les circonstances, je ne rejette personne. Et de prier pour la jeunesse tout entière, quelle que soit leur position, de prier pour eux. Et c'est Dieu qui juge et c'est Dieu qui vient en aide.
0: Oui.
1: Alors, de prier, donc une seule chose.
0: Mm-hmm.
1: De prier pour la jeunesse beaucoup, beaucoup, beaucoup.
0: Mm-hmm. Alors, ce que l'on voudrait te dire aujourd'hui, c'est que même dans les moments de solitude, Dieu ne nous abandonne jamais.
1: Non, au contraire.
0: Et, voilà.
1: J'ai reçu. Dans la leçon, il y a là, on te montre la solitude où il y a le réconfort.
0: Mm-hmm.
1: Alors là, il ne faut jamais abandonner. Pour toujours penser à son Dieu, à son Jésus, qui est mort sur la croix pour nous.
0: Okay.
1: C'est pour chacun d'entre nous. Même ceux qui sont dans la rue, partout, Dieu est mort pour vous. Il faut les réconforter, il ne faut pas les abandonner pour dire, bon, je ne vais pas prendre celui-là, il est en haillon, il est... Non.
0: Mm-hmm.
1: Okay. Approcher, prier dans son cœur avant d'aller et s'approcher de lui.
0: Amen. Et voilà, on voudrait te permettre d'écouter une pensée que Dominique a pour toi. Donc, écoute.
1: Oui, j'écoute.
2: Oui, Rose. Ce matin, l'équipe Espérance FM aspire à t'offrir cette petite pensée, cette petite graine d'espérance qui est pour toi, mais que tu vas pouvoir partager auprès de toi et pour tous ceux qui nous écoutent ce matin. Ce matin, Dieu ne t'a pas réveillé par hasard. Il t'a offert un souffle de plus.
1: Oui, oui.
2: Parce que ta mission sur cette terre n'est pas terminée. tes larmes d'hier.

0: ne sont pas la fin de ton histoire. Elles sont l'encre avec laquelle Dieu a écrit ton message. Lève-toi, respire, avance. Que cette journée soit remplie de paix, de force, de faveur et d'espérance. Belle et lumineuse journée à toi, Rose, et aussi à tous ceux qui nous écoutent sur Espérance FM.
1: Oui, merci. Et justement, je prie aussi avec une sœur qui est à Bordeaux. Cette histoire de feu et de le machin de Picou, là.
2: Tu as entendu?
3: Oui. Ok.
1: Quoi?
3: Oui, tu as entendu ce qu'on t'a dit?
1: J'ai pas entendu.
2: Ce sont les incendies, c'est ça?
3: Les incendies? Tu voulais parler des incendies?
1: Les incendies et puis le canicule, voilà.
3: La canicule, ok, d'accord.
1: Canicule. Mm-hmm. Et quand on vient me voir, mes petites nièces du côté de mon mari viennent me voir souvent. Et je leur donne des petits livres, je leur donne. Alors c'est pourquoi je demande à tous à l'église d'envoyer des petits livres pour moi, pour distribuer. Alors je donne, et ne voit-il pas que c'est fini? Et mon fils m'a promis qu'on a, je lui ai demandé de l'apporter pour moi. Et quel est le nom du petit livre encore? Pour mon peuple, là.
3: Ok.
1: Mon peuple, il doit recevoir. J'ai déjà demandé 10 et j'ai remarqué qu'il n'y a pas assez. Alors quand on me voit, quand on vient me voir, je parle toujours de Dieu. Et j'appelle mon petit-fils pour lui demander combien de repas qu'il fait. Il me dit 3. Je lui dis, eh bien, il faut prier 3 fois. Même si tu n'as pas le temps, le travail est dur, je le sais. Mais Dieu te donne un temps pour prier le matin. Tu te lèves très tôt. Et le soir. Et alors, je communique avec eux.
3: Ok. Eh bien, Rose, ce qu'on va faire maintenant, nous allons prier avec toi. Nous allons faire une courte prière avant
1: oui,
3: de nous
1: d'accord.
3: séparer, d'accord? Avant de raccrocher.
1: Oui, d'accord. Oui,
3: alors,
1: je suis.
3: Ok. Donc, Seigneur, nous te remercions pour Rose. Merci pour sa vie. Et nous te prions d'entourer Rose de ton amour aujourd'hui, de lui donner la paix, de renouveler son courage et de faire qu'elle puisse sentir ta présence. Veux la bénir, veux la garder aussi. Je pense aussi, nous pensons à ses enfants. Veux l'aider chaque jour. Et Seigneur, garde-la dans ta grâce et rappelle à Rose qu'elle est profondément aimée. Au nom de Jésus, amen.
1: Amen, amen, amen. Gloire à toi, Seigneur. Gloire à toi.
3: Merci beaucoup, Rose,
1: oui.
3: d'avoir partagé ce moment avec nous. Et on
1: oui,
3: te dit bon courage et à très bientôt. Que Dieu te bénisse.
1: Oui, je vous remercie.
3: Au revoir.
1: Je vous remercie aussi. Au revoir. Bon courage dans le Seigneur.
3: Merci.

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4: 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Il y a des paroles qui vous invitent à réfléchir sur notre manière de regarder les autres. Cette pensée nous dit, c'est fou comme nous trouvons des qualités aux gens une fois qu'ils sont morts. Et si nous essayons d'en faire autant de leur vivant? Aujourd'hui, prenons le temps d'échanger autour de cette réflexion avec Mr. Claude.
5: Oui, c'est une pensée extraite du recueil Les Pensées de Claude, qui, je la répète, c'est fou comme nous trouvons des qualités aux gens une fois qu'ils sont morts. Et si nous essayons d'en faire autant de leur vivant? C'est vrai que lorsque j'assiste à des cérémonies religieuses, les morts, ils sont parés de toutes sortes de choses. D'ailleurs, ça me rappelle une histoire. C'est une mère qui était aux obsèques de son mari avec ses enfants. Et celui qui animait disait, c'était un homme bon, charitable, travailleur, bon père, bon mari. Et la maman qui dit à l'enfant à côté de lui, allez garder si c'est bien papa, regarde ce qu'il a. Parce que quand on est mort, effectivement, on a beaucoup de qualités. Et la question que je pose à la fin de cette citation, et si nous essayons d'en faire autant de leurs vivants, des vivants des personnes, c'est-à-dire pourquoi ne pas voir ceux qui sont autour de nous et leur dire ce que nous pensons d'eux? Parce que l'aïma, oui, c'est un brave bouga, oui, maman, c'était madame, t'es gentil. Mais combien de fois est-ce que nous leur avons dit quand ils étaient vivants? Peut-être qu'ils avaient envie de l'entendre. Peut-être que si on le leur disait un petit peu plus souvent, peut-être qu'ils ne seraient pas morts.
4: Ça n'empêcherait pas la mort. Alors, chers auditeurs, je vous rappelle que vous pouvez composer le 0596 72 82 51 pour participer à cette discussion avec nous.
5: Voilà, et je vais me venger de Christophe et des autres, puisqu'il m'a fait participer tout à l'heure. Alors, est-ce que tu aurais un point de vue par rapport à cette pensée?
6: Alors, effectivement, Claude, c'est une chose que j'ai observée quand je participe à des cérémonies. Lorsque quelqu'un meurt, tous les morts sont des saints. Et bon, c'est notre culture. Mais je me souviens qu'une fois, j'étais en colère parce que j'ai entendu un proche parler de membres de la famille décédés et les relations que j'avais avec cette personne ne me laissaient pas penser que c'était un saint. Et je suis sorti parce que voilà, c'est pas le lieu, c'était pas le moment. Mais cet aspect-là, mais je retiens surtout qu'effectivement, c'est pas facile, hein. C'est pas facile parce qu'on n'a pas cette culture de dire. Mes amis me disent, je sais pas, on dit qu'il faut pas parler de soi, mais j'ai pris cette habitude d'envoyer des signes de reconnaissance positifs aux gens. On me dit, ouais, tu es un distributeur. J'ai dit, ben c'est ma fonction, donc je l'accepte. Et donc, je me suis rendu compte que ça fait du bien aux gens de les féliciter pour leurs cosmétiques, de les féliciter pour leurs idées, de leurs initiatives. Mmh. Et parfois aussi leur colère, parce que être en colère permet de mettre des limites aux autres. Et voilà, s'il faut le faire du vivant, parce que bon, les morts n'ont besoin de rien. Mmh. Voilà.
5: Et les autres?
7: C'est aussi une notion de culpabilité. J'aurais dû lui dire ça, j'aurais dû, et puis à ce moment-là, ben, trop tard, mais c'est un peu vider un petit sac de partager des choses en public ou voilà, ou même seul, de dire j'aurais dû lui dire que je l'aime, j'aurais dû lui dire qu'il était une bonne une belle personne, j'aurais dû faire plus de passer plus de temps, et c'est la culpabilité qui peut-être un moment passe par là et qui pousse à s'exprimer voilà, largement, à dire voilà, même si c'est pas véritablement ce que la personne était, mais ou c'est peut-être aussi ce que la personne était de son vivant, mais on le dit parce que on saisit l'occasion. Mais c'est quand même intéressant, et plus intéressant de dire quand la personne est là. C'est quand la personne est là. C'est comme donner à une école le nom de quelqu'un qui le faire quand la personne est. Ça ne voit que l'école porte son nom. Bon, c'est une parenthèse que je referme, mais c'est le faire pendant que Claude, tu es une belle personne.
5: Merci.
8: Oui, toujours encourager les autres.
5: Ah, il semble que ma femme le soit pour tout d'abord.
8: Non, toujours encourager. Je disais en fait, toujours encourager les autres. Lorsqu'on voit une personne lui dire en fait qu'elle est bien, qu'elle est belle, qu'elle est rayonnante, ça fait toujours du bien à entendre, parce qu'on ne sait pas en fait quel impact qu'on peut avoir sur une personne. La personne passe un très mauvais moment. Le simple fait qu'une personne extérieure lui dise « Madame, vous avez un très beau sourire » ou bien « Vous avez une très jolie robe », on ne sait pas ce que ça peut faire comme impact sur cette personne. Et la personne peut repartir sur de bonnes bases, de nouvelles bases, en se disant « Ah ouais, ce petit mot-là m'a fait du bien ».
5: Tout à fait.
8: Donc, le dire, dès qu'on en peut, toujours le dire.
9: Effectivement, parce que manifester de l'amour pour son prochain, c'est le faire quand son prochain est vivant, mais pas quand il est mort.
5: Ouais.
9: Ça ne sert plus à rien.
5: Oui, on a malheureusement cette espèce de pudeur des sentiments qui nous empêche de dire aux autres ce que nous ressentons. Par exemple, dire à Christophe « Je t'aime », il dit « Oh, papa, mais c'est gardé, mais c'est yamain, il n'y a pas quelqu'un qui pas clair. » Pourtant, si je l'aime, je dois pouvoir lui dire que je l'aime sans qu'il y ait une arrière-pensée quelconque. Et puis, si l'autre veut penser à mal, c'est son problème, c'est sa responsabilité. Donc, je n'ai pas à me sentir gêné de dire à quelqu'un « J'apprécie ce que tu as fait, j'apprécie ta gentillesse, j'apprécie ton geste, tu es quelqu'un de sympathique, etc. » C'est pas les mots d'amour, vous nous dites ça, parce que les mots, ils ne peuvent pas attendre, ça ne peut pas servir à rien.
7: Alors, je me viens rapidement en tête que de ne pas attendre que la chaise soit vide pour dire à la personne combien sa présence a une valeur. Parce que c'est ça, souvent on attend que la chaise soit vide, et puis c'est quand la chaise est vide qu'on reconnaît que cette personne a une valeur. Des métiers, mais c'était un bon. Il donnait des petites blagues. Il m'aidait pour.
6: J'ai envie de souligner aussi, Claude, j'ai remarqué, parce que ça m'intéresse, que Dieu, il ne s'attarde pas sur nos défauts. Quand on lit l'histoire des patriarches, enfin des héros bibliques, comme on dit, ce sont tous des saints. Et pourtant, si je prends l'exemple de David, il a fait des choses innommables. Et donc, je me suis dit, c'est quand même curieux que Dieu, il met sans cesse en avant nos qualités. Je t'aime d'un amour éternel, etc. Que vous êtes mes amis, etc. Et donc, c'est vrai que lorsqu'on accompagne les couples, et c'est une formule qu'on connaît bien en relation d'aide, lorsqu'on se fait des reproches, on ne peut pas être proche. Nous avons cette tendance naturelle à souligner ce qui ne va pas chez les
5: négatifs.
6: Mais je remarque que Dieu, il ne s'attarde pas sur ça.
9: Exactement.
6: Et c'est vraiment une chose que j'invite les auditeurs à faire. C'est de mettre en valeur les qualités des gens qui nous entourent. Et vous allez voir, votre stock d'amour va déborder.
8: Mais il y a quand même quelque chose qui m'interpelle. Est-ce qu'on doit forcément toujours dire que la personne est bien si la personne a un... Tu dis effectivement qu'on ne faut pas non plus donner trop de défauts à la personne, ou bien... Mais est-ce que ça... Est-ce qu'il ne faudrait pas non plus le dire quand même? Si la personne est, par exemple, trop colérique ou se fâche pour un oui, pour un non, on peut quand même le lui dire. Parce que oui. Ça ne lui ferait pas du bien de lui dire, bon, ben, tu es bien, quoi. Et puis alors que... Je ne sais pas si tu comprends ce que je veux dire, mais
6: oui.
8: On ne peut pas forcément toujours dire toutes les qualités, mais il faut quand même dire à la personne
6: alors,
8: qu'elle puisse...
6: C'est deux choses. Vas-y, toi, pardon.
5: Oui, le propos n'est pas de dire qu'il faut flatter.
8: Mmh. D'accord.
5: La Bible dit, si ton frère a péché, va et reprends-le. En fonction de la relation que j'ai avec l'individu, je vais lui dire, écoute, je n'apprécie pas telle et telle chose.
8: D'accord.
5: Mais si tout cela est porté par l'amour et le respect de l'autre,
8: ça
5: a un impact positif.
8: Mmh.
5: Mais souvent, nous ne remarquons jamais ce qui est positif. Et puis, il suffit qu'il y ait un petit quelque chose de négatif, nous en l'aille. Et même nous en l'aille là, enfin, il m'a dit, ah, c'est un bon bougain. Mm-hmm. Ah, si un tel était là, l'un tel était là, c'est ça qu'il faut éviter. Il faut être franc.
8: Il oui.
5: faut être vrai. Si j'ai un vieux caractère, il faut trouver la manière de me le faire savoir pour m'amener à changer.
8: Voilà.
5: Mais si j'ai des qualités, il faut le dire aussi. Le jour où je fais bien, justement, Dieu laisse dire, moi, qui fait bêtise, je m'en fais bien. Hein, moi, qui prend conscience, moi, qui dit, ah, mais quand même, ça quand il veut, moi, il fait un bon bagage quand de temps en temps.
6: Je voudrais apporter, justement, ajouter quelque chose à ce que vous avez déjà partagé.
8: Mm-hmm.
6: C'est que on désapprouve ce qui est mal.
8: Oui.
6: Mais on ne disqualifie pas la personne.
8: D'accord, oui.
6: Parce que Dieu, même quand il dit, voilà, je hais vos péchés, mais il aime le peuple.
8: Oui.
6: Il met en place des choses pour ce peuple. Et donc, si quelqu'un a un fonctionnement qu'on peut désapprouver, mais jamais, au grand jamais, on doit désapprouver, disqualifier la personne. Parce que cette personne est d'égale valeur que moi, et Christ... Il lui a donné la vie et Christ l'a racheté. Et donc, c'est presque un péché, le péché de péché, que de disqualifier une personne, pour laquelle qui est un enfant de Dieu.
8: Oui.
6: D'accord?
8: Oui.
6: On désapprouve ce que la personne a pu faire, mais jamais on ne disqualifie l'être.
5: Il faut dissocier l'individu de son acte.
6: Oui, il ne faut pas attaquer l'être. Parce que l'être, c'est Dieu.
10: Il y a c'est dans la famille, il faut dire aux enfants aussi ce qu'ils font, c'est bien. Parce que souvent, on a tendance à toujours dire tu fais pas. Mm-hmm. Mais quand ils posent un acte, il faut leur dire c'est bien, on a apprécié. Et je pense qu'ils seraient contents. Le mari, la femme aussi.
8: Mm-hmm.
6: Absolument.
7: Non, juste dire que peut-être qu'il y a une ligne de plus dans le recueil de Todd, mais ne gardons pas les beaux discours pour les tombes.
6: je dirais pour par rapport à ta question aussi que cette démarche là crée une alchimie, une autre alchimie dans le cerveau. Ça veut dire qu'on peut être stressé, on sécrète de la cortisol, mais quand on entend quelque chose qui nous renvoie une image positive de nous-mêmes, eh bien, on sécrète un peu plus d'endorphines.
8: Oui.
6: On se sent mieux.
8: C'est vrai.
6: Hein?
8: C'est vrai.
6: C'est ça qui se passe. Dans l'alchimie dans notre cerveau change.
8: Oui.
9: Je pense qu'en mettant effectivement en exergue les qualités de quelqu'un, ça permet à la personne d'être meilleure aussi.
8: C'est vrai. Et l'encourager effectivement à faire de mieux en mieux.
6: Et je crois que c'est ça que Dieu fait. Nous, meilleurs, il nous parle de nos qualités. Ah, c'est extraordinaire.
7: Alors, on ne le fait pas parce que on a. C'est un peu. Ça chez nous, hein, c'est qu'on s'imagine déjà les pieds de la personne en train d'enfler. Donc on ne pas dire, mais on fait le constat. Hein. Oui, c'est simplement une reconnaissance, c'est tout.
5: Oui, si moi
7: bien, voilà, c'est bien, oui. Mais
5: qui te rappelle la grosse tête.
7: Oui, voilà. Alors on voit une image de grosse tête et une image de pied qui enfle. Alors que finalement, c'est pas du tout le cas. Hein. La personne peut ne pas avoir les pieds qui enflent, ni non plus la tête qui.
5: Et puis l'individu est responsable de ses pieds et de sa tête, s'il gonflé, ça c'est lui.
6: Non, c'est une culture qu'on doit. C'est quelque chose qu'on doit faire évoluer dans notre culture, notre rapport aux autres, de leur dire plus souvent.
8: Voilà.
6: Oui, parce que c'est un environnement qui est plus agréable.
8: Bien sûr.
9: Parce qu'effectivement, si nous aimons les éloges, les autres aussi. Hein.
11: Bien sûr.
9: Il faudrait qu'on pense aussi aux autres, pas qu'à nous, en fait. C'est parce qu'on aime bien entendre quelque chose de positif sur nous. Donc, il faut aussi permettre aux autres d'entendre aussi des choses positives. Et ça, souvent, on fait de la rétention. On n'est pas... c'est ça le problème.
5: Et je répète, sans tomber dans la flatterie. Parce qu'il y a des gens, pour se faire valoir, vont féliciter l'autre. Oui, ce que tu as fait, c'était très bien. Oui, tu es quelqu'un de bien. Mais quelque part, ça me valorise aux yeux de l'autre. Donc, en fait, ça, c'est la mauvaise manière. Mais quand c'est bon, on dit que c'est bon. Quand c'est pas bon, on dit que c'est pas bon. Avec amour. Et on progresse tous ensemble.
11: C'est vrai.
7: Je sens que vous regardez Christophe, parce que tout à l'heure, on a entendu clairement. Écoute ton prochain comme toi-même.
6: Oui.
7: Mais là, par rapport à ce qu'on voit comme sujet, on pourrait dire... dis à l'autre ce que tu aimerais qu'on te dise. Et ne dis pas à l'autre ce que tu n'aimerais pas qu'on te dise.
6: Mais ça qui pas vous poussera pas vous.
10: Je voulais ajouter, des fois, nous sommes entourés de personnes avec des complexes d'infériorité et qui pensent qu'ils ne valent rien. Et le simple fait de leur dire ce que tu as fait, c'était très bien, ou mais ça lui donne quand même une valeur.
11: C'est vrai.
10: La personne se sent mieux.
11: Tout à fait.
10: Je dis, ah ben bon, ben, je vaux quelque chose quand même. Et ça peut aider beaucoup la personne.
11: Oui.
5: Super, tout à fait inutile.
11: Je rappelle aux auditeurs qu'ils peuvent participer en appelant au 05 96 72 82 51.
7: Et je rappelle aussi que tu peux dire ce que tu penses du sujet.
11: nous allons au téléphone.
7: Bienvenue sur Espérance FM.
12: Oui, bonjour.
7: Bonjour.
11: Parle un peu plus fort.
13: Bonjour, Radio.
7: Jeune.
13: Ah, oui. Excusez-moi, je suis un peu enrouée ce matin.
11: Qu'est-ce que tu as dit?
5: Elle est un peu enrouée ce matin.
6: Oui, oui. Mais,
13: alors, merci, j'ai entendu ce que vous avez dit. Et ce sont des bonnes raisons. Et ça fait du bien lorsqu'on a dit quelque chose que l'Éternel approuve. Alors je ne vais pas aller plus loin. Enfin, je suis un peu fatiguée aujourd'hui. Vous avez compris?
11: Oui, oui.
5: Oui, oui, on a compris. On te remercie pour ton intervention et puis on te souhaite une bonne journée.
13: Et puis je vous aime tous.
11: Oh.
5: Merci.
7: Nous aussi, je t'aime.
11: Merci beaucoup.
6: On continue. Oui. Non, je voulais rajouter vraiment que accueillir l'autre, c'est un sujet qui m'importe beaucoup. Lorsqu'on accueille l'autre, on accueille la différence. Justement, le fait de parler, de lui donner des signes de reconnaissance positifs, eh bien, ça l'aide. C'est vrai, tu as parlé de personnes qui vivent parfois dans un complexe d'infériorité. Eh bien, je crois que, puisque nous sommes la lumière du monde, eh bien, ça participe à cette lumière que de renvoyer quelque chose de positif aux gens. Et je crois que quand on le fait, les gens souffrent davantage. Alors, on ne le fait dans aucune intention, hein. C'est juste quelque chose qu'on donne de manière, spontanée. Mais quand je considère j'ai le souvenir rapidement, j'étais à un salon. Et c'est vrai que dans le salon, mon métier, l'un de mes métiers, c'est le commercial. Et je vois une dame arriver dans l'allée au loin, elle était au moins à 50 mètres. Mais j'invite les auditeurs à faire cela. C'est quelque chose d'extraordinaire. Observer. Moi, je prends beaucoup de plaisir à observer les choses. On apprend beaucoup. Et j'ai observé que la dame, elle vient là. Mais elle était dans... Elle était dans la ligne de mire du soleil couchant. Et quand elle arrive près de moi, je lui dis, oh là là, madame, le soleil s'est incliné quand vous êtes apparu au bout de la ligne. Je vous assure, Madame Le Pen allait mourir. Elle ne voulait plus. Elle était heureuse, mais moi j'étais heureux parce que elle venait là, mais on sentait qu'elle était, son esprit était préoccupé. On a l'impression qu'elle est sortie d'une prison. Et elle a souri, elle avait ses enfants, tout le monde a souri. Et quand on fait ça, eh bien, on crée de la joie autour de soi. Et je vous dis, même encore aujourd'hui, ça me donne des frissons. C'était un moment extraordinaire.
7: Non, je veux rassurer les auditeurs, on est bien sûr Espérance FM, on n'est pas dans le cercle du poète oublié. Mais en tout cas, mais, alors, moi, par contre, moi, je sens que je pense à quelque chose. Est-ce que ce n'est pas une image de sac qu'on vide? L'expression vider son sac. Alors, à l'intérieur, il y a toutes sortes de qualités. Voilà, on trouve, voilà, parce qu'il y a des défauts et des qualités, mais on vide son sac et on sort tout ce qu'il y a comme qualité, mais on vide aussi son sac avec des défauts. Les plus courageux vont dire il me doit de l'argent, c'est un fainéant. Enfin bon, j'exagère un peu, mais on, pour moi, c'est un peu vider son sac. En disant les qualités comme en disant les défauts de l'autre, c'est jamais peut-être entendu à des funérailles, mais on peut aller jusque-là pour les plus courageux qui ont l'audace de dire c'était pas quelqu'un de bien.
4: Est-ce
7: qu'on peut parler de vider son sac que de dire ces choses-là alors qu'une personne n'est plus?
14: Je pense que c'est pas la place. Je pense que c'est pas la place.
7: Pas, ouais.
14: On peut dire des choses. Tout est permis, comme le dit l'apôtre Paul, mais tout n'est pas utile. Il y a des moments précis où on peut dire la chose réellement, et puis d'autres moments il faut quand même se taire. Je pense que effectivement dans des funérailles c'est pas vraiment la place, même si on le pense. On peut faire comme l'a fait, tu es parti à un moment donné quand il y a quelque chose qui t'a déplu, tu es parti, tu es sorti de la salle, mais c'est ce qu'il faut faire. Vaut mieux partir que de déballer son, c'est pas le moment, je trouve.
7: Alors je dis ça parce que j'ai assisté à cette scène là au moins une fois, c'est vrai que là c'est plus à partir d'une nation au cimetière, et là on s'estime être en plein air et vraiment avoir quitté l'église et tout, et assez plaisant, là il était l'empathie assez fait, personne ouvertement qui dit à l'autre assez fait, arrête de faire ton hypocrisie parce que tu pleures là où on te tu aimais alors que finalement tu ne prenais pas soin de... C'est dur, mais là, c'est quoi, pour moi, c'est vider son sac.
6: C'est vrai qu'il y a des personnes qui sont à fleur de peau, hein, qui ont du mal à contenir leurs émotions. Mais c'est vrai que c'est pas dans la pensée collective, ça sent pas bon.
14: Oui.
6: Ça, c'est pas la bonne place. C'est mal perçu.
14: Oui, tout à fait.
4: Alors 05 96 72 82 51 pour partager avec nous ce que vous pensez de cette phrase. Tu nous rappelles la phrase, la citation, Claude?
5: Oui, c'est une citation qui dit « C'est fou comme nous trouvons des qualités aux gens une fois qu'ils sont morts. Et si nous essayons d'en faire autant de leurs vivants ?»
4: Alors, vous avez entendu. Vous pouvez participer en appelant au 05 96 72 82 51.

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3: 10h35 sur Espérance FM et nous reprenons le cours de notre discussion avec Mr. Claude. Monsieur Claude.
4: Oui, alors je n'ai pas entendu ce que tu disais.
3: Nous reprenons le cours de notre discussion.
4: Ah oui, bien, nous attendons les appels des auditeurs pour qu'ils nous disent leur point de vue sur la pensée. Je la rappelle. C'est fou comme nous trouvons des qualités aux gens une fois qu'ils sont morts. Et si nous essayons d'en faire autant de leurs vivants, qu'est-ce que vous en pensez? Rappelle le numéro, Lisiane.
3: 05 96 72 82 51.
4: Ça me rappelle l'époque de l'émission dont tu parlais tout à l'heure.
3: Vous avez la parole.
5: Moi, ce que j'aimerais dire, c'est que on est dans l'émission, on est sur Espérance FM, mais la création est de courte durée. Oui, la création qu'on a est de courte durée.
6: Mais je devrais te dire, Bruno, plus on est dans les classes, hein, le secondaire, il y a le primaire, le secondaire, etc. En général, la création
4: est diminuée.
5: C'est ce qui nous arrive.
6: Je voulais souligner quelque chose, Claude, par rapport à la pensée. C'est que lorsque les personnes, on est dans un moment de perte, de deuil comme ça, il y a la tristesse, le déchirement de perdre quelqu'un. Mais je dirais que nous avons besoin, avant, c'est quoi, c'est toi qui soulignais ça, de partager, de dire aux personnes ce que, comment dire, notre ressenti. Alors, en accompagnement, on fait un exercice avec les personnes. Alors, je ne parle pas des personnalités difficiles, style perversion, par exemple. Mais la quasi-totalité, où tout le monde a plus de qualités que de défauts. Yes. C'est-à-dire qu'on propose aux personnes, sur une feuille, c'est John Graz hein, qui parle de ça aussi dans son ouvrage. Oh là là, c'est le petit livre bleu là, de John Graz, le titre m'échappe, Réussir sa vie. Mm-hmm. Et il propose de faire cet exercice-là. Donc c'est un outil qu'on utilise en accompagnement. Lorsqu'on fait un travail de développement, estime de soi, confiance en soi, vous coupez la feuille en deux, à gauche ou à droite, vous choisissez, vous mettez les défauts que vous connaissez et ce que les autres vous indiquent. Mm-hmm. Et puis vous mettez les qualités que vous connaissez et celles que les autres aussi vous envoient. Et les gens sont toujours surpris que la liste des défauts ne dépasse guère 5 lignes. Mmh. Et qu'on peut arriver tout en bas de la page des qualités. Mmh. Et c'est vraiment, ça crée une forme de choc chez la personne, parce que dans ce complexe qu'on peut avoir, on s'imagine toujours que bon, on est un peu banal, quoi. Mmh. Mais en réalité, nous avons beaucoup de qualités. Et donc, c'est du vivant de cette personne, des personnes, qu'il faut mettre en exergue les qualités. Et les choses changent. On n'a pas appris, mais j'ai une amie qui est conseillère et qui a dit, mais qui ça nous a fait pour ça? Il faut changer les choses. Mm-hmm. Il n'est jamais trop tard pour apprendre, mais à renvoyer ces signes de reconnaissance positive qui parlent de la qualité des gens. Et finalement, arriver à la cérémonie, ce sera plus vrai que vrai.
7: C'est vrai.
6: Mm-hmm. Parce qu'on a pris l'habitude de renvoyer, de parler de ces qualités-là. Et c'est tout naturellement qu'à la cérémonie, on peut le rappeler à ceux qui n'ont pas connu la personne. que c'était une personne de grande valeur.
0: Effectivement, parce que de son vivant, si on voit que les défauts et pas, comme tu dis, les qualités, une fois que cette personne-là est morte, quand on va dire ses qualités, les autres vont voir, mais il n'a que des défauts parce qu'on n'a pas vu, on n'a pas entendu les qualités. Mm-hmm. C'est vrai ce que tu dis.
8: Oui, mais parfois, soi-même, on se rend même pas compte qu'on a certaines qualités. Ouais. Et c'est vrai que c'est l'autre qui nous fait découvrir. Parfois, on est même étonné. Ouais. Bien sûr, on sait quand même ce qu'on est. On sait ce qu'on vaut. Enfin, la plupart des gens savent ce qu'ils valent.
6: Oui.
8: Mais il y a des fois, je parle surtout de moi, quand on me dit que j'ai telle et telle qualité, je n'avais pas vu, en fait. Parce que, en fait, je le fais tellement naturellement que pour moi, c'est voilà. Et quand quelqu'un me renvoie effectivement une qualité que je n'avais même pas soupçonnée, bien sûr que ça fait plaisir, mais parfois on est un peu étonné, on se dit « Ah, je ne pensais pas ». Et ça, c'est extraordinaire.
4: Il y a un exercice aussi dans le sens où tu parlais, avec les couples. Fais une liste de ses qualités, une liste de ses défauts. Quand j'ai la liste des qualités, parmi les qualités que tu as relevées, tu l'as félicité pour lesquelles?
6: Bien sûr, bien sûr.
4: Tu mets, par exemple, il est agréable, il est gentil, il est généreux, et tu l'as félicité pour laquelle de ses qualités? On se rend compte que souvent, on considère les qualités de l'autre comme quelque chose qu'il nous doit. Donc, je n'ai pas à dire tu fais bien la nourriture, c'est son rôle de faire à manger, il a pour ça. Donc je ne vois pas pourquoi je vais lui dire tu cuisines bien, pourquoi je vais lui dire j'aime ton sourire, quand tu es là je me sens bien, mais pour qui faut que dire ça, mais il a pour ça. Par contre, ça n'est pas fait, hein, faut que moi dis lui.
8: Oui. C'est triste.
4: Ça n'est pas fait, faut que moi dis lui. Il peut pas aller la cour, faut que moi dis, il peut pas aller manger à pas tennis. Il va tenir tennis, l'IA pas été bien faite, je ne sais pas, tout ce qu'on veut. Mais il faut avoir cette même facilité pour relever les qualités.
8: C'est vrai.
4: On ne va pas passer la journée à flatter toute la journée. Ah ma chérie, tu es jolie. Ah ma chérie, qu'est-ce que tu es belle. Qu'est-ce que tu es belle.
6: Je ne suis pas sûr que ça déroge les dames.
5: Après, je sens que tu me dis aussi, parce que ce n'est pas plus folie, parce que ça s'adresse à une personne. On a plein d'occasions que Dieu nous donne de pouvoir dire ça à la personne, on ne lui dit pas. Et c'est quand la personne n'est plus là qu'on. Donc, voilà, c'est d'un côté être sage et d'un côté sombrer dans la folie, mais aller vers une direction qui n'est pas la bonne, puisque la personne est là, toi tu as la faculté de parler, elle de prêter une écoute attentive à ce que tu vas dire, tu ne lui dis pas. Et puis, quand la personne n'est plus là, c'est tu te dis, oui, tout est bien, oui.
8: Non, tu ne t'entends pas.
5: Alors, c'est d'oublier complètement que, là, c'est encore un bruit de folie, c'est d'oublier complètement que les gens qui sont décédés n'entendent plus rien. Ah, tu t'es ci, tu t'es ça. Non, mais pendant là, dis.
4: Oui, je me souviens, il y a quelques années, je suis allé dans un établissement pour une démarche, et j'ai rencontré une dame, là, une secrétaire peut-être, mais qui m'a tellement bien reçu. Que j'ai dit non, c'est pas possible, je peux pas laisser passer ça. Je lui ai fait une petite carte, je lui ai amené un petit cadeau. Elle était tellement contente. Elle est passée dans tous les bureaux, montrer à ses collègues, à montrer à son chef comment elle a reçu des félicitations. Parce que souvent, quand les gens sont grossiers avec nous, ouais, m'aller dans tel bureau, là, n'y a-t-il madame, ça m'a livré. Il est gentil, nous pas qu'à dire, il est gentil. Mais pourquoi ne pas lui dire?
8: C'est vrai.
4: Et puis c'est là, il m'a dit, ah oui, maintenant, allez dans le bureau, tu m'as donné ta été, si vous moi tellement bien, mais elle ne l'a pas su.
8: Ouais. C'est vrai ce que tu dis. Moi, je rebondis sur ce que tu as dit. Effectivement, j'ai eu l'occasion de faire.

0: petite démarche, ne pas nommer, à la mairie du Lamantin. Et la personne qui m'a reçue m'a tellement bien conseillé que j'ai eu toutes les informations que je voulais. Et ben, quelques temps après, je suis revenue à la mairie pour faire autre chose. Ben, je me suis dit, oh tiens, je vais quand même lui dire. Je suis repassée donc dans le bureau et je l'ai encore remerciée pour ce qu'elle a fait pour moi. Elle a été tellement, elle a pris ça tellement bien, et je me suis dit, ça m'a fait du bien à moi-même, parce que je me dis, il y a encore des personnes qui peuvent encore aider. Je pense que le fait de le dire, elle pourra effectivement le transformer pour d'autres personnes.
1: Oui, ça l'encourage à continuer. Mm-hmm. Tandis que quand on regarde seulement ce qui est négatif, personne de finalement, moi, pas qu'à faire rien qui est bon, c'est pas la peine de m'enfoncer comme moi.
0: Et puis ça coûte rien. Ça coûte rien de dire.
2: Mais je crois aussi que ce que nous pouvons mettre en place, le fonctionnement que nous pouvons avoir, correspond à ce que nous sommes. On ne peut pas donner ce qu'on n'a pas.
1: Tout à fait.
2: Et c'est vrai que tout chacun dans son cheminement peut évoluer. Hein. On peut passer de l'amertume à quelque chose de plus sucré. Mais pour moi, c'est la personne, elle ne force pas. Elle n'est pas dans un macaquerie, comme on dit. C'est naturel, parce que on aime rencontrer les autres. On apprécie, elle fait son travail, mais c'est bien. C'est bien. Il ne faut pas tomber dans la morale, mais c'est agréable, effectivement, que quelqu'un puisse nous remercier pour la manière dont on l'a accueilli. Et moi, je trouve que c'est quelque chose. C'est vrai qu'on n'aime pas parler des traits qui arrivent à l'heure. Mais personnellement, je vous assure, je me délecte de parler des traits, des choses qui fonctionnent. Parce que si on parlait plus souvent de ce qui est beau, je pense que le monde changerait.
1: Le monde serait plus positif.
2: Mais oui. Alors, j'ai des amis qui me font le reproche. Ah, au Kawaïen qui bobaille tout le monde. Alléluia. Alléluia. Alléluia. Je ne sais pas dire du mal des gens. Non, je ne sais pas. Je me dis, de toute façon, donc on va pas les dire au monde, c'est rien qui me bobaille. Mais je ne sais pas faire le reste. Et ça ne m'intéresse pas non plus. Parce que je bénéficie de ça de la part de Dieu. Je ne vois pas pourquoi je dirais du mal. Ça ne m'intéresse pas de dire du mal des gens. Moi, j'aime rencontrer les gens, ça n'apporte rien. Et donc, on ne peut donner que ce qu'on a en soi. Voilà. Les gens me font le reproche. Je dis, de toute façon, toi, comme si je ne serais pas lucide, que je ne serais pas objectif. Donc, c'est l'accusation qu'on nous envoie lorsqu'on dit de bonnes choses. Je dis, mais alors Dieu non plus n'est pas lucide, il n'est pas objectif.
1: Tu es même traité de flatteur.
2: Malgré notre méchanceté, il dit, je t'aime d'un amour éternel. Donc, il n'est pas objectif.
1: Alors, conclusion pour fermer ce volet. Ce que je dirais, bien, quand vous avez quelque chose de positif, quand vous remarquez quelque chose de positif, dites-le.
0: Oui.
1: Dites-le. Essayez de dire le négatif dans le but d'aider, pas dans le but de faire mal. Ne dites pas le négatif aux autres, mais à la personne concernée. Et puis, tant que vous pouvez dire du bien autour de vous, de X ou de Y, faites-le.
0: Oui. Très bon conseil.
2: Ça ne mange pas de pain.
3: Voilà, et c'est comme aujourd'hui, mon estomac dit merci à quelqu'un qui se reconnaîtra pour les bonnes petites choses qu'elle a apportées.
4: J'espère que vous avez passé une belle matinée.
2: Je m'associe au merci.
4: Que ce soit les auditeurs ou les chroniqueurs qui étaient avec moi aujourd'hui. Mais voilà, notre rendez-vous touche à sa fin. Merci d'avoir partagé avec nous ces moments de découverte, de réflexion, de sourire et de partage. Aujourd'hui encore, nous avons pu découvrir que des petites attentions, une parole d'encouragement, une écoute sincère peut apporter beaucoup de lumière dans la vie de quelqu'un. Que vous repartiez avec le cœur rempli d'espérance, de paix et de joie. N'oubliez jamais que chaque jour est une nouvelle occasion de faire le bien, de semer l'amour autour de vous et de laisser une belle empreinte dans la vie des autres. Chers auditeurs, n'oublions pas que notre leitmotiv pendant ces vacances est celui-ci. Nous souhaitons faire de cet été un temps où se challenge tous ensemble pour bénir notre entourage et mettre notre amour en action. Alors, chers

0: chroniqueurs, j'espère que vous avez passé un bon moment. Un mot de fin pour chacun, rapidement.
1: Alors, l'écoute, c'est primordial. Et puis, dire du bien de l'autre, ça aussi, c'est primordial.
2: Mais j'étais très content de comment dire, de profiter de votre chaleur ici. Ça fait du bien, on se sent réchauffé. Il y a des sourires, il y a de belles choses. Donc, c'est dommage, si Dieu est trop petit, on ne peut pas accueillir plus de monde.
1: Merci. Et
3: si je peux dire quelque chose, c'est tentons d'emballer tout ce que nous faisons, tout ce que nous disons avec de l'amour et ça sera bien.
1: Oui.
4: Juste un mot pour la fin, le Seigneur termine toujours ce qui commence dans une vie.
5: Et pour moi, ce serait aimer, c'est savoir écouter.
0: Merci, Dia.
1: À toi.
3: C'est à toi.
6: Eh bien, j'ai passé un bon moment. Ça m'a fait plaisir de participer au débat. Et puis, ce sera peut-être pour la prochaine fois.
0: Je suis niqué de mon côté. C'est quoi? Ça serait de continuer à parsemer la journée de bonnes odeurs, de bonnes vibrations et de beaucoup, beaucoup d'amour, sur vous.
1: Merci à tous, merci à chacun. Merci de nous avoir accompagnés sur Espérance FM, chers auditeurs. Que Dieu vous bénisse, prenez soin de vous et rendez-vous très bientôt pour un nouveau moment de partage.
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4: Il est 11h.
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6: Bonjour à tous, direction la Martinique où l'heure est au nettoyage après la fête de l'After Yol où d'innombrables déchets ont été laissés sur la plage de Lance Moustique à Sainte-Anne. Depuis lundi, les services municipaux, la police et l'Office national des forêts travaillent pour nettoyer. Mais aujourd'hui, l'ONF lance un appel aux bénévoles pour venir prêter main forte à des opérations de ramassage de déchets en mer qui sont prévues donc ce mercredi et demain. L'ONF qui va par ailleurs porter plainte contre les vendeurs qui étaient présents lors de la fête pour occupation illégale du site. Toujours concernant les déchets dans la nature générés par les grandes manifestations, ce mercredi débute également en Guadeloupe une opération de sensibilisation à la protection de l'environnement à l'occasion du passage du tour cycliste sur la route de la traversée. Une opération qui est menée déjà depuis plusieurs années par le Parc national de la Guadeloupe et aujourd'hui des agents du parc seront présents pour rappeler les gestes de bonne conduite. Le ministre de l'Action et des Comptes Publics poursuit sa tournée en Guyane ce mercredi. David Amiel qui est aujourd'hui à Macouria puis à Cayenne. Dernière étape du déplacement ministériel. David Amiel vient superviser le déploiement du plan douane 2030 dont l'un des axes majeurs est la lutte contre le narcotrafic. Le ministre a notamment annoncé une hausse de 10% des effectifs douaniers sur le territoire. L'inquiétude en Guadeloupe autour du nombre de feux de broussailles et de cannes qui augmente, déjà près de 37% de plus que l'an dernier. Et face à l'aggravation de la situation, les autorités vont donc déployer des capteurs gérés par des satellites dans différentes zones de l'archipel pour réduire le temps d'alerte aux services de secours. La sixième étape du Tour de Guadeloupe, donc ce mercredi, ça se passe entre Bémao et Goyave, 136 km, avec trois sprints au programme à Goyave, au pont de Bréfort et à Sainte-Rose, avec également l'ascension des Mamelles. C'est l'étape reine de cette 75e édition. Belle journée à notre écoute.
7: Bonjour à tous. 18 et 24 mois de prison avec sursis pour Naruto et Safin. Les deux streamers écopent également de 6 mois de bannissement numérique. Décision rendue cet après-midi par le tribunal de Nice un an après la mort en direct de Jean Pormanov. Le procès qui s'est tenu début juillet ne concernait pas directement son décès. Les deux streamers étaient jugés pour des violences et des humiliations infligées en ligne au cours de milliers d'heures de live sur les plateformes Twitch puis Kick. L'un des chefs présumés de la DZ Mafia interpellé en Algérie, connu sous le surnom de Tik, Mehdi Larribi a été arrêté fin juillet, placé sous contrôle judiciaire. Le ministre de la Justice, Gérald Darmanin, salue l'interpellation d'une cible prioritaire de la justice française et remercie les autorités algériennes. Reste à savoir quel sort lui sera réservé alors que l'Algérie refuse habituellement d'extrader ses ressortissants. Les recherches se poursuivent en Haute-Savoie. Une randonneuse a été emportée par une coulée de boue hier à Sixt-Ferracheval dans la vallée du Gifre. Surprise par l'orage, la victime âgée d'une cinquantaine d'années était en vacances avec son compagnon dans ce secteur très prisé des randonneurs. Plus de 170 personnes ont dû être évacuées. Dans l'actualité également, cet incident à l'aéroport de Leipzig. Le trafic a été interrompu hier soir pendant près de 2 heures après la découverte d'un drone. On apprend que ce drone était équipé d'un engin explosif. Situé à l'est de l'Allemagne, cet aéroport joue un rôle central dans le transport de biens militaires, notamment ceux de l'armée allemande et des alliés de l'OTAN. Le trafic a repris ce matin, mais resté perturbé. Le détroit d'Ormuz ouvrira très bientôt où l'Iran sera frappé très fort. Donald Trump menace de nouveau Téhéran. Le président américain se dit optimiste en vue d'un accord. Il pourrait, selon lui, être conclu d'ici demain. Et puis retour à la compétition repoussée pour Teddy Riner, attendu pour le Grand Prix de Lima dans 10 jours. Le quintuple champion olympique déclare forfait à la suite d'une blessure à l'entraînement. Le judoka de 37 ans n'a plus disputé de compétition individuelle depuis les JO de Paris. Très bonne fin d'après-midi à tous.

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1: Mes chers amis auditeurs d'Espérance FM, je vous salue dans le nom de notre Seigneur et Sauveur Jésus-Christ. Je me présente, je suis le pasteur Kenny Siger au service de la mission de notre divin maître. Et je partagerai avec vous cette réflexion autour de ce thème brûlant qui est le retour de Jésus. Le retour de Jésus, nous vous allons prier. Seigneur notre Dieu, nous voulons te dire merci pour cette nouvelle journée que tu nous accordes de voir. Et merci parce que, encore une fois, tu nous donnes de nous pencher sur ta parole de vie. Et nous te demandons en cet instant de nous garder, de nous diriger, de nous conduire à travers tes écrits, à travers ta parole. Et que ton Saint-Esprit, Seigneur, nous instruise dans toute la vérité. Nous t'avons prié au nom de Jésus. Amen. Aujourd'hui, je voudrais considérer avec vous l'événement que nous attendons tous. Beaucoup, effectivement, beaucoup de chrétiens l'attendent. Beaucoup d'adventistes du septième jour l'attendent. Il s'agit bien évidemment du second retour de notre Seigneur et Sauveur Jésus-Christ. La foi dans le retour de Jésus influence la vie des chrétiens de bien des manières. Cette foi affecte non seulement notre façon de vivre, mais elle nous motive à témoigner et à nous tenir prêts pour ce grand jour. Quel que soit effectivement le retard apparent que ce dernier peut avoir, mais nous attendons ce jour avec impatience. Maintenant, nous devons effectivement considérer quelques effets que ce grand événement a sur nos vies, des effets que l'on peut constater sur notre vie quotidienne en tant que croyant. Déjà, l'attente eschatologique, c'est-à-dire l'attente des événements des derniers jours, est souvent considérée par ses détracteurs comme démobilisatrice. C'est-à-dire que cette dernière conduit les chrétiens à avoir un regard pessimiste sur le monde et à se désintéresser des affaires de la vie. Il est vrai que la fixation d'une date a conduit à des attitudes extrêmes par le passé et même aujourd'hui. Apparemment, à l'époque de Paul, certains ont cessé de travailler à cause de cela. D'autres ont abandonné leurs relations conjugales pour se consacrer à la prière. Ou alors d'autres ont pensé à se séparer de leur conjoint pour se préparer en vue de ce que nous appelons le retour de Jésus, la parousie. Cependant, loin de faire des croyants une île isolée dans l'océan, l'espérance de la seconde venue rappelle en fait que notre mission est bien d'être le sel de la terre et également la lumière du monde. Matthieu 5, verset 13 nous déclare « Vous êtes, c'est Jésus qui parle, vous êtes le sel de la terre. Si le sel perd de sa saveur, avec quoi la lui rendra-t-on ? Il ne sert plus qu'à être jeté dehors et foulé aux pieds par les hommes. » Quand le maître reviendra, nous pouvons nous poser cette question. Donc, est-ce qu'il me trouvera, tel un fidèle serviteur en train de donner à notre prochain la nourriture nécessaire afin de l'acclamer comme il se doit? Oui, nous avons cette responsabilité. Et même dans la gestion de nos dons, de nos ressources, nous devons glorifier le Seigneur. Chaque jour qui passe nous rapproche de ce grand jour où le Seigneur reviendra nous chercher. Chaque jour qui passe est un temps de grâce dont le Seigneur attend des fruits de nous. Cet enseignement est particulièrement illustré par la parabole des talents que nous pouvons trouver dans Luc chapitre 19, versets 13 à 26, ou alors dans Matthieu chapitre 25, 14 à 30. Nous devons nous rappeler que chaque croyant est appelé à mettre en œuvre les dons qui lui ont été accordés. Et cela dans la perspective de la venue de notre divin maître. Paul l'a très bien compris lorsqu'il exhorte les croyants à marcher selon l'appel qu'ils ont reçu. 1 Corinthiens chapitre 7 verset 17 nous déclare seulement que chacun marche selon la part que le Seigneur lui a faite, selon l'appel qu'il a reçu de Dieu. Oui, nous avons reçu un appel de Dieu, celui de marcher selon sa parole, celui de marcher selon ses instructions. Plus encore, dans la perspective de la seconde venue, la vie que nous avons en tant que croyants en Jésus-Christ manifeste des caractères, et c'est ce que nous allons voir en ce matin. Je vous invite à considérer ces caractères avec moi, car ce sont des caractères éthiques qui sont spécifiques aux enfants de Dieu, à ceux qui croient au Seigneur Jésus, au témoignage de Jésus et au commandement de Dieu. Il s'agit donc de l'espérance, il s'agit de l'amour, de l'humilité et de la sainteté. Mais nous allons commencer par le premier point qui est l'espérance. Pourquoi ? Parce que servir le Dieu des cieux, le Dieu de la création, le Dieu rédempteur, revient à servir le Dieu de l'espérance. Pourquoi ? Parce qu'il nous a fait une promesse. Et nous allons voir cette promesse. En tout cas, nous savons que lorsque nous acceptons de suivre, de servir ce Dieu d'espérance, nous rentrons, ou plutôt nous devons rentrer dans un mode de pensée où règne la joie, la paix, la foi dans un avenir que le Seigneur nous prépare. La foi dans un avenir que le Seigneur nous donne ici et déjà dès maintenant. Romains 15, verset 13 nous déclare, lisez avec moi si vous avez vos Bibles, que le Dieu, Romains 15, verset 13, que le Dieu de l'espérance vous remplisse, écoutez bien, de toute joie et de toute paix dans la foi, pour que vous abondiez en espérance par la puissance du Saint-Esprit. Donc ce qui veut dire que aucune situation ne paraît désespérée, aucune situation ne paraît perdue d'avance, aucune situation ne paraît trop forte, trop compliquée, car la présence du Saint-Esprit garantit des promesses sûres, des promesses certaines pour notre futur. L'espérance est une ancre, dit la Bible, une ancre de l'âme qui tient notre navire solidement arrimé au sanctuaire même de Dieu. Nous trouvons cela dans Hébreux chapitre 6, versets 19 à 20. Il est dit, Hébreux chapitre 6, 19 à 20, cette espérance, nous la possédons comme une ancre de l'âme, sûre et solide. Elle pénètre au-delà du voile, là où Jésus est entré pour nous comme précurseur, ayant été fait souverain sacrificateur pour toujours, c'est-à-dire ayant été fait prêtre pour toujours, selon l'ordre de Melchisédek. Maintenant, chers amis auditeurs, nous devons comprendre que tout cela, c'est-à-dire l'espérance du salut, doit nous conduire à bannir l'inquiétude, à bannir la peur, à bannir l'angoisse, à bannir le doute, à bannir tout ce qui pourrait nous donner cette peur du lendemain, mais d'avoir dans nos cœurs l'espérance qui nous permet de lever la tête. Luc 21, verset 28 déclare, « Quand ces choses commenceront à arriver, redressez-vous et levez vos têtes, parce que votre délivrance approche. » Oui, nous devons considérer sous son éclairage, c'est-à-dire l'éclairage non seulement de Dieu, mais également de Dieu à travers la Bible, nous devons considérer également ce texte que nous venons de lire dans Luc chapitre 21. Nous devons considérer les hommes, les choses et même les événements de ce monde. Tous les événements, toutes ces choses, toutes ces personnes qui sont dans nos vies, à travers les yeux de Dieu, c'est-à-dire à leur juste valeur, selon la perspective divine. Maintenant, voyons ensemble l'amour. Parce que Dieu n'a jamais appelé ses disciples à aimer davantage en raison de la proximité de son prochain retour. Mais en fait, le prochain retour de Jésus donne consistance à l'amour. En fait, il ne s'agit pas de se hâter dans un amour hâtif parce que nous voyons que le Seigneur revient. Mais en fait, il s'agit plutôt d'attendre le retour de Jésus et cette attente que nous avons dans nos cœurs, c'est-à-dire cette flamme qui brûle dans nos cœurs, donnera consistance à l'amour. Alors, de quel amour est-il ? S'agit-il ? S'agit-il d'un amour intéressé, d'un amour instable, d'un amour circonstanciel, d'un amour passager ou alors d'un amour mondain ? Eh bien non. Il s'agit d'un amour différent, c'est-à-dire d'un amour désintéressé, d'un amour fondamental, d'un amour immuable, d'un amour éternel. Je veux bien parler de l'amour divin, le vrai amour, l'amour véritable, l'amour agapé. L'apôtre Paul a placé l'amour effectivement au-dessus de la foi et de l'espérance. Entre la certitude de ce que Jésus a fait pour nous et celle de ce qu'il fera encore pour nous, même à son prochain retour. 1 Corinthiens chapitre 13, verset 8, pardon, verset 13, chapitre 13, verset 13 déclare « Maintenant donc, ces trois choses demeurent, la foi, l'espérance et l'amour. » Mais la Bible dit « La plus grande de ces choses, c'est l'amour. » Mes frères et sœurs, chers amis, auditeurs, nous devons comprendre que le chrétien, celui qui s'appelle disciple du maître, eh bien, il est appelé à vivre dans un monde où tout va contredire sa foi. Et nous le voyons aujourd'hui d'une manière tangible. Tout contredit notre foi en Jésus-Christ. La victoire des méchants, le déchaînement des puissances hostiles, le sentiment de sa propre faiblesse au sein de l'univers en ébullition peuvent nous mener à douter. Mais la foi, celle qui est portée par les ailes de l'espérance, nous permet en tant que chrétiens, en tant que disciples fidèles du Christ, nous permet de témoigner en ce monde que l'amour ne périt jamais. 1 Corinthiens 13, 8 déclare « La charité ne périt jamais », c'est-à-dire l'amour ne périt jamais. Les prophéties prendront fin, les langues cesseront, la connaissance disparaîtra, l'amour ne périt jamais. Dieu viendra en personne pour mettre fin à toutes ces souffrances. Apocalypse 21, verset 4 déclare « Il essuiera toutes larmes de leurs yeux, et la mort ne sera plus, il n'y aura plus ni deuil, ni cri, ni douleur, car les premières choses ont disparu. » C'est pour cette raison que les souffrances du croyant, les souffrances du chrétien qui veut vraiment suivre son Seigneur, en fait, sont, disons, une participation aux souffrances du Christ et sont le gage de la consolation à venir. Nous voyons cela dans 2 Corinthiens chapitre 1, verset 5 qui dit « Car de même que les souffrances du Christ abondent en nous, de même notre consolation abonde par le Christ. Nous sommes affligés. » Si nous sommes, pardon, affligés, c'est pour votre consolation et pour votre salut. Si nous sommes consolés, c'est pour votre consolation qui se réalise par la patience à supporter les mêmes souffrances que nous endurons. Et notre espérance à votre égard est ferme. Parce que nous savons que si vous avez part aux souffrances, vous avez part aussi à la consolation. Et je dis amen à cela. Mes amis, quel que soit le poids des souffrances que nous avons, que nous endurons, ou alors qui doivent venir, n'oublions pas qu'elles ne peuvent être comparées à la gloire à venir. Parce que le Seigneur nous a promis que si nous souffrons pour lui aujourd'hui, demain nous serons récompensés par lui. Nous serons glorifiés par lui. Romains chapitre 8, verset 18 déclare « J'estime que les souffrances du temps présent ne sauraient être comparées à la gloire à venir qui sera révélée pour nous. » Cette gloire à venir est proche et le Seigneur ne ment pas parce qu'il nous aime. Il nous aime d'un amour incommensurable. C'est pour cette raison que lorsqu'il nous met effectivement, lorsque nous sommes face à la désillusion, lorsque nous sommes face à l'épreuve, lorsque nous sommes face à toutes ces difficultés, le Seigneur a quelque chose de meilleur pour nous. La foi agissant par l'amour atteste en ce monde de souffrance de la réalité de l'espérance. Oui, notre foi doit être agissante par l'amour. Et c'est par ce biais que nous pourrons effectivement, en dépit des souffrances de cette vie, raviver cette flamme de l'espérance en nous. Maintenant, voyons ensemble ce point qui concerne l'humilité. Parce que savoir que ce temps présent dans lequel nous vivons aura une fin conduit en fait à relativiser ce que nous avons ici dans ce bas monde. Donc la richesse, les acquisitions, les dons, etc., tout ce que nous pouvons amasser en soi soit condamnable, non. Mais en fait, il s'agit de ne penser qu'aux choses du ciel et d'arrêter de penser qu'aux choses de la terre. Parce que celui ou celle qui pensera qu'aux choses de la terre va se mettre à marcher en ennemi de la croix. Mais nous ne voulons pas, n'est-ce pas, être des ennemis de la croix. Philippiens 3, verset 18 déclare, car il en est plusieurs qui marchent en ennemi de la croix de Christ. Je vous en ai souvent parlé et j'en parle maintenant encore en pleurant. Donc l'apôtre Paul, il est triste de voir que des chrétiens qui se disent enfants de Dieu deviennent en fait des ennemis de ce dernier. Il continue en disant que leur fin sera la perdition. Ils ont pour Dieu leur ventre. Ils mettent leur gloire dans ce qui fait leur honte. Ils ne pensent qu'aux choses de la terre. Oh, puissions-nous ne pas être ainsi. Celui qui nous attend, celui qui se présente comme étant le Sauveur et le Seigneur de notre vie, eh bien, nous demande d'être déjà un citoyen du ciel, c'est-à-dire d'agir en tant que tel. Le chrétien traite des affaires de ce monde en sachant effectivement que ce dernier est appelé à passer. Ce qui veut dire que notre perspective, notre manière de voir les choses, notre point de vue sera différent de celui qui pense établir sa vie en ce bas monde sur le long terme, c'est-à-dire à perpétuité. Mais nous savons que notre vie ne s'arrêtera pas à ce bas monde. C'est pour cela que tout ce que nous avons en ce bas monde doit être mesuré en fonction de l'avenir que le Seigneur nous promet. Oui, nous devons apprendre à investir pour les choses de l'éternité, pour les choses divines, pour les choses de notre Dieu. Je veux parler non seulement de nos ressources, mais également de notre temps, de nos talents, de nos influences, de nos connaissances également. Effectivement, nous devons agir d'après les normes du royaume de Dieu. Et pour cela, nous savons que nous devons rechercher premièrement le royaume de Dieu et sa justice. Matthieu chapitre 6 en parle. Dieu et sa justice premièrement, et nous savons que toutes les choses ensuite nous seront données par-dessus tout. Donc ce qui veut dire que le croyant doit s'amasser des trésors, mais non pas de cette terre, mais s'amasser des trésors dans le ciel. Le chrétien, le croyant, qui attend le retour de Jésus-Christ, est en fait l'héritier de Dieu et le co-héritier avec le Christ. N'est-ce pas quelque chose qui est extraordinaire que le Seigneur nous met à un niveau où nous pouvons être appelés héritiers du Dieu Tout-Puissant et co-héritiers de ce Sauveur du monde? Oui, il nous a même promis une puissance, c'est-à-dire l'Esprit-Saint. Et c'est par lui, par cet Esprit, que nous sommes illuminés. Grâce à cet Esprit, nous découvrons quelle est l'espérance qui s'attache à son appel et la richesse de la gloire de l'héritage que Dieu réserve à nous, nous qui sommes appelés saints dans la Bible. Tout le reste, effectivement, est transitoire. Tout le reste, on peut dire, est relatif. Pourquoi ? Parce que ton intelligence, toi, cher ami auditeur, est renouvelée. Romains 12, verset 2 en parle. Romains 12, verset 2 dit « Ne vous conformez pas au siècle présent, mais soyez transformés par le renouvellement de l'intelligence, afin que vous discerniez quelle est la volonté de Dieu, ce qui est bon, agréable et parfait. » Ce qui veut dire que notre intelligence, donc renouvelée, nous permettra de discerner ce qui est bon ou ce qui est mauvais. Ce qui est agréable ou désagréable devant Dieu. Ce qui est parfait ou ce qui est séculier. Et alors de donner une dimension éternelle à chacun de nos choix, ici-bas sur Terre. N'est-ce pas quelque chose de formidable? Et enfin, nous voyons l'aspect de la sainteté. Je pense que, en tant que serviteur de Dieu, en tant qu'enfant de Dieu, nous ne soulignerons jamais assez les implications de la parousie, c'est-à-dire de la prochaine venue de notre Seigneur Jésus-Christ. Pourquoi ? Parce que attendre le retour de notre Seigneur Jésus revient à nous préparer selon les attentes de ce Seigneur. Revient à nous préparer selon ses exigences. Revient à nous préparer selon ce qu'il attend de nous. Et nous savons que notre Dieu, dans la Bible, est associé souvent à l'adjectif de la sainteté. Dans le livre du prophète Isaïe, Dieu est appelé un Dieu saint, saint, saint, un Dieu trois fois saint. Ce qui veut dire que lorsque nous attendons le jugement dernier, nous devons en fait être conséquents avec ce que nous attendons par rapport à notre foi. Je m'explique avec ce texte que nous lisons dans 2 Pierre 3, verset 11. La Bible déclare, 2 Pierre 3, 11, « Puisque toutes ces choses doivent se dissoudre, quelles ne doivent pas être la sainteté de votre conduite et de votre piété ?» C'est Pierre qui le dit. Nous devons avoir dans notre conduite de la sainteté et de la piété. C'est-à-dire que nous devons croire en la résurrection générale de manière à respecter Dieu dans chaque aspect de notre vie, mais également respecter notre prochain. Craindre Dieu et aimer notre prochain. Oui, c'est comme cela que nous pourrons également apprécier la vraie valeur du temps que notre Seigneur nous donne. Alors, c'est vrai que le chrétien, lorsqu'il considère ces choses à venir, n'est pas saisi par l'angoisse du jugement. Non, il n'est pas saisi par une peur du jugement ou alors une crainte où il n'est plus maître de ses faits et gestes. Il n'est pas saisi par une angoisse soudaine à l'idée du jugement, car il sait que toutes les fois où il sera en Jésus-Christ, eh bien, il est libéré de la condamnation, et je dis amen à cela. Romains 8, verset 1 en parle. Mais, surtout, il lui appartient à ce chrétien que tu es, que je suis, que nous sommes. Il nous appartient donc de vivre en racheté, en vivre en conformité selon la vie de notre Seigneur Jésus-Christ quand il était ici-bas sur terre. Et donc de conformer notre vie à la foi que nous portons à notre Seigneur Jésus-Christ. Philippiens chapitre 2 verset 12 à 13 déclare « Ainsi mes bien-aimés, comme vous avez toujours obéi, travaillez à votre salut avec crainte et tremblement, non seulement comme en ma présence, mais bien plus encore maintenant que je suis absent, car c'est Dieu qui produit en vous le vouloir et le faire selon son bon plaisir. » Sans la sanctification, sans la sainteté, nul ne verra le Seigneur. Je reprends ceci. Sans la sanctification de notre âme, sans la sanctification de notre être, c'est-à-dire que nous devons tendre vers ce qui est la sanctification, c'est-à-dire le fait de nous mettre à part, c'est-à-dire de nous consacrer pour le Seigneur, le fait de ne plus prendre part aux choses de ce monde, non plus plus de, non pas en fait de ne pas participer à quoi que ce soit, mais le fait d'être consacré dans tout ce que nous faisons, dans tout ce que nous disons au Seigneur. Eh bien, sans cela, nul ne verra le Seigneur. Hébreux 12, verset 14 déclare: recherchez la paix avec tous et la sanctification. Et la sanctification sans laquelle personne ne verra le Seigneur. La croissance dans la sainteté n'implique pas un repliement sur soi, une recherche de son salut personnel indépendamment des autres. Non. En fait, l'espérance du retour du Christ mobilise les valeurs sociales. C'est-à-dire que nous ne sommes pas, comme je disais tout à l'heure, une île déserte au milieu de l'océan. Mais nous devons ensemble former un corps, une famille, afin d'y arriver ensemble. Hébreux 10, verset 25 déclare: n'abandonnons pas notre assemblée, comme c'est la coutume de quelques-uns, mais exhortons-nous réciproquement. Donc la Bible nous dit que nous devons créer des liens réciproquement. Et cela, dit-il, d'autant plus que vous voyez s'approcher le jour, n'est-ce pas? Nous voyons le jour s'approcher. Donc nous devons effectivement être dans cet état d'esprit, de corps du Christ qui avance dans l'unité. Et également développer le sens de la justice, du bien, de ce qui est beau, de ce qui est vrai. Philippiens 4, verset 8 déclare: au reste, frères, que tout ce qui est vrai, tout ce qui est honorable, tout ce qui est juste, tout ce qui est pur, tout ce qui est aimable, tout ce qui mérite l'approbation, ce qui est vertueux et digne de louange, soit l'objet de vos pensées. Et je dis amen à cela. Oui, le fait de pouvoir vivre dans la sainteté, dans la sanctification, le fait d'être dans cette harmonie avec notre Dieu, va améliorer le caractère moral des croyants. Mieux que quiconque, le caractère moral des croyants sera transformé. Mieux que quiconque, le chrétien sera à même de combattre contre les injustices, non pas par la violence, mais avec les armes spirituelles que Dieu lui a données. Nous savons que Éphésiens 6 nous en parle, verset 10 à 18. Donc ce qui veut dire que nous devons nous revêtir de ces armes du croyant, ces armes du chrétien, ces armes du serviteur, du disciple, du soldat, je dirais, du Christ. Les serviteurs de Dieu ne peuvent rester insensibles aux affaires de ce monde. Nous voyons cela dans 1 Corinthiens chapitre 6 qui nous dit: ne savez-vous pas, versets 2 à 3, ne savez-vous pas que les saints jugeront le monde? Et si c'est par vous que le monde est jugé, êtes-vous indigne de rendre les moindres jugements? Ne savez-vous pas que nous jugerons les anges? Et nous ne jugerions pas à plus forte raison les choses de cette vie? On peut se demander, mais comment faire pour parvenir à un tel niveau de sanctification? Comment parvenir à un tel niveau de sainteté? Comment parvenir à un tel niveau de consécration? Parfois, nous avons l'impression que ces hommes dans la Bible étaient tellement parfaits, tellement inaccessibles. Mais mes amis, ces hommes dans la Bible avaient un seul but, avaient un seul objectif, celui de garder les yeux fixés sur le Seigneur Jésus-Christ. Penses-tu que c'est trop difficile? Garde les yeux sur ton Seigneur. Penses-tu que c'est inaccessible? Garde ta foi, garde tes yeux, garde ton ambition dans le Seigneur. Garde ton intérêt, tes intérêts dans le Seigneur. Garde tes projets dans le Seigneur. C'est vrai, il est à la porte, mais tout n'est pas perdu. En gardant nos yeux sur le Seigneur, nous pourrons parvenir à sa stature. Nous pourrons avoir la flamme de l'espérance du prochain retour de notre Seigneur Jésus. Alors, beaucoup ont déjà cette conviction du proche retour de notre Seigneur Jésus-Christ. Beaucoup ont déjà cette motivation pour l'évangélisation, c'est-à-dire pour le fait de parcourir les ruelles, parcourir leurs connaissances, parcourir leur champ d'action quotidien et d'annoncer la bonne nouvelle. Mais je crois que ces personnes-là ne sont pas non plus, je dirais, à part entière. Toi et moi, nous pouvons aussi en faire autant. Oui, le Seigneur compte également sur toi, sur moi, pour en faire autant. Nous devons pouvoir aller de l'avant. Et nous verrons qu'en travaillant pour le Seigneur Jésus, notre qualité de vie en sera affectée. Notre qualité de vie quotidienne sera transformée. En tant que croyants fidèles, oui, nous pourrons être transformés à l'image de Dieu selon les grâces de son Saint-Esprit envers nous. Nous avons de très bonnes raisons de nous mettre au travail pour le Seigneur. Parce qu'il nous l'a dit, il reviendra nous chercher. Il prendra avec lui ses élus. C'est vrai qu'il y a beaucoup d'appelés, mais peu d'élus. Retenons cette parole de la Bible. En tout cas, gardons à l'esprit que le temps de l'attente donne au Saint-Esprit des occasions d'agir dans ton cœur, dans mon cœur, afin que nous soyons imprégnés du sens de cette urgence de la fin des temps, afin que nous puissions employer tout ce que nous avons comme don, comme ressource, comme temps pour partager le message de grâce, le message d'amour, ce message de promesse, ce message dont ce monde a tant besoin. Puissions-nous être conformes à la parole de Christ. Puissions-nous tendre vers la perfection de Dieu. Puissions-nous être attirés vers le modèle du Christ. Puissions-nous cultiver la sainteté. Et puissions-nous grandir à la stature de notre Seigneur Jésus-Christ. Amen. Nous prions. Seigneur notre Dieu, merci pour cette parole de vie que tu mets devant nous en ce matin. Parce que tu nous l'as promis, tu reviendras nous chercher. Tu nous l'as promis, Seigneur, que tu reviendras nous chercher pour que nous puissions être avec toi pour l'éternité. Mais en ce matin, Seigneur, tu nous permets de faire une pause et de reconsidérer toutes ces choses qui sont importantes pour tes enfants, afin qu'ils puissent t'attendre, non pas de manière oisive, mais de manière efficace. Que nous puissions t'attendre, non pas de manière désinvolte, non pas ayant les bras croisés, ou alors les pieds en éventail, mais que nous puissions t'attendre comme il se doit, c'est-à-dire tels des disciples, tels des soldats, debout, pour le nom de Jésus-Christ. Oui, Seigneur, je te prie en ce matin de pouvoir inscrire ta loi dans nos cœurs à nouveau, de pouvoir placer ton Esprit Saint dans nos cœurs à nouveau, de nous baptiser de nouveau de l'Esprit Saint, que nous soyons totalement que nous puissions totalement en être imbibés, imprégnés, submergés par ce Saint-Esprit, et que ton nom soit élevé dans nos vies dès maintenant et à jamais. Amen.

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2: Il est midi.

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0: Bonsoir, bonsoir à tous. Dans la Drôme, le Var, en Gironde ou encore dans les Bouches-du-Rhône, une nouvelle journée de lutte pour les pompiers contre les incendies. Des soldats du feu épuisés, alerte la CGT. Pendant ce temps, dans l'Aude, les habitants se souviennent, il y a un an, jour pour jour, un incendie géant se déclarait dans les Corbières. Et puis, les incendies et leurs conséquences sur le tourisme à Lacanau. L'office de tourisme appelle les Français à venir cet été. 10 départements du quart sud-est maintenus demain en vigilance orange canicule. C'est le cas notamment du Var et de la Drôme où les pompiers continuent de lutter contre les incendies. Les départs de feu se multiplient depuis le début de l'été. Plus de 200 habitations ont été détruites en France et 130 sapeurs-pompiers intoxiqués pendant des opérations de secours. La faute à un manque criant de moyens aussi bien humains que matériels, fustigent les syndicats. Une tension permanente et une surcharge de travail qui pèse sur le moral des troupes dans un état de fatigue presque jamais vue, déplore Laurent Guillotot, membre du collectif CGT des 10.
1: C'est une chaîne sans fin en fait, parce que aujourd'hui les sapeurs-pompiers, donc oui, sont fatigués, ont été engagés sur tous les fronts, que ce soit des incendies, du secours d'urgence aux personnes durant tout l'été, et ça retombe tout le temps sur les mêmes. Les gens qui partent en colonne feu de forêt en Gironde, dans les Landes ou dans le Var, sont des gens qu'il faut remplacer dans nos départements, et quand ces gens-là reviennent de colonne, ben, ils reprennent leur cycle de travail normal et ont parfois des périodes de repos qui sont squeezées ou carrément annulées. Hein. Il y a certains départements qui ont fait appel à l'annulation de congés durant la période estivale.
0: Mais avec plus de 120 000 hectares de végétation partis en fumée cette année, l'été 2026 a déjà battu tous les records sur le front des incendies. Et si cette année les regards ont beaucoup été tournés vers la Gironde, l'an dernier c'est l'Aude qui a payé un lourd tribut. Il y a un an, jour pour jour, le méga-feu du massif des Corbières se déclarait, bilan 17 000 hectares ravagés, une quinzaine de communes traversées et un mort à déplorer. Le traumatisme est toujours bien présent, selon Jacques Pirot, le maire de la petite commune de Jonquière.
2: C'est obligatoirement gravé dans les mémoires. Il y a eu un tel traumatisme que ça ne peut pas s'effacer. Et aujourd'hui, le matin, quand vous sortez chez vous, vous voyez les arbres calcinés, tout est pelé autour de nous. Donc la mémoire, elle nous revient au visage en permanence. C'est clair. Il y a des personnes qui ont eu leur maison principale dévastée, brûlée, et qui vont probablement reconstruire, si toutefois elles trouvent un accord avec les assurances. Et puis après, il y a les habitants qui n'ont pas été impactés matériellement, et ceux-là, petit à petit, ont retrouvé leur quotidien. Donc, la vie a repris dessus.
0: Et le gouvernement a annoncé cet après-midi qu'il préparait un plan global pour aider le monde agricole face aux conséquences du dérèglement climatique. Canicule, sécheresse, incendie, aucun agriculteur ne doit être laissé seul face à cette situation, écrit la ministre de l'Agriculture Annie Genevard dans un communiqué. En Gironde, les professionnels du tourisme gardent toujours l'espoir de rattraper la saison. Dans la station de Lacanau, on ne s'est pas bousculé ces derniers jours pour installer son parasol ou sa serviette sur la plage. Si les annulations sont moins nombreuses depuis que le feu est fixé, les clients doivent encore être rassurés, selon le directeur de l'office de tourisme Médoc Atlantique, Nicolas Jabaudon.
3: On note déjà une fréquentation un petit peu en baisse par rapport à 2025. Donc à nous d'envoyer les bons messages pour rassurer les clientèles, notamment

0: étrangères allemandes en tête, britanniques, néerlandaises et belges, qui ont besoin d'être rassurées sur notamment la qualité de l'air et la qualité des eaux de baignade. On répond à 400 appels téléphoniques par jour, le même nombre d'emails quasiment. On passe vraiment le plus clair de notre temps à rassurer et à expliquer sur la situation en donnant des éléments factuels, hein, parce que ça c'est très important, sur le fait que l'on peut venir en vacances à Médoc-Atlantique sans problème.
1: Les acteurs du tourisme qui espèrent limiter la casse cette saison en accueillant plus de vacanciers fin août et au mois de septembre. Dans le reste de l'actualité, le corps d'une randonneuse retrouvée en Haute-Savoie. Elle avait été emportée hier par une coulée de boue à Sixt-Ferracheval. Âgée de 57 ans, la victime originaire de l'Oise était en vacances avec son mari dans cette zone très prisée des randonneurs et où la rivière a débordé hier en fin de journée après de fortes intempéries. 18 et 24 mois de prison avec sursis pour Naruto et Safin. Les deux streamers écopent également de 6 mois de bannissement numérique. Décision rendue aujourd'hui par le tribunal de Nice un an après la mort en direct de Jean Pormanov. Le procès qui s'est tenu début juillet ne concernait pas directement son décès, mais les violences et les humiliations infligées par les deux streamers pendant des milliers d'heures de direct entre 2023 et 2025. Et puis en foot, le PSG fait sa rentrée ce soir, premier match amical de l'été face aux Espagnols de Majorque. De quoi préparer la première rencontre officielle dans une semaine. Ce sera le 12 août pour la Super Coupe d'Europe face à Aston Villa. Voilà pour l'info. Excellente soirée à tous.
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2: J'arrive pas à comprendre. Pourquoi on se moque bien de toi ?
3: Ah.
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1: C'est Espérance FM. Il est 13h. Bon appétit. 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

Que tout en moi bénisse son nom sacré. Que je bénisse le Seigneur. Que je n'oublie aucun de ses bienfaits. C'est lui qui pardonne toutes tes fautes, qui guérit toutes tes maladies, qui reprend ta vie à la fosse, qui te couronne de fidélité et de compassion, qui rassasie de bien ta vieillesse. C'est lui qui te fait rajeunir comme l'aigle. Rappelle-toi, mon âme, tous les bienfaits de Dieu.

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3: C'est Espérance FM. Il est 14h. Bon après-midi. 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
1: Aujourd'hui, le mot oppression. Corinne, bonjour.
2: Bonjour Gilles.
1: L'oppression, c'est ce que nous n'aimons pas ou n'aimerions pas vivre. Cela peut arriver, par exemple, une oppression au niveau de la respiration, c'est très difficile.
2: Oui, c'est un mot, rien que de l'entendre, on est déjà mal.
1: Oui.
2: C'est vrai ?
1: Oui, c'est vrai.
2: Et oui, il y a donc déjà une dimension physique, j'ose pas dire médicale, c'est peut-être... Mais quand on se sent opprimé, écrasé, oui, on n'arrive plus à dégager assez la poitrine pour respirer.
1: On respire pas assez.
2: Oui.
1: Oui. L'oppression est donc un mot qu'on aimerait éviter.
2: Et au sens abstrait du terme, c'est exactement la même chose. C'est cette chose qui nous écrase et qui fait qu'on ne peut pas se redresser, qu'on est...
1: Multiple d'oppression, comme vous le disiez, manque de liberté, on est oppressé.
2: Complètement opprimé, à ce
1: moment-là. Opprimé aussi, oui,
2: Il y a plusieurs mots qui tournent là, qui sont très très déplaisants, les uns comme les autres, et qui cachent aussi parfois, ou qui expriment parfois des drames humains, les drames de personnes ou de peuples, épouvantable.
1: L'oppression aussi psychologique, le harcèlement qui peut exister dans une famille, dans un cadre professionnel.
2: Bien sûr, c'est finalement tout ce qui nous empêche de vivre librement et de donner le meilleur de nous-mêmes.
1: Alors, l'oppression, c'est un terme que l'on trouve dans la Bible, que l'on trouve assez souvent. L'oppression de personnes, l'oppression d'un peuple aussi.
2: Oui, parce que je dirais que tout au long de son histoire, le peuple de la Bible, le peuple d'Israël, oscille entre des périodes de liberté, d'indépendance, d'autonomie, et des périodes beaucoup plus négatives d'oppression ou de guerre ou de difficulté ou de, voire pire, déportation, esclavage. Donc c'est une réalité, l'oppression est une réalité pas permanente, heureusement, mais qui revient à plusieurs reprises dans l'histoire biblique et donc dans les textes bibliques.

0: sûr synonyme aussi de souffrance, d'incapacité, comme vous le disiez tout à l'heure, de vivre un véritable épanouissement. C'est le cas du peuple donc de la Bible, le peuple d'Israël, dans les premiers temps en tout cas de l'histoire de la Bible.
1: Alors ce qui est très, très intéressant, et je pense que c'est une clé de compréhension de la Bible dans son ensemble, c'est que la naissance du peuple d'Israël, en tant que peuple, se fait dans un arrachement à l'oppression. Et l'oppression en question, à l'époque, il s'agissait de l'esclavage dans le pays d'Égypte. Les tout premiers Israélites, les descendants d'Abraham, d'Isaac et de Jacob, mais à un moment où ils n'étaient qu'une poignée d'individus, sont venus en Égypte pour y survivre parce qu'il y avait des famines importantes là où ils étaient. Et puis au début il y avait un bon accueil, mais ça s'est dégradé violemment puisque ça a fini par une période relativement longue d'esclavage où un peuple entier, le peuple d'Israël, était donc asservi par les Égyptiens à faire des travaux d'esclaves, des travaux de toutes sortes, complètement épuisants, complètement éreintants, que maintenant on confie à des machines. Mais à cette époque, c'était des hommes qui faisaient cela, quitte à en mourir, quitte à être battus, maltraités, et n'avoir aucune forme de liberté, bien évidemment. Donc ça, c'est la réalité de ce peuple au moment où il naît, où il se fonde en tant que peuple d'Israël.
0: Et puis arrive Moïse. Alors, effectivement, Moïse ne va pas tout changer, mais le Dieu de la Bible va se révéler à Moïse dans un texte de la Genèse. Et je vais commencer peut-être la lecture, Corinne, dans l'Exode, oui, effectivement, et au chapitre 6, où il est dit « C'est moi le Dieu de ton père, le Dieu d'Abraham, d'Isaac et de Jacob. Moïse cacha le visage, car il craignait de diriger ses regards vers Dieu. Et l'Éternel dit « J'ai bien vu la misère de ton peuple » qui est en Égypte, et j'ai entendu son cri à cause de ses oppresseurs, car je connais ses douleurs. Donc là, on a quand même une information.
1: Voilà, on a le mot oppresseur, vous l'avez remarqué.
0: Oui, c'est vrai, c'est la première fois que je le remarque d'ailleurs. Oui, voilà.
1: Oui, c'est bien l'idée. Mais évidemment, ce sont des esclavagistes, alors bien sûr qu'ils sont ce qu'il y a de mieux comme oppresseurs, hein, ce qu'on fait à peu près de plus terrible comme oppression, même si à l'époque il était habituel pour à peu près tous les peuples d'avoir des esclaves. C'était bien quand on était ceux qui dominaient,
0: oui, bien sûr.
1: Mais beaucoup moins bien quand on était le peuple
0: comme
1: opprimé.
0: Toute injustice, bien
1: tout
0: sûr.
1: À fait, oui. Tout à fait. Et alors Dieu, c'est à peu près la première révélation de Dieu. Il se présente comme étant celui qui a vu et qui a entendu, qui a vu la misère du peuple d'Israël en Égypte, et qui a entendu ses plaintes, ses gémissements, ses larmes, ses cris.
0: Alors ça, c'est intéressant quand même, on a l'impression que ce Dieu est quand même sensible.
1: Exactement.
0: Et en même temps, il passe par Moïse pour en parler. Dieu sait bien ce qui s'est passé, puisque ça a duré longtemps cet esclavage, pourquoi attendre si longtemps?
1: Alors là, il y a quelques réponses, ébauches de réponses bibliques à cette question très difficile. Et c'est vrai que c'est une question à laquelle on se heurte en permanence. Pourquoi les souffrances et pourquoi durent-elles autant? Si Dieu peut nous en délivrer, pourquoi ne le fait-il pas plus vite? Là, c'est la colle absolue. C'est quelque chose qui nous échappe complètement. Est-ce qu'il était utile de passer par cet esclavage pour mieux comprendre certaines choses, pour comprendre l'importance peut-être de la liberté? On disait une fois dans une émission précédente que c'est quand on est malade qu'on comprend l'importance de la santé. C'est peut-être quand on est esclave qu'on comprend tellement mieux, tellement bien l'importance de la liberté et qu'après on sera peut-être plus disposé à respecter la liberté des autres aussi.

0: oppression signifie qu'il y a des oppresseurs et des oppressés. Il vaut mieux bien choisir son camp, mais dans tous les cas, on est quand même ou coupable ou victime. C'est quand même plutôt dommage. Et là, il semble que ce Dieu de la Bible se présente comme celui qui vient nous délivrer de l'oppression, ou délivrer ce peuple à l'époque de l'oppression.
1: C'est une grande et essentielle description de Dieu dans toute la Bible. Alors là, ça va éclater dans cette histoire-là où le peuple va quitter l'Égypte. Le peuple d'Israël va quitter l'Égypte dans une succession de miracles et d'interventions divines très fortes. Donc c'est là que c'est le plus fortement exprimé, certainement. Mais tout au long de la Bible, Dieu est le libérateur. Parce que on n'est pas toujours esclave des Égyptiens. Mais on vit toutes sortes d'oppressions, d'esclavages. Parfois, on s'est créé nous-mêmes des situations dont on devient complètement esclave. Ça existe aussi. Et Dieu se présente à nous comme il s'est présenté à Moïse, comme celui qui voit là où on est, et c'est pas toujours joli, et qui veut nous en faire sortir, nous en libérer. C'est la grande définition de Dieu.
0: Mais pour se sentir oppressé, il faut bien comprendre la situation dans laquelle nous nous trouvons. Et pour demander un libérateur, il faut accepter aussi son intervention, comme il le fait avec le pays d'Israël, le peuple d'Israël.
1: Exactement. Alors là, c'était peut-être assez facile parce qu'ils étaient esclaves et maltraités, donc ils se rendaient assez bien compte de leur oppression. Encore que ce n'est pas si évident, parce que quelques mois après, alors qu'ils ont été libérés, je vous dis, dans une succession d'événements extraordinaires et miraculeux, ils sont donc libérés, ils sont tous ensemble, ils ne sont plus en contact avec les Égyptiens, et pourtant, ils se plaignent auprès de Moïse, leur chef, ils se plaignent et ils regrettent, pas exactement l'esclavage égyptien, mais la nourriture qu'ils avaient quand ils étaient en Égypte, et puis que c'était mieux, et puis qu'ils avaient des oignons, apparemment ça devait être un régal, et de la viande, et maintenant ils n'ont plus ça, et ils se plaignent. Alors, très curieusement, d'une manière symbolique, on peut ne pas se rendre compte correctement de l'état d'esclavage ou d'oppression dans lequel on est. Et la libération que Dieu veut opérer dans nos vies n'est pas toujours facile, n'est pas toujours évidente, parce qu'on y résiste nous-mêmes. Et parce qu'il y a certains aspects de notre esclavage ancien qui nous manquent et qu'on voudrait bien retrouver. Ce qui est paradoxal. On pourrait croire qu'on va se réjouir d'accéder à une liberté toute nouvelle et toute bienfaisante. Eh bien, c'est pas si évident et on résiste nous-mêmes, bien souvent, étape par étape. On s'améliore au fur et à mesure avec le temps, mais il y a des rechutes où on a envie de régresser vers ce qui était finalement si néfaste pour nous. Quand même. Et on trouve là aussi tout un cheminement qui est présent dans toute la Bible, de faire trois pas en avant, deux pas en arrière. Deux pas en avant, un pas en arrière. On progresse quand même au total, mais avec beaucoup, beaucoup d'hésitation et de retour.
0: Oppressés, nous le sommes tous. À nous de choisir, par contre, bien souvent, la libération. C'est le message de la Bible, c'est ce que vous disiez, c'est le message de Jésus-Christ.
1: Complètement. Lui aussi s'est battu pour faire tomber toutes sortes de chaînes individuelles, sociales, religieuses, spirituelles, dans notre relation avec nous-mêmes, avec Dieu, avec les autres. C'est son grand message, la libération.
0: Choisissons donc la liberté, liberté intérieure. C'était donc Corinne Egas qui nous proposait le mot « oppression ».
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1: 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Il est 15h. Bon après-midi. 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
1: Bonsoir à toutes, bonsoir à tous. Le ministre de l'Action et des Comptes Publics en Guyane, dernier jour pour David Amiel qui a présenté le plan Douane 2030. L'un des enjeux majeurs, la lutte contre le narcotrafic bien sûr. Un scanner lourd va être installé au grand port maritime de Cayenne. Le ministre a également annoncé une hausse de 10% des effectifs douaniers en Guyane. Les demandes d'aide financées pour les étudiants martiniquais. La campagne de dépôt de ces aides est ouverte jusqu'au 15 octobre. Parmi les mesures possibles, l'aide territoriale aux étudiants, la bourse à la mobilité internationale, le prêt d'études remboursable et la bourse d'engagement des médecins. Rendez-vous sur la plateforme CTM, Mes aides en ligne pour déposer votre dossier. En Guadeloupe, une cycliste grièvement blessée. Ce matin, un grave accident a eu lieu dans le centre-ville de Basse-Terre. Un conducteur âgé de 69 ans a percuté une cycliste de 53 ans. La quinquagénaire a été hospitalisée. Depuis le 1er janvier, 22 personnes ont perdu la vie sur les routes guadeloupéennes. Le nombre d'accidents a augmenté de 3% par rapport à la même période en 2025. Cette grève maintenant pour les transports guadeloupéens. Les lignes de Grand Sud Caraïbes étaient pour l'essentiel à l'arrêt aujourd'hui, en cause un mouvement de contestation.

0: manifestations contre des impayés et le coût de la gratuité des transports. Les transporteurs évoquent des finances fragiles. Dans la région à Cuba, nouvelle coupure d'électricité géante. L'île a vécu sa 6e panne depuis le début de l'année. Fragilisée par des infrastructures vétustes, le réseau subit les affres du temps. Le courant est revenu hier dans l'ensemble des foyers. Les près de 10 millions de Cubains subissent des coupures très régulièrement. À Nîmes, en Martinique, le streamer est sur l'île pour tourner de nouvelles vidéos. Suivi par 2 millions d'abonnés, il a suivi le tour des Yoles et visite maintenant le nord de l'île aux fleurs. On termine avec le tour de Guadeloupe. Clément Sanchez de la Vendéus s'est imposé sur la 6e étape à Guayave. Son coéquipier Vincent Baudet finit second. Le maillot jaune revient à Owen Cole du Québec en vélo. Bonne soirée à tous. Bonsoir, direction le Moyen-Orient pour commencer ce flash. Une bonne nouvelle peut-être à la pompe. Enfin, l'Iran annonce ce soir avoir trouvé un accord pour faire transiter des navires par le détroit d'Ormuz et écouler son pétrole. Un accord rendu possible avec le voisin Oman. Téhéran travaillait à cette déclaration sous réserve que des parties tierces ne viennent pas entraver le processus, selon les mots du porte-parole de la diplomatie iranienne. Dans l'actualité également, les incendies toujours en cours dans le sud de la France. Dans la Drôme, autour de Bellegarde en Diwa, le feu est jugé stable par les pompiers. Plus de 240 hectares ont brûlé. Dans le Var, deux reprises de feu signalées aujourd'hui sous l'effet du Mistral. Des centaines de pompiers restent mobilisés contre les flammes. Jean Humbert, placé sous statut de témoin assisté, un processus intermédiaire entre la mise en examen et le simple témoin, synonyme d'indice concordant pour le juge d'instruction. Le chef cuisinier a été entendu par la justice pour des faits de violence. À la présidentielle 2027, déjà lancée pour certains candidats et candidates, et à les premières ingérences étrangères, Gabriel Attal aurait été visé selon le secrétaire général de la Défense et de la Sécurité nationale, notamment avec de fausses unes de presse créées sur les réseaux sociaux, une ingérence qui proviendrait de Russie. Au Guatemala, le volcan de Fuego en éruption, l'alerte maximale reste en cours. Près de 1700 personnes ont été évacuées pour ne pas être incommodées par les retombées des cendres. Le panache de fumée s'élève à plusieurs kilomètres dans le ciel. À l'esport, pour terminer, le PSG fait sa rentrée ce soir. Premier match amical de l'été face aux Espagnols de Majorque. Coup d'envoi à 21h. Les Marseillais, eux, l'ont emporté 3-0 tout à l'heure en amical aussi. C'était contre le club qatari d'Al-Shahania. Les Phocéens rentreront à Marseille le 9 août pour un autre match amical contre l'Athletic Bilbao cette fois. Et puis 5e étape sur le Tour de France. La néerlandaise Demi Vollering s'est imposée juste devant Marlène Reusser. La Suissesse conserve le maillot jaune et la tête du classement général. À demain, 6e étape pour les coureuses entre Montbrison et Tournon-sur-Rhône. 153 km au programme. À belle soirée à tous.
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Reçois

présence se manifester sur toi. Reçois ses promesses.

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9: 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Il est 16h. Bon après-midi. 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
4: 16h09 sur Espérance FM. Salut, bon appétit dans ce 4 quarts du mercredi 5 août 2026. Je pense que vous n'êtes pas prêts, vous n'êtes pas prêtes pour le sujet de discussion du jour. Tellement que vous n'êtes pas prêts ou prêtes, je ne vous l'annonce pas tout de suite. Coucou à Priscilla qui est sûrement sur la route. Nous l'attendons impatiemment. Nous allons jouer dans un instant au blind test voix. Ce sera à vous de découvrir plusieurs voix. Le Bip Info sera de la partie aussi et nous irons en voyage. Priscilla vous a annoncé hier la destination. Elle vous la rappellera tout à l'heure. Vos réactions au téléphone sur des sujets d'actualité ou des sujets de la vie quotidienne et vos petites annonces également au 0796 72 82 51 ou par message WhatsApp écrit ou audio au 06 96 218 280. Voici deux petites annonces laissées sur l'adresse mail annonce@esperance.fm. Pierre vend un scooter électrique avec un casque pratiquement neuf. Scooter très peu servi. Téléphone 06 96 34 27 31. Chambre allouée, chambre au pluriel, allouée dans une famille pour étudiants ou autres. À Montevrain, dans le département de Seine-et-Marne, proche de toute commodité. Pour contact, s'adresser à Laurent au 06 21 35 02 85. Je reprends, 06 21 35 02 85. Le thème du jour est un thème brûlant. Les différences entre hommes et femmes. Pourquoi tant d'incompréhensions entre deux sexes qui sont pourtant amenés à se compléter et à s'entraider? Comment comprendre le sexe opposé? Quels sont les conflits les plus courants et comment s'en sortir? A tout de suite pour jouer au blind test des voix dans le 4 quarts.
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0: Et nous sommes là pour vous faire passer une belle après-midi. Il est 16h17. Vous pouvez nous appeler au 0596 72 82 51. Nous laissez vos messages SMS ou WhatsApp au 06 96 218 280. Nous parlerons dans un instant des différences hommes-femmes. Mais là, tout de suite, on joue au blind test voix. Vous aurez dans un premier temps cette voix à découvrir. Ce sont des voix. Non, je ne dis rien. Je ne donne pas d'indices pour l'instant. Écoutez, c'est cette voix.
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0: Allez, je vous fais réécouter les sept voix.
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0: Avez-vous trouvé au moins une de ces sept voix? N'hésitez pas à faire vos propositions au 0596 72 82 51. Je vous fais réécouter dans un instant. J'aimerais rappeler deux communiqués. Celui-ci appelle au don de livres. Vous avez des livres en bon état dont vous ne vous servez plus, avec sur plutôt les thèmes suivants: éducation, santé, psychologie, cuisine, religion chrétienne, culture générale et autres ouvrages de qualité. Eh bien, contactez Louise Marie qui les récupère pour une librairie solidaire éphémère qui se tiendra à bord d'un bateau en octobre, plus précisément le dimanche 25 octobre de 9h à 17h. Vous pouvez contacter Louise Marie au 06 96 23 59 20. 23 59 20. Et puis, il y a cet autre communiqué que je voulais rappeler. Je vais le trouver dans un instant, mais je profite pour donner le planning des lieux, plutôt de collecte de sang. Demain, jeudi 6 août, on pourra donner notre sang sur le parking de l'ex-école Anne-Marc au François de 8h à 13h. Mais également à la maison du don qui se trouve à l'immeuble Le Fils à Dinon. Donc demain de 10h30 à 17h. Allez, on joue au blind test voix. Je vous fais réécouter les sept voix.
4: Cher auditeur.
5: Vous êtes où, dans quelle zone?
4: Honnêtement, au début, non.
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7: Un peu plus tard, peut-être, hein.
0: On revient dans un instant, vous pouvez nous appeler jusqu'à 18h au 0596 72 82 51. Enfin, on va dire jusqu'à 17h55, parce qu'à 18h, ce sera l'heure de fermeture. Musique avec gospel créole. Lèvez-nous, louez bon Dieu. Ça veut dire levons nos mains et allons louer Dieu. Du créole haïtien, gospel créole.

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2: Elle a toujours dit « la route ne m'appartient pas » et elle n'a toujours pas acheté de gyrophare. Mais il vaut mieux ne pas en acheter car je ne crois pas que ce soit légal. Enfin, elle est arrivée, c'est le principal. Bienvenue Priscilla.
3: Hola, hola, buenas tardes todo el mundo. Como ha dicho Davis, bueno, no me pertenece, bueno, la calle. No me pertenece, no es la calle de mi madre tampoco, pues... Tenemos que enfrentar los atascos y hacer así. Comment allez-vous? Oh, j'ai pris des embouteillages. Atascos, c'est embouteillage, tu vois.
2: Atascos.
3: Voilà. Atascos. Et d'accord. Voilà.
2: Et tu n'es pas venue seule.
3: Bien sûr que non, je suis venue avec la spécialiste.
4: Moi, non, non, non. Non, du tout, du tout.
2: Salut Ryan et bienvenue.
4: Oh, merci, merci, salut à tous.
2: Dans un instant, on va parler des différences hommes-femmes et c'est un sujet brûlant.
3: Mm-hmm, brûlant et avec des experts, un expert autour de la table. J'ai pas dit une, j'ai dit un. Voilà,
4: je sais pas du tout de qui tu parles, mais je serais ravi de le rencontrer en tout cas.
2: Mais nous allons commencer par un petit jeu, le blind test avec les voix.
3: Oui, j'ai reconnu quelques-unes.
2: Ah, d'accord. Vas-y. Alors, les auditeurs, vous pouvez participer, bien entendu.
3: Et pour le faire, il y a deux manières de le faire. Au téléphone, donc au 0596-72-82-51. Ou encore... par WhatsApp au 218-280. Je me fais harceler sur mon propre téléphone, mais qu'est-ce que c'est?
2: Mais qu'est-ce qui se passe?
3: Mais qu'est-ce qui se passe apparemment? Voilà. Je dois écouter un autre jour pour la suivi de l'espèce. Dave, vas-y.
2: Okay.
3: Lance le chien.
2: Voici le blind test. Écoutez.
4: Cher auditeur.
5: Vous êtes où? Dans quelle zone?
4: Honnêtement, au début, non.
6: Avec cette relation avec Dieu.
7: Un peu plus tard, peut-être, hein.
2: Ah ah. Alors, même si vous avez reconnu ne serait-ce qu'une seule voix, vous pouvez nous appeler, bien entendu. Alors, sur le plateau, est-ce que vous avez reconnu des
3: voix? J'ai reconnu deux voix sûres, mm-hmm. Et les autres, j'ai des hésitations. Mais deux sûres.
2: Alors, on va faire au fur et à mesure la première voix.
4: Cher auditeur.
3: Wadi.
4: Cher auditeur.
3: Attends, j'ai mis bien le casque.
4: Cher auditeur.
3: Je connais cette voix.
2: C'est quelqu'un qu'on a reçu. Alors, toutes les voix, c'est soit des personnes, soit des invités, soit ça peut être des chroniqueurs.
3: Croisière La Grâce Expérience.
2: Oui, Stéphane.
3: Voilà.
2: Le coordinateur de la Croisière La Grâce Expérience qui se déroulera en février 2027.
3: Désolée, j'ai pas retenu son nom.
4: 2027 ?
3: Oui, l'année prochaine.
2: L'année prochaine.
3: Toi, okay. T'as le temps d'économiser, toi.
4: Ouais, ouais.
3: Pour mon anniversaire.
4: Ouais,
2: ouais.
3: Allez.
2: Alors, la deuxième voix.
3: Ah, l'international, Janita.
2: Qui parle qui d'espagnol, ça.
3: Qui déteste qu'on l'appelle comme ça.
2: Yes. Troisième voix. C'est un rire.
3: C'est pas Georges. C'est pas le rire de Georges. Non.
2: Et oui, c'est Georges. À l'occasion de son acting. Quatrième voix.
5: Vous êtes où, dans quelle zone?
3: C'était qui avait dit ça, je ne me rappelle plus.
5: Vous êtes où, dans quelle zone?
2: Peut-être qu'elle nous écoute actuellement, d'ailleurs. Si elle nous écoute, on te fait un coucou. Elle avait participé à une mise en situation professionnelle.
3: Ah oui, j'aime beaucoup son prénom parce que... Oui, je voilà.
5: Vous êtes où, dans quelle zone?
2: Évody, oui, c'est ça. La cinquième voix.
4: Honnêtement, au début, non.
3: Honnêtement, au début, non.
4: Honnêtement, au début, non.
2: Qui parle?
3: Honnêtement, au début, non.
2: Ah ouais, tu cherches vraiment?
3: Oui.
2: Ok.
3: Attends, redis. D'accord.
4: Honnêtement, au début, non.
2: Mais qui donc? Qui
3: c'est quelqu'un
2: donc
3: qu'on a reçu?
2: Alors, si on la voit, on voit que c'est pas quelqu'un qui parle par téléphone.
3: Oui, c'est, quelqu'un... Oui, c'est forcément quelqu'un sur place, mais
4: honnêtement, au début, non.
3: Bah, attends, c'est Ryan.
2: Et tu le reconnais pas? Mais oui, c'est Ryan.
4: Tu sais, en plus, j'ai un doute, t'as dit juste que, il a voix super grave, là.
3: Mais c'est pas ce que j'allais.
4: C'est juste moi, mais j'étais pas sûr.
3: T'as une voix hyper grave, là.
4: Honnêtement, au début, non. En fait, j'ai, ouais, j'ai dit beaucoup honnêtement. Non, je dis beaucoup honnêtement dans mes phrases, donc je me suis dit, ouais, c'est moi. J'ai pas voulu le dire.
3: Mais sur
4: la voix est super grave.
2: Ouais.
3: Non, t'as modifié la voix.
4: Non, mais c'est fort possible.
3: Et en fait, tu voulais parler pour quelqu'un.
4: Non, du tout.
3: Ouais,
4: c'est mon délire.
3: Ah ouais.
4: Mais...
2: Essaie de redire peut-être.
4: Honnêtement, au début, non. Honnêtement, au début, non.
3: Ouais,
4: ça
3: ressemble.
4: C'est bien.
3: Ouais,
4: c'est
3: bien. Ouais, essentiellement. Non, non. Ok.
2: Sixième voix.
6: Avec cette relation avec Dieu.
2: C'est quelqu'un qu'on a reçu.
3: Josiane.
2: Oui, Josiane Légel.
3: Oui.
2: Et enfin.
7: Un peu plus tard, peut-être, hein.
3: Cool.
2: Pas d'hésitation, là.
3: Non.
2: Eh bien, oui, c'est cool. Bravo. Peut-être que chez vous aviez-vous trouvé une ou plusieurs voix. Bravo à vous. Avant d'entamer la discussion, j'ai un deuxième blind test.
3: Ok.
2: Écoutez.
8: Quand tu goûtes, c'est chic.
9: Ça, c'est.
8: Le dimanche 25 octobre.
10: Avec du jus local.
11: De manière à être à l'aise.
12: Du Nord-Caraïbe.
8: L'idée, en tout cas, actuellement.
2: Alors, première voix.
8: Quand tu goûtes, c'est chic. Quand tu goûtes, c'est chic.
3: Quand tu goûtes, c'est chic, c'est ce qu'elle dit?
2: C'est chips.
8: Quand tu goûtes, c'est chic.
3: Ah, mais c'est machin que tu avais reçu, comment il s'appelle?
2: Machin ou machine?
3: Non. Machine, en l'occurrence. Sarah Gins.
2: Oui, Sarah Gins.
3: Oui.
2: De la marque Daddy's Gold. Deuxième voix.
9: Ça, c'est... Ça, c'est...
2: Ah, tu le connais très bien. Tu peux pas hésiter.
3: Vas-y, vas-y.
9: Ça, c'est...
3: Leridian.
2: Philippe Leridian, le président de l'association Adventil.
3: C'est ça.
2: Qui était venu nous voir pour...
3: Présenter les speed dating qui, d'ailleurs, le premier aura lieu incessamment sous peu ce samedi soir, si je ne me trompe. Donc, j'espère que vous avez pu prendre vos places pour pouvoir assister à ce moment particulier, rencontrer des gens, peut-être rencontrer l'agent ou rencontrer le gens. Un gens 2, un gens 2, gens 3, gens.
4: Voilà, c'est très biblique.
2: Troisième voie.
8: Le dimanche 25 octobre. Le dimanche 25 octobre.
2: Je l'avais reçu un vendredi, je crois.
3: Ok, donc je n'étais pas là.
2: Elle parle d'un événement qui aura lieu le dimanche 25 octobre.
3: Et il me semble que c'est pas pour le bateau.
2: Oui,
3: c'est pour le bateau.
2: La librairie éphémère solidaire sur un bateau.
3: Voilà. Hey, je suis quand même l'émission.
2: Si, quand même.
3: Un petit peu. Allez. Oui.
2: Quatrième voix.
10: Avec du jus local.
3: Ça, c'est...
10: Avec du jus local.
3: Paillette.
10: Avec du jus local.
3: Machin. Doucet rouge et doucet blé. Avec voilà. Doucet blé.
2: Yanis de Tidoucet.
3: Voilà, Tidoucet.
2: Cinquième voix.
11: De manière à être à l'aise.
3: Philippe Pipo. N'est-ce pas?
2: Oui, Philippe Pierre-Gilles, directeur d'Espérance FM, qu'on avait reçu par téléphone. Il était à la Nouvelle-Zélande.
3: Nouvelle-Zélande.
2: Voici l'avant-dernière voix.
12: Du Nord-Caraïbe.
3: Et comme je l'ai déjà dit, Pasteur Delbois, Eric.
2: Oui, Eric Delbois.
3: Voilà.
2: Et enfin.
8: L'idée, en tout cas, actuellement.
2: Petit indice, tu n'étais pas là quand je l'ai reçu par téléphone.
3: Alors, c'est...

0: C'est soit pour le maquillage.
1: Non, c'est pas pour le maquillage.
2: L'idée, en tout cas, actuellement...
1: Elle était venue pour... Enfin, elle n'était pas venue.
0: Ah.
1: Je l'avais appelée pour...
0: chanteuse ?
1: Non, son documentaire nourrir, Renourrir la Martinique. Elle s'appelle Chloé Lambert.
0: Ok, d'accord. Ok.
1: Eh bien, merci d'avoir...
0: joué les jeux.
1: Oui, merci beaucoup d'avoir participé. On va passer au sujet juste après ça.
3: T'as vu mon nouveau shampoing? C'est pas du riz de baobab, il y a des œufs de santan, t'as les fruits du dragon aussi, t'as de l'or et des pousses de bambou. Mais attends, je l'ai payé que 89€.
4: Mais meuf, t'as fait une trop bonne affaire.
3: Mais t'as vu, c'est pas incroyable, regarde.
4: Ah ouais.
5: Ouais, j'ai tout shampoing, après shampoing, déo, liquide vaisselle, essence, tu peux récréer les toilettes avec.
6: C'est le 90 en un?
5: Ouais,
6: bah c'est celui-là de 90. J'ai le même beau gosse, tu connais hein.
1: Laurie au calme sur YouTube sur la différence entre les hommes et les femmes. Là, il s'agissait de, du choix du shampoing. Vous avez suivi un peu les termes dits tout d'abord par les deux femmes et ensuite par les deux potes. Je vous refais écouter.
3: T'as vu mon nouveau shampoing? 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Mais attends, je l'ai payé que 89€.
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3: 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Regarde, regarde.
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5: 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J'ai le même beau gosse, tu connais hein.
1: Alors c'est caricatural, mais peut-être,
0: peut-être
1: ça peut
0: pas
1: se...
0: vraiment,
1: peut-être pas tant que ça.
7: Non. Je crois que c'est mon cas. Hein.
1: Quelle est ta réaction, Ryan?
7: Non, mais c'est drôle, parce que, bon, il y a beaucoup d'hommes qui ont tendance à prendre, tu vois, les trucs 3 en 1.
0: Mais ça peut pas faire les trois en
7: même temps. Mais ça peut pas faire
0: les
7: trois en un, tu vois.
0: En vrai, honnêtement, reconnaissez.
7: Non, moi je reconnais, ça peut pas faire les trois en un.
0: Bah.
7: Sachant que trois en un, je crois, c'est le plus petit. Parce que j'en ai vu, ça peut monter jusqu'à 5-6.
0: Mais qu'est-ce que 5-6 de quoi?
7: 5-6 en un, et je sais pas qu'est-ce qu'il y a dedans, tu vois.
0: Non, parce que 3 en 1, d'accord, c'est laver le corps, shampoing et.
7: Des fois, ils font crème ou ce genre de trucs.
0: Une crème dans.
1: Alors, peut-être première différence entre hommes et femmes, je ne sais pas si c'est un cliché, les femmes, on les voit avec beaucoup de produits de beauté et des hommes avec très peu de produits. Est-ce que c'est cliché ou est-ce que ça reflète votre réalité?
7: Pas vraiment. En tout cas, ma réalité à moi, pas vraiment.
1: Ok.
0: Tu es un gars précieux, toi.
7: Non, non, non, mais...
0: Alors, quand je dis une personne précieuse, juste, je précise, c'est quelqu'un qui, voilà, qui est très délicat, qui aime prendre soin de lui, quoi. Mais c'est pas forcément...
1: C'est maniéré, non?
0: Non.
1: Non, non.
0: Non.
1: D'accord.
0: Non, non.
7: Non, j'espère pas, quoi.
0: Non, précieux, juste...
7: Non,
0: je pense que je suis précieux, quoi. Je suis précieux, donc il faut entretenir la préciosité.
7: Ouais, non, c'est... Donc, en vrai, j'ai plusieurs produits, mais voilà, quoi...
0: Mais pas okay. 56 000
7: euros.
0: Imaginons demain matin, tu dois partir, on va dire en voyage et tout, dans ta valise. Il y a combien à peu près de... Il y a quoi, genre?
7: Moi, c'est l'essentiel. En vrai.
0: Oui, mais pour nous aussi, c'est l'essentiel. Vas-y, dis-le.
7: Non, l'essentiel des femmes, je pense que c'est différent. Mais moi, c'est quoi? Shampoing, gel douche, déo, parfum.
0: Pour ça,
7: brosse à dents et dentifrice, bien sûr.
0: C'est tout.
7: Ouais.
1: Comment ça, c'est tout?
7: Parce que elle va te parler en masque, les trucs sur la peau.
0: Non, moi je suis une mauvaise en termes de skincare. Je suis pas le genre de. Moi j'ai.
7: Tu vois, j'ai même pas le terme. J'ai oublié le terme skincare.
1: Skincare.
7: Quand tu sais que ça part de ça de base. Bah, tu vois qu'on est différents déjà à ce niveau.
1: Oui.
0: Non mais il y a hair care, body care et skincare. Les trois sont différents.
7: Ouais, bah nous non.
0: Ok, alors skincare, donc c'est vraiment ce qui est la peau et en général on va dire peau du visage précisément. Donc moi en termes de skincare, je suis une mauvaise élève. J'ai deux produits, allez trois vraiment maxi, à tout casser et c'est parce que en fait je ne tiens pas de routine. Donc en fait ça sert à rien que j'ai 20 000 produits parce que je ne tiens pas les routines. Ok.
1: Et les femmes que tu côtoies, que tu vois, quelle est la différence?
0: Elles
1: ont plus?
0: Peut-être j'ai 5 en vrai. Mais tu vois, plus on avance, plus je vais ajouter des produits. Non, mais. mais voilà, mais c'est. C'était quoi la question?
1: Quelle est la différence entre les hommes et les femmes?
0: Est-ce que j'ai des copines qui ont beaucoup plus. Oui. Ah oui. Ah oui, moi je dis, parce que moi je me maquille pas non plus. Mais quand t'as la trousse de beauté, la trousse de maquillage, t'as la trousse de coiffure, t'as la trousse pour le corps,
7: c'est, ouais, non, c'est bon.
0: Voilà. Mais le minimum, on va te dire, c'est le nettoyant visage, tu vois. Mm-hmm. Après, t'as la crème de jour ou de nuit. Bon, moi, j'ai les deux, elle fait les deux.
7: La crème de jour et nuit.
0: Ah, mais non, parce que la crème de jour, c'est fait pour illuminer le teint, tandis que la crème de nuit, c'est fait pour pouvoir hydrater, reposer la. Parce que tu vois, toute la journée, elle a été exposée, elle a été agressée, la peau.
7: Ok.
0: Voilà. T'as la crème solaire aussi. Ensuite, ça, c'est mon minimum. Après, moi, j'ai aussi le gommage, j'ai le masque. Enfin, je peux pas. Chaque semaine, je suis obligée de faire gommage et masque, tu vois.
7: Ouais, c'est ce que je dis, les trucs qu'on met sur la peau, tu vois. Et ça, c'est leur minimum, tu vois. C'est, enfin, son minimum, elle, tu vois.
0: Alors, ça, c'est à moi seulement.
1: Selon moi, c'est une différence, mais qui n'est pas censée engendrer des conflits. Ouais. Est-ce que quel conflit pourrait naître de cette différence?
0: En vrai, il y en a. Je redonne l'exemple, on doit partir de matin en voyage, etc. Moi, j'ai 50 trousses. Je peux pas mettre mes 50 trousses dans mon sac.
7: Ouais.
0: Lui, il a une trousse. Je peux lui mettre 2-3 trousses dans mes 50 trousses, non?
7: Ouais, mais non, tu vois.
0: Tu vois, ah voilà. Oui, donc, eh ben non.
1: Il y a le problème de place. Peut-être le temps que les femmes vont prendre dans la salle de bain aussi.
0: Aussi.
1: Peut-être.
0: Ouais, j'ai parlé de place dans la valise, mais ça fonctionne aussi pour simplement dans la salle de bain. Place dans la salle de bain.
1: Femme va peut-être monopoliser, elle va prendre 90% de l'espace, peut-être.
7: Bon, c'est fort possible, hein. Parce qu'on a moins d'affaires déjà. On a moins d'affaires, on a moins de choses à faire aussi.
0: Sans compter que là, on n'a même pas encore parlé des serviettes.
7: Ouais.
1: Alors pourquoi les hommes ont en général moins de vêtements?
7: Moins de vêtements?
1: Alors, c'est une. Je dis ça comme ça, mais il y a des hommes qui ont beaucoup de vêtements,
7: ouais,
1: de chaussures aussi. Bon, il y a des collections de baskets.
7: Ouais, ça dépend de ton mode de vie en vrai. Mode de vie, style de vie.
0: Mais il est vrai qu'en général.
7: Ouais, la femme aura toujours plus de vêtements.
0: Ouais. En général.
1: Donc, n'hésitez pas à prendre part à cette discussion avec nous par téléphone au 0596 72 82 51. Et si on parlait de l'homme et de la femme face à la maladie?
8: Alors, mais ça, elle dit quoi?
9: J'ai une otite, une angine, une sinusite, une pharyngite.
8: Ah bah ça va alors, tu peux quand même aller faire les courses.
9: Bah évidemment. Alors, elle a dit quoi le médecin?
8: J'ai un rhume.
1: Et là, en fait, il est tombé, en fait. Mm-hmm. Il est tombé parce qu'il a un rhume.
7: Il est mort,
1: c'est
7: quoi.
1: Toujours Laurie au calme sur YouTube, très inspiré par les différences entre l'homme et la femme.
0: Je dirais aussi, il y a une certaine pub à la télé qui passait à une époque, un homme qui n'écharpe dans le doigt. On passe tout un tas de portes, il arrive à l'hôpital, il crie. Et là, toutes les femmes font. Ça tape la tête en mode, ah, c'est bon, c'est juste une écharpe en fait. Voilà. Okay. Une certaine pub que j'aimais aussi beaucoup.
7: Pourquoi t'aimes cette pub?
0: Pas celle-là seulement, j'aimais le principe de. Enfin, ils avaient plusieurs en pub, mais celle-là.
7: Ah, le principe de la pub. Okay.
0: Mais elle me faisait beaucoup rire, parce que c'est alors, tellement vrai.
1: Est-ce que c'est exagéré ou c'est tellement vrai?
0: C'est tellement
1: de
0: vrai.
1: De ce que vous vivez, de ce que vous voyez, hein, tous les jours.
7: Ça dépend si tu veux qu'on parle en général, hein, mais.
1: Alors, les femmes aiment beaucoup mettre comme argument les douleurs de l'accouchement.
0: Ben, j'y arrivais, en fait. Ça fait moins mal qu'un accouchement. Allez, voilà. Ah, les ligaments croisés. Ça fait moins mal qu'un accouchement.
1: Alors, écoute, meuf, t'as jamais accouché, alors. Qu'est-ce que tu viens parler?
0: Mais en fait, en moi, j'ai quelque chose d'inscrit que vous n'avez pas. Okay. Ah, j'ai les douleurs de règles. Et sachez que les douleurs de règles, ce sont des contractions. Littéralement des contractions, mais à très petite échelle. C'est-à-dire, moi je suis à petite échelle, mais il y a par exemple les femmes qui ont l'endométriose, etc. Ouais, elles ont des contractions, littéralement des contractions, alors qu'elles n'ont pas accouché. Voilà.
1: D'accord.
0: Voilà.
1: Très bien. Et si on parlait de la charge mentale masculine,
0: oh là là,
1: de toutes ces responsabilités,
0: revenons juste sur le point de
7: la douleur.
0: Il est vrai qu'en général, les hommes se plaignent pour rien. Un petit oui, nous on est déjà debout, on a la fille pleine du. Je suis en train de mourir, dis à ma mère que je l'aimais. Allez, vas-y, bon.
1: Alors, nous sommes rejoints par quelqu'un. Est-ce qu'on a, est-ce un homme ou une femme?
0: Eh bien, nous le saurons. Espérance FM, bonsoir.
10: C'est une femme. C'est une femme.
0: Bonsoir.
10: Bonsoir. Je vous attaquez là sur les ondes.
1: Je crois reconnaître Juju.
0: Oui, c'est ça.
10: Oui, je passe mon secours.
1: Alors, Juju, qu'est-ce qui t'a fait réagir?
10: Moi, ce qui m'a fait réagir, c'est qu'on n'est pas pareil. Nous, il nous faut mettre deux sous-vêtements, un haut, un bas.
0: Voilà.
1: Oui.
10: Il faut nous comprendre. C'est normal qu'on ait plus de choses. Et en plus, il faut bien que ça aille ensemble, n'est-ce pas? Mm-hmm. Il faut qu'on puisse associer tout cela, mm-hmm. d'accord? Voilà. Et que mm-hmm. vous, les hommes, vous nous demandez beaucoup d'être toujours jolis et ceci mm-hmm. et cela. Mm-hmm. Voilà.
0: Mm-hmm. Et puis tu as oublié aussi, Juju, le sac. Ils n'ont jamais de sac. Mais il faut mettre le portefeuille dans le sac. Qui est-ce qui a le sac en général?
1: Ils n'ont jamais de sac.
10: Il y a un truc qu'ils font que j'aime pas trop. Ils ont les poches trop remplies. Ça, c'est pas possible.
1: Poches trop remplies.
0: Oui, il y a des
11: gars. On met tout dans nos poches.
0: Ah. Et puis ça fait
10: déformé, c'est pas joli. C'est pas joli à voir.
1: Moi, j'ai un sac à dos.
11: J'ai une sacoche.
0: Mais tu peux pas rentrer avec ton sac à dos partout.
1: Mais pourquoi pas?
0: Tu vas au restaurant avec ton sac à dos?
11: Non, mais après, selon l'occasion, oui, tu adaptes.
0: Mais c'est ça, tu vas avec ton sac à dos au restaurant.
1: Quand je vais au restaurant, j'ai pas besoin de 10 000 choses non plus.
11: Voilà, non plus.
0: Ah bon? Et nous? Alors, parlons-en, Juju.
10: La chose de placard pour payer.
0: C'est ça, voilà. Parlons-en.
1: Ah d'accord, c'est nous qui devons payer.
10: Et dans la poche. La carte, ça ne déforme pas la poche.
0: La carte et le téléphone, c'est tout. Ah, et les clés de la voiture.
1: Alors, Juju, tu es dans le domaine médical. Est-ce que tu vois une différence flagrante entre hommes et femmes?
0: Aux tolérances souffrances.
10: Oui, les hommes, ils ont plus peur de la maladie. En fait, il ne faut pas généraliser. Hein. C'est pas tout le monde qui est pareil. Mais d'une manière générale, on va généraliser. Il faut pas. En fait, il y a des cas précis, mais mm-hmm. on va généraliser un peu. Les hommes sont différents face à la maladie. Ils sont plus poltrons. Ils ont plus peur de ce qu'on va leur faire.
1: C'est parce que nous sommes responsables de notre foyer.
10: Oui, vous êtes remplis de vous-même aussi, quoi. Voilà.
1: Ah bon?
0: Merci.
1: Remplis de nous-mêmes, comment ça?
10: Aïe.
0: L'ego.
10: En fait, les hommes, voilà, l'ego parle beaucoup, le fait d'être assisté, ils n'aiment pas ça, le fait d'être plein. Mais ça dépend, parce que quand ils ont à peine une chance, par exemple, l'exemple de tout à l'heure, ils vont se plaindre. Mais en même temps, pas trop.
0: On fait le bonhomme, tu vois.
10: Voilà. Mais les femmes, elles supportent. Elles ont un degré de tolérance de la douleur. Mais ça, c'est Dieu qui nous l'a donné. Et puis, il a bien fait de le préciser. Hein, on supporte un accouchement que l'homme ne peut pas supporter.
0: Et je pense que Dieu sait pourquoi il a fait ça.
10: Mais
0: Adam a dit quoi? Caïn? Non, c'est bon, on s'arrête là. Non, c'est bon, il n'y a pas besoin de plus.
1: On ne peut pas savoir, vu qu'on n'accouche pas.
10: On oublie vite la douleur, nous les femmes, puisqu'on ne dit jamais, et puis après on recommence. Mais bon, voilà. Mais je pense qu'on n'est pas, comparable, mais mm-hmm. sauf que depuis quelque temps, j'ai remarqué que certains hommes se sont beaucoup efféminés.
0: Et certaines femmes se sont masculinisées aussi.
10: Voilà, masculinisées. Voilà, les choses ont un peu changé. Mais c'est vrai que la différence est là. Nous ne sommes pas pareils. Mm-hmm.
1: Et qu'est-ce que tu penses, Juju, de ce proverbe qui dit, je crois, « Femme, c'est châtaigne et l'homme, c'est fouille à pain ». Tu l'as déjà entendu?
10: Bien sûr, mais c'est exactement ça. Face à la douleur, face au problème aussi, on a tendance à se relever. Et je vais vous dire une chose, c'est que derrière tout grand homme, il y a une toute petite femme. J'aime à dire ça, parce que les femmes sont là un peu pour relever les hommes. Tu sais, je discutais tout à l'heure avec une amie pour ne pas la citer. Elle me disait que ce qu'elle est capable de dire à son mari pour le remettre bien, c'est incroyable. Et elle y arrive, hein, de par les mots, quoi. Il a besoin d'elle pour entendre certaines petites choses, quoi. Donc on est nécessaire, l'homme aussi est nécessaire, je ne le mets pas de côté. Hein. Mais voilà, on est vraiment différents. Même si cette société, cette génération est en train de changer la donne, Mais on est vraiment différents. Et c'est bien d'accepter les différences.
0: Mmh. Tout à fait.
10: Mais donc, mesdames, quand il y a un monsieur quelque part, ne portez pas le bidon de gaz.
12: Mmh. Ah oui, je suis d'accord.
10: Quand il y a un monsieur
12: oui.
10: quelque part, pas porter sa
12: clou. Je suis d'accord. Ah,
11: ah, oui, c'est vrai, ça.
12: Ben oui, ben oui. Et Juju, qu'est-ce que tu penses? Qu'est-ce que tu penses de la Bible dit que la femme c'est une aide pour l'homme. J'ai pas les termes exacts.
0: C'est ça.
10: Oui, mais tu as vu de quel côté Dieu nous a pris? De la côte. Alors interdiction de nous marcher dessus, juste nous tenir par la main, nous dire des mots gentils. Voilà.
12: Ben oui, je suis d'accord.
10: Et l'homme devrait, voilà, l'homme devrait dire beaucoup de mots gentils, comme ça sa femme aurait moins de trousses de toilette.
12: On va essayer ça. Merci voilà. du conseil.
0: Il devrait se tirer d'Adam. Quand Adam a vu Eve, il a dit maman, femme de chair de ma chair, voilà, ou de mes os. Tu vois, quand il a dit ça, elle se dit maman, excuse-moi, pardon, ça m'a petit parlé.
10: Elle n'avait pas de
11: Il
0: n'a pas dit
11: qu'on
0: encore. Il y a des feuilles à débarrasser là-bas. Là. Tu vois, il
11: n'a
0: pas fait comme ça.
12: Mais il n'avait
11: juste pas besoin
12: de faire. Eh bien, merci, Juju, de ton apport.
0: Féminin. Je suis seule face à cette masculinité-là. Merci, Juju.
10: Je te soutiens de là où je suis. Je te soutiens.
0: De tout cœur.
12: Merci beaucoup.
10: À bientôt.
12: Bye-bye. Alors, Juju m'a fait penser à quelque chose. Est-ce que vous avez déjà vu sur les réseaux des vidéos qui montrent une femme qui porte le bébé, le sac et tout, et l'homme qui marche tranquillement à côté? J'ai vu une compilation comme ça, mais j'espère que ça ne reflète pas une tendance. Qu'en pensez-vous?
0: De moins en moins, comme j'ai envie de dire, il y a une... Enfin, pas de moins en moins, mais il y a beaucoup plus de présence masculine, surtout dans notre société matriarcale, il faut le dire. On est en Martinique, en tout cas, on est dans une société foncièrement matriarcale.
12: Oui.
0: Matriarcale, c'est-à-dire par la mère, pour femme, pour tout mi-temps.
12: Oui.
0: Pour, voilà.
12: À cause de l'absence de l'homme.
0: Justement. Justement. Et à cela, je veux dire qu'il y a de plus en plus d'hommes qui prennent leurs responsabilités. Donc.
12: Ça va dans le bon sens.
0: J'ai envie d'y croire. J'ai dit de plus en plus, j'ai pas dit tous.
12: Non.
0: J'ai pas dit tous. Et voilà, il faudra un jour qu'on parle de la peur de l'engagement des hommes. Voilà, je laisse ça là. Je dis ça en regardant certaines personnes.
12: Oui, on peut en parler.
0: Voilà. Mais voilà, donc ça aussi, c'est autre chose. Mais je veux dire, il y a quand même, ils prennent un peu plus de responsabilité, même si parfois ils sont séparés des mères, etc. Il reste des pères présents. Ça n'a pas toujours été le cas. Donc,
12: certaines mères parlent mal du père également. Ça, il faut le noter.
0: C'est dans les deux sens. Il y a des pères aussi qui parlent mal de leur ex-femme à l'enfant aussi. Enfin, de leur ex-femme. Leur, enfin.
11: Dans tous les cas, ça va dans les deux sens.
0: Voilà.
12: Oui, dans les deux sens. Oui.
0: Donc.
12: Alors, quand tu parles du manque d'engagement des hommes, à quoi tu penses précisément? Dans quel domaine?
11: On va sortir les traumas. Tu vois, elle a bien appuyé, tu vois. Là, c'est son moment, là, t'as vu?
0: Non, pas du tout. Alors, en fait, de manière concrète, selon moi, l'homme en 2026, de manière générale, c'est-à-dire, je ne vais pas dire que tout, comme certaines femmes disent, tous les hommes sont des chiens. Non, pas du tout. Ce sont des êtres humains. Voilà, c'est ça.
11: Alors,
0: c'est
11: de préciser.
0: C'est ça. Non, il faut le dire. Non, il faut le dire. Il y a Ryan, tu vois. Il y a Davis. Et puis, je crois que ça, on s'arrête. Non, c'est vrai. Mais... non, mais voilà. Tous les hommes ne sont pas. Mais, toutefois, cependant, or, il y en a d'autres. C'est bon, je les ai tous dit.
12: Mais où est donc Ornicard?
0: Cependant, nous retrouvons dans une situation où, dans une génération, bien plus qu'une situation, une génération où s'engager, alors que ce soit s'engager sentimentalement, que ce soit s'engager relationnellement aussi, que il y a, vous voyez la différence que je fais quand je dis sentimentalement, mmh. émotionnellement, mmh. voilà, il y a un rejet émotionnel de, j'ai pas envie de ressentir, donc ouh, dès que je commence à ressentir des choses, voilà.
7: Ah, tu t'éloignes.
0: Ouais, non, allez, bisous, c'était sympa. Ah. Non, franchement, ouais, voilà, c'était sympa, mais je te rappellerai pas, parce que je commence à ressentir des choses, tu vois.
12: C'est-à-dire, c'est quelque chose que tu as constaté, ou on te le dit, enfin, tu l'as lu, je ne sais pas. Je veux comprendre.
0: Il faut répondre.
7: T'es obligé, hein. Si tu
0: réponds, non, mais oui, non, mais c'est quelque chose que j'ai vécu, que j'ai constaté et que j'ai lu énormément sur les réseaux. Voilà.
12: D'ailleurs, tout à l'heure, tu vas nous présenter peut-être deux livres très intéressants sur le sujet, sur les différences hommes-femmes.
0: Je ne sais pas s'ils sont toujours vendus. Parce qu'ils sont très anciens, voyez-vous. Mmh. Mais oui. Et donc, un rejet, donc une peur de l'engagement émotionnel, une peur de l'engagement relationnel. Donc maintenant, on peut ressentir des choses, mais mettre un nom sous une relation et tout.
7: Ah, c'est absurde en plus, hein, ce genre de situation.
0: Pour faire quoi en fait? Genre en mode pour faire quoi? Non. Non, non, on peut rester enfin, on sait pas qu'est-ce qu'on est, mais on peut rester ce qu'on est. Voilà.
7: Mm-hmm. Ouais, une relation sans nom, quoi, sans statut.
0: Ouais. Alors que. Mais là, on arrive sur une différence. Homme-femme, une femme a besoin de sécurité.
12: Oui, sécurité à plusieurs niveaux d'ailleurs.
0: Voilà. Et mettre un nom sur une relation, c'est sécurisant. Parce qu'on sait que eh bien, je suis tal, je suis de telle façon. Je...
7: Par exemple, ton statut.
0: C'est ça, tu connais ton statut. Genre, c'est comme quand on parlait de la course cycliste. Ben, je sais, je suis maillot à pois, je suis maillot jaune, je sais où je suis, je sais où. Tu vois, je sais où je vais. Ouais. Si, je ne peux pas croire qu'en fait je suis maillot jaune, en fait je suis maillot à pois, tu vois.
12: Ah oui, oui.
0: C'est pas, ou alors que je suis même pas maillot tout court, en fait je crois que je suis un maillot,
7: elle est même juste... pas inscrite sur la course,
0: voilà.
7: Ah oui,
0: ou je suis le peloton, mais en fait voilà, je suis juste avant la voiture balai, quoi, enfin, et encore. Voilà.
12: Ou alors je suis la voiture balai,
7: bah, finalement
0: en fait même, voilà. Donc voilà. C'est sécurisant. Et vous, en tant qu'homme, c'est pas la première chose que vous recherchez, la sécurité chez une femme? Genre la première chose vraiment que vous rechercheriez chez une femme, ce serait quoi?
12: Mais attends, je te laisse répondre, Ryan, mais si tu dis, Priscilla, que la femme recherche la sécurité que l'homme est censé fournir, donc l'homme ne va pas chercher la même chose chez la femme.
0: C'est ça. Mmh. Même si, bon, vous souhaitez quand même être rassuré sur certains points. Ouais, quand je dis que vous êtes rassuré, enfin, comme on dit, la femme, proverbe 31, on recherche une femme, voilà.
12: Vertueuse.
0: Une femme vertueuse, mais aussi une femme que, quand je sais que si j'ai une telle à mes côtés, mm-hmm. je vais aller de l'avant, tu vois. Mm. En fait, vous rassurez, mais pas.
7: Le niveau de sécurité est différent.
0: Voilà, c'est ça.
12: Alors, Ryan, que recherches-tu chez une femme?
7: Bonne question. Bonne question. Non, mais je pense, on va dire, la réponse que tout le monde dit actuellement. Enfin, souvent, on va dire, tu vois, fidélité, que tu portes, qu'elle te dise les choses clairement. Si tu fais mal une chose, elle te dit. Ouais. On va dire, un homme, ça a plus besoin de. On cherche à être supporté, on va dire.
12: Être supporté.
0: Élevé. Enfin, quand je dis élevé, ça dit.
7: Pas forcément élevé, mais.
0: Pousser vers le haut, quoi.
7: Ouais.
0: C'est ça. Genre,
7: parce que, enfin, comme a dit Davis, tu vois, par rapport à notre charge mentale,
12: ouais.
7: Selon d'après toi, n'existe pas, mais ce qui est vrai.
0: Quelle est votre charge mentale?
7: En fait, on a peur de vous en parler. Mm-hmm. Déjà, nous, en tant qu'hommes, parce qu'on sait aussi que vous vivez des choses aussi.
0: Mm-hmm.
7: Et qu'on a un rôle aussi, qu'on vient de dire, d'être rassurant. Donc, si on t'expose notre charge mentale, tu vois. Ça peut créer une insécurité chez les femmes.
12: Oui, parce qu'on est censé être le pilier. Enfin,
7: c'est ça un peu de la relation, tu vois. Je vais pas dire on est le phare, machin, etc. Tu vois. Mais c'est vrai qu'exposer notre charge mentale aussi, ça peut avoir des inconvénients.
0: Bah, pas forcément, en fait, justement.
7: Oui,
0: vous avez le droit d'être vulnérable.
7: Justement.
0: Vous avez le droit. Alors, il y a être vulnérable et être vulnérable. C'est-à-dire qu'il est vrai que parfois, il y a des moments où on va attendre de vous pas de ne pas être vulnérable, justement, d'être.
7: Oui.
0: Mais il y a d'autres moments où vous avez besoin d'être vulnérable. En fait, vous êtes des êtres humains.
7: Oui, on est des êtres humains. Mais par exemple, je vais te prendre un exemple que je pense que beaucoup d'hommes ont vécu. On peut te parler de certains problèmes. de ce qu'on a vécu, etc. Et lors d'une dispute, tu remets ça sur la table en tant que pic. Mm-hmm. C'est dérangeant.
0: Oui, mais non, mais ça, c'est la ça, c'est non, ça, il y a une idée mauvaise derrière le enfin, dans le cœur.

0: s'entendre mutuellement pour ne pas penser ou déclarer que la différence de l'autre est un défaut. Parce que si on le fait comme ça, on peut pas.
1: On est tous différents, il faut juste se comprendre, communiquer.
2: Alors ça rentrerait dans deux des chapitres. Donc il y a le chapitre. Alors, parlons de ces livres. 12 mensonges. Alors, il y a deux versions. Donc la première version, c'est 12 mensonges de mari à leur femme et 12 mensonges de femme à leur mari. Donc c'est écrit par deux auteurs chrétiens qui sont Tim et Sheila Ritter. Donc ce sont des auteurs conférenciers et professeurs. Alors lui, il est auteur conférencier et professeur de communication dans une université de Californie. Et elle a travaillé à l'armée et elle se consacre aux femmes en détresse conjugale. Donc,
0: est-ce que tu pourrais nous décrire les
2: couvertures que tu avais bien aimées? Alors, sur le 12 mensonges de mari à leur femme, on a une image d'un homme et une femme qui sont au lit, en fait. Enfin, pas au lit, ils sont juste, on voit juste son oreille.
0: Ils sont sur le dos, ils sont couchés.
2: Voilà, c'est ça, oui, couché.
0: De son côté, oui.
2: Voilà. Et l'homme dit: t'inquiète, chérie, ce sera fait pour Noël. Et elle répond, enfin, elle pense plutôt dans sa tête, avec le visage bien froncé, de quelle année? Voilà.
0: Et ça fait penser, pardon, alors je dis ça comme ça sans reproche, les femmes demandent, alors on va dire que c'est le rôle de l'homme de faire la pelouse, de réparer la machine à laver, de bricoler.
1: Bref, ce qui est, on va dire, un peu plus manuel, entre guillemets.
2: Entre autres. Et sur le 12 mensonges de femme à leur mari, c'est: tu sais, chérie, je t'aime comme tu es. Donc la femme qui dit ça à son mari, et lui, il pense: même sans tes retouches. Voilà, sous-entendu. Ouais, je t'aime, mais pas vraiment totalement. Enfin, oui, mais.
1: Il y a des limites.
2: Voilà, il y a des choses à travailler. Mais pour les deux.
0: Ok, on peut citer également un livre de John Gray, Les hommes viennent de Mars, les femmes viennent de Vénus. Oui. Livre bien connu également. Et donc tu as lu ces deux livres et est-ce que
2: il y a fort
0: ta perception des hommes a changé? Est-ce que tu arrives à mieux nous comprendre avec notre charge mentale incroyable?
2: Alors en fait non, je vais pas dire que vous n'avez pas de charge mentale. Vous avez une certaine charge mentale qui n'est pas la même, qui n'est pas au même niveau que la nôtre.
0: Alors,
2: voilà.
0: J'entends déjà beaucoup de femmes, et je vous comprends, vous allez dire, on a les enfants à gérer, c'est nous qui prenons les rendez-vous médicaux,
2: premièrement,
0: qui faisons les courses,
2: ou même,
0: etc.
2: Juste un exemple très concret, un père qui vient à un rendez-vous médical, ou même un rendez-vous scolaire, on n'a pas réussi à joindre la mère, et c'est le père que...
1: Ouais, le père vient souvent en seconde.
0: Oui,
1: c'est ce que tu es en train de dire. Bah après,
2: non,
1: même
2: déjà,
1: à l'école.
2: Mais même, imaginons qu'on a vraiment pas réussi à joindre la mère, on appelle le père. Oui, monsieur, est-ce que vous avez tel informat? Vous avez essayé d'appeler ma femme.
1: Aura moins du mal à gérer, quoi.
2: Non, mais c'est vraiment une réponse qui vient. Vous avez réussi à joindre ma femme?
1: Oui,
0: souvent c'est la femme qui a les infos, qui a l'habitude de gérer, c'est vrai. Hein.
1: Oh, c'est vrai.
2: Il y a même une fois, il a dit: attendez, j'essaie de l'appeler de mon côté, elle va vous rappeler.
1: En vrai, c'est une réalité. C'est comme par exemple quand les enfants ils doivent remplir le premier contact. Tu vois, un jour on met souvent la mère, on vient après le père, c'est vrai, c'est comme ça en vrai.
0: Ouais.
1: C'est une réalité.
0: C'est peut-être une sorte de tradition, d'habitude. Hein.
2: Ben non, c'est
1: non, après, je pense que c'est comment aussi les enfants ont grandi avec leurs parents, tu vois. Je pense qu'il y a ça aussi.
2: Après, en même temps, j'ai envie de dire, bon, tu vas me dire. Bibliquement, ce sont les femmes qui s'occupent du foyer, des enfants, etc. Donc, j'entends. Mais bon, donc, il y a ça. Déjà, les femmes s'occupent du ménage, du foyer, ok, de ce que tout le monde a mangé, donc toutes ces histoires de nourriture.
0: Pour le ménage, il y a un point.
1: Moi, je pense que c'est plus 50-50.
2: Pour toi?
1: Bah ouais.
2: Pour toi?
1: Les tâches ménagères, normalement, ça sert à deux. Quoi.
2: Ok, je vais déjà lâcher un truc que. Et lui, il vient pas vraiment de Mars. Lui, il vient de Vénus, hein, parce qu'il a été élevé par Vénus.
0: Ryan.
2: Voilà, Ryan a été élevé par des Vénus. Ouais. Ok. Il a vécu dans un monde de Vénus.
1: Ouais,
2: il est un Mars dans un monde, donc il n'est pas un vrai Mars. Ok. Donc je répète.

0: non, oui, c'est vrai.
1: Voilà, merci.
0: C'est vrai qu'après moi, dans mon cas, j'ai grandi avec que des femmes autour de moi. Donc je pense que aussi la compréhension que j'ai de la femme m'a beaucoup aidé par rapport à ça.
2: C'est vrai, mais l'éducation compte beaucoup. Il y a des femmes qui ont appris à leurs garçons très tôt à repasser, à cuisiner, à faire le ménage aussi.
1: Mais là encore, c'est quel type de femme?
0: Ouais, c'est ça.
1: C'est ça, parce qu'il y a des femmes aussi qui, même si elles sont, on va dire, entre guillemets, même si elles sont des femmes seules, etc., machin, ou... eh ben, elles vont quand même éduquer les garçons en mode non, c'est pas toi de faire ça. Et... Donc ça veut rien dire.
2: Ah ouais. Et on prépare le mari de demain, soit pour le bien, soit pour le mal.
1: Oui, c'est ça.
2: S'il ne sait pas dans quel sens tenir, faire à repasser, c'est mal parti.
1: Bah écoute, j'ai déjà entendu tellement de choses. Je vais donner un témoignage vite fait. Une jeune fille qui raconte que elle connaît un jeune homme, au moment des jeunes, hein. C'est important, le reste de l'histoire, des jeunes.
2: Oui.
1: Il lui a dit, mais écoute,
2: ado.
1: Non, jeune adulte. Mais okay. Je veux dire, c'est pas des gens qui ont 40, 50 ans.
0: En âge, un peu près.
1: En,
0: un peu plus vieux, quoi.
1: Ouais, non, ils avaient. Ouais, à ce moment-là, ouais, ils avaient à peu près ton âge. Ouais.
2: C'est-à-dire
1: 21, 22, etc.
2: Ok.
1: Et bon, après, on a elle était plus grande que lui. Bon, bref, on s'égare. Et ne voit-il pas que il lui dit, bah écoute, moi, je suis le genre, enfin pour moi, quand je rentre à la maison, il faut que mon repas soit fait et sur la table. Et si on a baignoire et tout, il faut que genre le bain soit prêt et tout. Il n'y a pas d'histoire de je vais attendre.
2: Donc préparé par madame.
1: Oui, sous-entendu.
0: Ouais, donc
1: sous-entendu.
0: C'est
1: voilà, donc sous-entendu, imaginons je rentre du travail, tout de suite je dois me mettre au travail. À nouveau, ouais, c'est vraiment le mot. Je rentre du travail, je me remets au travail pour monsieur, sous-entendu. Voilà.
2: Ah oui, parce qu'elle elle n'est pas d'une configuration d'être femme au foyer.
1: Mais en l'occurrence, c'était. Oui, à notre époque, à part si on tombait sur un sugar daddy, voilà. on ne peut pas tellement se permettre de dire qu'on vit avec un seul salaire. Ou alors c'est très tendu. On vit vraiment chaque dépense, chaque centime est compté, regardé, mesuré à notre époque, selon moi.
2: Oui, donc l'attitude de ce jeune homme est influencée, j'imagine, par ce qu'il a vécu.
1: C'est ça. Parce qu'en fait, c'est ce que ses parents... Donc pour lui, c'est normal. Ou de par autre chose, imaginons que tu es en congé, imaginons que tu es en congé maladie ou congé maternité parce que tu viens d'accoucher, ok, tu t'occupes du bébé, etc. Ah, oui, comme moi, je... Imaginons le jour du travail, tu restes toute la journée à la maison est dégueulasse, c'est pas possible. Mais c'est-à-dire que, en fait, c'est pas tellement que la maison est dégueulasse, hein. C'est-à-dire que j'étais en train de récupérer, c'est-à-dire ma matrice, elle doit se refaire là, et je dois m'occuper du bébé aussi. Que je ne sais pas rester juste là, rien faire. Hein. Voilà. Donc, mais apparemment, c'est dérangeant. C'est dérangeant, et que, ou bien, oui, je rentre à la maison, t'es pas coiffé, t'es pas habillé.
0: Ça dépend de plein de choses.
2: Alors, voilà. la jeune femme qui a compris le point de vue...
1: Non, ils ont dit, bah, écoute, je crois que le chômage se sont séparés à ce moment-là.
2: Ah,
1: ouais,
2: c'est ça.
1: Mais ils sont restés, je crois, amis, je ne sais pas. Mais voilà.
2: Ça vaut mieux.
0: Je trouve pas. Hein.
1: Même en tant qu'amis, voilà.
0: Ah ouais, parce que là, quand même.
1: Voilà. Mais voilà.
2: Alors, même les termes qu'on utilise sont importants. Il y a des gens qui disent qu'ils n'aident pas leur femme. Parce que dire « j'aide ma femme pour le ménage », ça veut dire que c'est son travail, que je lui donne un petit coup de main. Ouais. Alors que si vous habitez là tous les deux, bah, c'est le travail de tout le monde.
0: Ouais, mais bon, après, il ne faut pas voir ça comme une corvée non plus. Hein. Aussi, ouais. Je pense qu'il y a beaucoup qui voient ça comme une corvée. Mm-hmm. Donc, je pense que si comment tu vois la chose aussi, ça peut aider.
2: Et toi, Ryan, tu vois ça comment le ménage, la préparation des repas, des
1: cibles. Changer les couches.
0: En vrai, moi, ça me dérange pas. Mais je pense aussi c'est faut en communiquer aussi avec ta partenaire ou ton partenaire sur qui, chez quoi. Comme ça, vous savez à peu près. Comme ça, vous êtes En vrai, je pense aussi que ça demande une organisation, quoi.
2: Ouais,
1: mais là aussi, ça revient un peu à ce fameux t'inquiète, ce sera fait pour Noël. Ouais, tu dois repasser les vêtements. Frédéric fait la lessive, déjà tout. Et t'as pas repassé. En fait, on fait quoi?
0: Après, vous.
1: La semaine commence.
0: Oui. Oui, j'entends, mais après, pour ça, tu me diras si j'ai tort. Mais quand vous me demandez quelque chose, vous aimez que ça soit fait dans la seconde.
1: Pas dans la seconde, dans la minute.
0: Non, mais ouais, voilà, ça revient un peu près à la même chose.
1: Non.
0: Mais on a aussi des choses à faire. Je dis pas que vous aimez rien à faire. Entre-temps aussi, quand vous demandez, vous aimez trop que ça soit fait rapidement.
1: Alors, exemple concret.
0: Là, tu me dis si j'ai tort ou pas.
1: Non, je suis d'accord avec toi. Déjà, je suis impatiente. Personnellement, je suis une personne impatiente.
2: C'est bien de le préciser.
1: Alors, si ça, plus le fait que. Quand je te demande. En fait, je parle pour moi. Mais je pense que j'ai déjà lu ça sur les réseaux, donc je pense ne pas être la seule à parler comme ça. Si je te demande de faire quelque chose. C'est pas parce que je ne peux pas le faire, c'est pas parce que je ne suis pas en capacité de le faire. Non. C'est parce qu'à l'instant T, je ne peux pas le faire. Donc,
0: d'accord.
1: Je te demande de le faire.
0: Oui.
1: Maintenant, si à l'instant T, tu ne le fais pas, c'est pas grave, je vais faire mes affaires toute seule. Dès que j'ai fini mes affaires, je fais mes affaires.
0: Oui, c'est ça. Au point où je voulais en venir, c'est qu'ils vont demander si dans la 5 minutes, c'est pas fait, à va faire. 5 minutes, à va faire.
1: T'as dit 5 minutes, c'est beaucoup, 5 minutes.
0: Tu vois?
2: Alors,
1: non, ça dépend.
2: Soyons concrets, qu'est-ce qui pourrait empêcher l'homme de faire la chose dans les 5 minutes, par exemple?
1: Après, ça dépend de ce qu'il fait aussi. Si je lui demande un truc, il est déjà sous la douche et tout, bon, je vais attendre et tout. Si je te demande ça, tu es en train de jouer à la PlayStation. Tu peux faire pause.
0: Ça dépend. Malheureusement, ça dépend. Il y a des jeux. Je cherche pas à défendre les hommes.
1: Oui.
0: Il y a des jeux, malheureusement, qui
2: n'ont pas
0: de
2: ligne. Qui n'ont pas de bout. Ah oui.
0: Tu peux pas faire pause.
2: Ah oui, c'est vrai. Alors, explique pour que.
0: Il y a des jeux où, par exemple. Comment je peux expliquer ça? Ça dépend les types de jeux.
1: Mm-hmm.
0: C'est vrai qu'il y a des jeux où tu es en ligne ou tu joues avec une autre personne, tu vas pas faire pause. Tu vas pas faire pause, que c'est sur une continuité, tu dois attendre que ça finisse, etc. C'est mieux de finir ta partie.
2: Ouais.
0: Et de faire la chose que de faire pause, etc. Parce que des fois, quand tu fais sur certains jeux, par exemple, je prends l'exemple de FIFA, quand tu fais pause en ligne, t'as un certain temps avant de reprendre.
2: Ok.
0: Donc c'est vrai que, par exemple, je joue Champion de Persia en ligne, souvent les gens en ligne, tu peux pas faire pause. C'est vrai que je peux pas faire dans l'immédiat. Donc attends tranquillement que je finisse ma partie, et je fais ce que tu m'as demandé.
1: Mais je peux le faire alors, du coup, si c'est le temps de finir ta partie, je fais mes affaires.
0: Mais la partie, elle va pas durer une heure. Tu vois, généralement, c'est quoi?
1: C'est
0: 5 minutes.
1: Ça dépend si tu joues en temps réel et tout, je sais pas.
0: Oui, mais ça dépend. C'est pour ça que je dis aussi, ça dépend des types de jeux. Et c'est vrai qu'il y a des gens en ligne où tu peux pas faire pause.
2: Ouais, c'est pas comme si tu joues contre la machine.
0: Voilà, c'est ça. Tu joues contre quelqu'un d'autre, tu vois. Donc, dans ces cas-là, c'est compliqué de faire pause.
1: D'accord.
2: Évidemment, si tu es marié, tu vas pas jouer pendant une heure non plus.
1: Bon, personnellement, moi, je suis pas de souci avec ça. Dans la mesure où, si je lis mon livre, tu vas pas m'en. Enfin, je lis mon livre. Donc...
2: Oui, c'est vrai que chacun a droit quand même à.
0: Ouais, chacun
1: voilà,
0: son temps,
2: son espace.
1: Oui. Il y a aussi le côté, je pense que vous l'avez remarqué, je parle beaucoup. Voilà. Donc en fait.
2: Pourquoi tu t'excuses? Tu es une femme, on est habitué.
1: Mais je sais qu'il y a des hommes, ils ont besoin de silence. Genre, par exemple, quand ils rentrent du travail et tout, parfois ils ont la tête comme ça.
0: Ah oui, oui, oui.
1: Et tout, ils ont juste besoin de silence. Hein. Je sais aussi m'adapter et selon mon. Enfin, avec ton partenaire, tu sais que là, il n'a pas envie de parler, ok. Fais juste bonsoir, un petit peu, machin, et après.
0: Ah, mais après, c'est comment vous savez qu'on a besoin de ce silence ou quoi?
1: Ça, c'est plus tu.
0: Plus tu fréquentes
1: la personne. Plus tu fréquentes la personne, plus tu. En fait, tu finis par connaître sa manière de fonctionner, etc.
2: Oui.
1: Mais ça fonctionne pour les amis aussi. Hein.
2: Mm-hmm.
1: En amitié aussi. Tu sais quand tes potes ont besoin de telle façon, de telle manière, à force de.
0: Ouais, à force de fréquenter.
1: Ouais, à force de fréquenter. Toi, il y a des choses, moi, il y a des choses, je te dis même plus, tu sais déjà.
0: Ah oui.
1: Voilà, c'est ça. Donc, c'est ça. C'est à force de se fréquenter.
2: Et puis, sur le ménage, c'est bien vraiment de. Comme Ryan disait, de. D'en parler, de se coordonner, parce qu'il y a des gens, par exemple, ils aiment faire la vaisselle, ils aiment ça.
1: Ah, mais va!
2: Il y en a qui préfèrent faire autre chose.
0: C'est ça, il y en a, ils aiment vraiment faire une chose particulière dans le ménage.
1: Moi, j'aime repasser, ça me dérange pas.
2: Ah oui.
0: Tu vois, faut en parler, tu vois, sur les trucs.
1: Mais faire la vaisselle, voilà, je vais les pieds. Alors, c'est quand même pas, je dis les ordures, moi, je jette pas les ordures, non. Si, demain, je suis mariée, je jette pas les ordures. Pardon? Non, non, bah, non, je sais pas.
2: Et si tu habites seule, tu fais comment?
1: Non, j'ai pas le choix. Non, j'ai des ordres.
0: T'es capable de le faire, donc pourquoi ça changerait?
2: Qu'est-ce qui te rebute précisément?
1: Je ne jette pas les ordres.
0: Ouais, mais pourquoi?
1: Bon, voilà. Donc quand j'étais en Espagne, en plus j'ai triché, j'avais une femme de ménage et tout. Mais, mais je gérais pas ça. Okay.
2: D'accord.
1: Je ne gère pas ça. Je gère même à la maison là. Actuellement, là, j'ai pas le choix. Hein. Mais je mets des gants et tout. Faut me voir. Hein.
2: Oui, des gants. Ah, c'est plus par rapport à la saleté qu'à la peut-être.
1: Non, parce que je sais que le sachet. Enfin, je sais que le sachet est pas sale. Hein. Enfin, il est pas sale. Je sais qu'est-ce que j'ai mis dedans. J'avais. Il n'y a pas des verres non plus, etc. On n'en est pas là, tu vois. Mais psychologiquement. Et je jette pas les ordures, je porte pas les bidons de gaz. Et s'il y a des courses dans la voiture, c'est pas moi qui vais les porter. Je porte le froid, si tu veux.
2: Pour les bidons de gaz, ça se comprend quand même. Ça a son poids.
0: Ça a son poids. C'est vrai. Mais par contre, j'ai une question par rapport à ce que vient de dire sur les bidons de gaz, etc. Je sais pas si c'est vrai. Hein. Mais par exemple, je sais qu'il y a des femmes qui se disent indépendantes, qui aiment bien, qui savent porter les choses. Mais dès qu'elles voient leur mari, elles laissent le sac. Oui. Est-ce que c'est vrai?
1: Moi, oui. Okay. Mais clairement. Ouais. Clairement. Ouais,
0: elle va juste te voir, elle va déposer le sac.
1: Clairement. Mais tu es là.
2: Attendez, je fais la différence entre bidon de gaz et sac.
0: Parce que non, en gros, c'est que.
1: Oui, non, mais enfin, sac de course. J'ai parlé de sac de course aussi, en fait.
0: Tu vois, le bidon de gaz, c'est plus lourd. Ouais. Je peux comprendre. Mais par exemple, je sais qu'il y a des sacs de course où les femmes sont capables de porter. Et vraiment, de manière facilement, tu vois. Mais dès qu'elles vont voir leur mari, elles déposent le sac. Ah, elles vont faire. Pas faire un cinéma. Ah, c'est lourd. Est-ce que je peux prendre? Tu vois, c'est vrai ou c'est faux?
1: Alors.
2: Elles aiment faire leur princesse.
1: Oui, voilà. Il n'y a pas de souci. Je donne un exemple concret. J'ai été acheté une chaise. C'est une chaise longue et tout, mais c'était bien long. J'ai porté dans tout le magasin. Je me mets dans la voiture bien malement. J'arrive, mon frère arrive. Oh, mais ça tombe aussi.
2: Alors, il est vrai, ça met de ce que tu en penses, Rahan, que les hommes aiment bien qu'on leur demande des services aussi pour montrer leur force, non?
0: Ça dépend des services. Mais ouais, après, ça, c'est une question d'ego. Pour moi, c'est une question d'ego.
2: Ouais.
0: Tu vois, le fameux bocal ou. Il y en a qui montrent, il y a une technique, tout ça, tu vois. C'est pour faire. Pour moi, ça dépend, mais c'est pour faire intéressant. C'est que mon avis.
1: En tout cas, voilà, sache, Priscilo. Futur. Les courses.
0: Ouais, tu vois, elle est capable, mais voilà, on va te voir et puis.
1: Mais je connais une mariée, une épouse,
2: oui.
1: Qui a déclaré que, écoute, elle, quand elle a fait des courses, elle laisse les courses dans la voiture. Et après son mari, elle lui dit, écoute, quand tu rentres, il y a des courses. Elle emmène le froid. Mm-hmm. Elle m'a rangé tout parce que c'est pas pareil. Faut pas casser la chaîne du froid.
2: Absolument.
1: Mais le reste des courses. Oui. C'est quand il arrive, il emmène. Ouais, j'ai monté.
0: Alors voilà. Qu'elle a porté pour mettre dans la voiture.
1: Ce n'est pas pareil.
0: Non, mais ce que je veux dire, c'est qu'elle a mis dans la voiture.
1: C'est pas
0: qu'elle
1: pareil.
0: Elle prend au moins un sac pour monter avec.
1: Mais elle a pris le sac du froid.
0: C'est tout léger, ça. Les autres sacs, elles avaient apporté toutes seules.
1: Ça dépend, elle fait beaucoup d'haricots verts,
0: oui,
1: et tout, tu vois. C'est
0: oui, j'entends. Mais les autres sacs, elle les avait apportés toutes seules. Elle peut porter le sac de foin et un autre sac.
1: Mais tu manges dans ce repas?
0: Oui.
1: Bon, ben tu peux penser les sacs. Voilà.
2: Alors pourquoi pas s'ils s'entendent bien comme ça?
0: Oui, après oui, s'ils s'entendent bien comme ça.
2: Après, on peut acheter aussi un chariot à roulettes aussi, pourquoi pas?
1: Dans les escaliers?
2: Ah oui, il y a des escaliers. Ouais.
0: Après, dans la face, on voit c'est fait pour après.
1: Eh ben il va gérer. Dans tous les cas, il peut gérer cette action.
0: Moi, je trouve ça un inconvénient, mais je sais qu'il y en a qui, voilà, les trucs où tu roules, je sais que ça aide aussi pour les escaliers. Donc.
1: Ben voilà, il le fera. Voilà, et les poubelles aussi, j'insiste. Je fais aussi, et je suis.
2: 17h20 sur Espérance FM, merci pour cette discussion. On va jouer dans un instant au Bip Info et puis on ira au Guatemala, c'est ça, hein?
1: Mais je crois que c'est ce qu'on avait dit. Hein?
2: Oui. A tout de suite sur Espérance FM, c'est le 4K jusqu'à 18h.
1: Yes.
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1: Dans un instant, on va tester la connaissance actu de Priscilla et de Ryan, et peut-être de la vôtre. Votre connaissance actu, à tout de suite après ça.
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4: h 29 sur Espérance FM et nous sommes ensemble jusqu'à 18h, toujours avec Priscilla et Ryan.
5: Yes.
4: Qui sont très joyeux. Alors,
6: oui, non, discussion enfantine. Toujours sur ce débat. Non, on a déjà dit, il faut qu'on fasse une suite. Il y a tellement de choses qu'on n'a pas dit.
4: Sur les différences hommes-femmes.
6: Ouais. Voilà, entre autres.
4: Ok.
6: Les hommes évitants, tout ça. Voilà, on lâche des choses. Suivez le 440. Pour la prochaine fois, vous êtes là.
4: Ok, voici le bip info. Derrière le bip, il y a un mot. À vous de le découvrir, de le deviner. Alors, on est en Martinique, en Smenier. Près de 30 mètres cubes de déchets ramassés après les bip.
6: Festivités.
4: Oui, ce sont des festivités, mais il faut être précise. C'est un mot composé. En Smenier, près de 30 mètres cubes de déchets ramassés après les quoi?
6: Arteuil.
4: Oui, absolument. En Smenier, vous connaissez?
6: Oui.
4: C'est où?
6: En Martinique.
4: Oui, tout à fait.
6: Différence homme-femme, tu vois. Enfin, en général, les femmes n'ont pas le sens de l'orientation, donc
4: plus
6: messieurs.
4: Précisément à Sainte-Anne.
6: Voilà. Dans le sud. C'est ça.
7: Je passe beaucoup mon temps ces derniers temps là-bas.
6: C'est ça.
4: Ok. D'accord. Une nouvelle mobilisation citoyenne est également prévue demain, jeudi 6 août, pour le nettoyage. Hein. Pour le nettoyage. Petit chat dans la gorge, pardon.
6: Mais c'est avec mon Davis. 1, 2, 1, 2. Test.
4: 1, 2, 1, 2.
6: Test micro,
4: oui,
6: test.
4: Oui, ça va. Alors, je vais dire l'info. Quelques jours après les after-yoles organisés à Lens-Meunier, également appelé Anse-Moustique à Sainte-Anne, les équipes du parc naturel marin de Martinique se sont rendues sur place pour évaluer les conséquences environnementales de cette forte fréquentation. Aux côtés de l'Office national des forêts, ONF, gestionnaire du site, elles ont participé aux opérations de nettoyage qui ont permis de retirer près de 30% de déchets. Info de zayactu.org. Alors, est-ce que vous comprenez cette fâcheuse habitude qu'ont certaines personnes, pas toutes heureusement, de lâcher leurs ordures partout, dans la nature en fait?
7: Non, je comprends
6: l'attitude,
7: jamais.
6: Non.
7: Non, honnêtement, je comprendrai jamais. En vrai, tu prends ça pour avec toi et c'est réglé. Hein.
4: Ouais. Ça paraît simple.
7: Mais après, il faut y penser.
6: T'as toujours un sachet. Il y a toujours un sachet qui traîne dans ta voiture ou dans ton sac. Tu mets dans ton sac. Mais voilà, t'es venu avec. Tu peux repartir avec. Il y avait de la place quand tu es venu avec dans ton sac. Eh bien, la même place est là. Et en plus, là, comme tu as consommé, tu peux plier. C'est vide. Ça prend moins de place quand tu es venu avec.
4: Absolument. La question, c'est peut-être quel est le taux de lucidité des gens au moment où ils jettent leurs ordures aussi. Je ne sais pas.
7: C'est une bonne question.
4: Et en voici une deuxième. Alors, toujours de la bip info. Je dois travailler dans une pizzeria pour joindre les deux bouts. Le cinéaste Will M. visé par une plainte pour bip. Alors, une plainte pour quoi?
6: Alors, j'espère que c'est pas celui qui me vient en tête, hein. Parce que je l'aime bien, ce mec.
4: Will M. visé par une plainte pour bip.
7: Alors,
4: ça commence par la lettre E.
6: Ah, d'accord. Ça me...
7: Déjà, ça va sur Priscilla, déjà.
6: Ouais.
7: Sans bon point.
6: Pour...
4: E-S.
7: E-S.
4: Voici la réponse. Je dois travailler dans une pizzeria pour joindre les deux bouts. Le cinéaste Willem visé par une plainte pour escroquerie.
6: Ah, oui.
4: Willem, devenu cinéaste, est visé par une plainte pour escroquerie déposée par un membre de son équipe qui affirme ne pas avoir été payé pour son travail sur le film Roux, un thriller psychologique sorti en salle les 28 et 29 mai avant sa diffusion sur Disney+ le 30 mai 2026. Willem s'est fait connaître sur les réseaux sociaux à la fin des années 2010, notamment pour sa création Le Dilemme du Prisonnier et Comment sortir de la Friend Zone.
7: Quelle vidéo incroyable.
6: Il est de très très belle. Propre.
4: Info de la Voix du Nord. Voici un dernier bip info qui va vous intéresser, je pense. Google découvre comment rendre bip une IA. Cette étude vertigineuse qui bouleverse notre rapport aux machines. Et je pense que ça va vous bouleverser, ça m'a bouleversé. Google découvre comment rendre bip une IA. C'est un mot qui commence par la lettre C.
6: J'avais dit, mais non, c'est déjà connecté, donc je sais pas.
4: Non, c'est rendre, pas connecté.
6: Rendre.
4: Je pense que ça va vous bouleverser. Hein.
6: Cringe.
4: Google découvre cringe. Comment rendre consciente une IA.
7: Quoi faire?
4: Alors, des chercheurs de Google ont découvert qu'il était possible de modifier la représentation qu'une IA se fait d'elle-même en l'amenant à se considérer comme étant dotée d'un esprit, entre guillemets, ou d'une âme, toujours entre guillemets, avec tous les risques et les opportunités que cela implique.
6: En fait, il y a déjà pas assez de gens qui se marient avec des choses.
7: Mais c'est pas tellement de choses avec l'IA, là tu veux lui rajouter.
6: Non, mais c'est ça. Non, mais en fait, voilà, en fait, comme les gens se marient déjà, en fait, toi, là, ça rentre dans la même chose, hein. Ah, vas-y, demain matin. Ah, bah écoute, Ryan, je t'invite à mon mariage avec ChatGPT.
7: Franchement, tu vas juste voir le télé avec un visage.
6: Et encore.
7: Il y a tellement de choses possibles.
4: Allez, un dernier bip info rapidement, c'est lié à cette dernière info. Pourquoi les internautes veulent-ils désactiver L'apostrophe bip
6: L'IA de Google.
4: L'IA de Google, effectivement.
6: Parce que tu tombes dessus avant de tomber sur la recherche que tu veux faire vraiment. Ça te donne une réponse avant, alors que c'est désagréable.
4: Et c'est là le problème. Il y a des sites, du coup, qui sont invisibilisés à cause de ça. Mais moi, je scroll, hein, je ne regarde pas cette proposition de l'IA. Il suffit de scroller, non, pour aller plus loin. Mais quand même, ça peut être gênant. Le résumé rédigé par l'IA apparaît avant les liens habituels des diverses pages web. Résultat, les internautes sont moins nombreux à se rendre sur les sites internet. Ah. Ça fait manque à gagner pour la pub aussi. Et donc voilà. Affaire à suivre. Et nous partons préparer votre passeport et votre valise. Si vous êtes une femme, vous aurez peut-être trois valises et
6: non, là, là.
4: Une seule sacoche.
7: Allez vous préparer la veille, du coup.
6: Allez.
4: C'est parti. Et qu'est-ce qu'on écoute?
6: Eh bien, l'hymne national du Guatemala.
4: Ça chante, mais l'intro est un peu longue, je pense. Okay. Ça va chanter.
7: Tu peux chanter les paroles?
6: Non, merci.
7: Ça ne sera pas pour cette fois.
6: Non, toujours pas. Ok, alors bienvenidos a todos a Guatemala. Ahora estamos en América Central y precisamente en la República de Guatemala. ¿Qué podemos decir? Qu'est-ce qu'on peut dire sur la République? Parce que je n'allais pas en espagnol, en fait, ça me rappelait en français. Qu'est-ce qu'on peut dire sur la République du Guatemala? Alors, il est frontalier avec le Mexique, le Belize, le Salvador et Honduras. Ok? Il a la mer des Caraïbes au nord et au sud. Il a l'océan Pacifique. Et puis, il est, par sa superficie, le troisième pays d'Amérique centrale. Mais il est le plus peuplé. Ok? Parce que les autres, étant donné qu'ils ont beaucoup de surface forestière, ils ne sont pas forcément très peuplés. Ok, alors, que dire de plus? La devise est très simple, libertad. Voilà, tout simplement.
7: Simplicitas, hein.
6: Voilà.
4: Je pense que c'est un homme qui a dû choisir.
7: C'est un homme efficace. Par contre, on ne sait pas, on n'aura sûrement pas la réponse.
6: Voilà, c'est ça, ouais.
7: Donc, on va éviter de fâcher certaines.
6: Ouais, c'est ça, ouais. Je vais éteindre mon micro. Alors, l'actuel président s'appelle Bernardo Arévalo. Et il a une vice-présidente. Voilà. Qui s'appelle Karine Herrera. Voilà, je voulais dire ça, merci. La langue officielle, c'est l'espagnol. Et comment s'appelle la capitale?
7: Guatemala City.
6: C'est bon, hein, c'est bon,
4: c'est ça. Bravo.
6: C'est ça. Donc, tout simplement, Guatemala. Guatemala City, Guatemala. Guatemala, c'est la capitale de Guatemala. Ok. Retiens, Davis, n'oublie pas, on va faire un test. Hein. D'ailleurs, on va attendre Ryan, tiens, pour faire ce test.
7: Le
6: test des capitales. Bref, donc, le gentilé, c'est guatémaltèque. Que ce soit femme ou homme, c'est un ou une guatémaltèque. Et la monnaie nationale, elle est quetzal. Et on a déjà parlé du quetzal. Est-ce que tu t'en rappelles?
4: Vaguement.
6: C'est l'oiseau, on va dire, endémique de la zone. Et ben, c'est aussi simplement l'oiseau sacré des Mayas.
4: Ah, d'accord.
6: Uh-huh. Puisqu'ils utilisaient ces longues plumes de la queue de l'animal comme un objet de luxe. C'est-à-dire que quand j'avais des plumes de quetzal, tu n'étais pas petit paysan. Non, non, tu étais bien placé là dans la société Maya. Il est dit aussi par les Guatémaltèques que les Mayas utilisaient les plumes non seulement comme objet de luxe, mais aussi comme monnaie. Donc c'est vraiment pour prouver la valeur de cet animal. Et donc c'est pour ça que la monnaie s'appelle le quetzal.
4: Les plumes de sa queue sont vertes.
6: Oui. Et il a du bleu et du rouge.
4: Du
6: rouge. Ouais.
4: Très bel oiseau.
6: Oui, très coloré. Pour le coup, on peut pas lui enlever ça. Alors le drapeau du Guatemala, à quoi ressemble-t-il, Davis?
4: Eh bien, je l'avais. Il a trois bandes verticales.
6: Oui. Alors, il change du coup des trois autres, hein, qui étaient le même. C'est juste l'emblème du milieu qui changeait. Ouais. Lui, il a gardé les couleurs, mais pas le sens. Donc, il a des bandes verticales. De quelle couleur?
4: Bleu, je sais pas, turquoise, bleu pâle, je sais pas. Et la bande centrale est blanche.
6: Ok.
4: Et sur la partie blanche, il y a un oiseau.
6: Qui est le...
4: autre chose, le quetzal.
6: Voilà. Et puis, c'est tout.
4: Attends, j'ai pas le bon drapeau. Raconte-moi quelques secondes. Mais
6: ok.
4: Si Ryan, tu connais bien le drapeau, n'hésite pas.
7: Non, mais il y a un truc qui entoure, je crois.
6: Oui, c'est ça. Alors,
7: c'est quoi?
6: Donc, il est formé de trois bandes verticales, deux bandes bleu ciel sur les côtés et une bande blanche au milieu. Et au centre de la bande blanche figurent les armoiries du pays, composées d'un oiseau quetzal, d'un parchemin. Il y a des fusils, des sabres et une couronne d'olivier.
4: Ouais. Okay.
6: Alors, le bleu ciel, d'après vous, ça représente quoi?
7: Aucune idée.
6: Eh bien, les océans qui bordent, tout simplement. Les océans qui bordent le pays. Le blanc...
4: La paix.
6: Voilà, tout simplement. La paix et la pureté des valeurs du pays, ainsi que la droiture. Le quetzal... Cet oiseau, donc, au plumage vert, est le symbole suprême de la libertad, la fameuse devise. Et d'ailleurs, on dit souvent que le quetzal est un oiseau qui, si on le met en cage, il meurt.
4: Ah, il aime tellement
6: ça. Il se laisse mourir, en fait. Il se laisse mourir. Donc, c'est vraiment un oiseau qui
7: représente... C'est un sens, hein.
6: Voilà, qui représente vraiment la liberté. Le parchemin porte l'inscription, encore une fois, Libertad, 15 de septembre de 1821, ce qui signifie littéralement Liberté du 15 septembre 1821. Et en fait, c'est la date de l'indépendance de l'Amérique centrale face à l'Espagne. Ensuite, les fusils, les sabres, il y a deux fusils croisés qui indiquent la volonté du pays de se défendre par les armes si besoin. Et les deux sabres croisés représentent l'honneur de ce même pays.
7: Okay.
6: Et enfin, la couronne, alors, il y a des gens qui disent une couronne de laurier, d'autres qui disent une couronne d'olivier, bref, une couronne de feuilles. Donc, ce sont des branches végétales, voilà, qui entourent l'emblème. Et c'est le symbole, du coup, de la victoire, si c'est laurier, et de la paix, si c'est olivier, voilà, c'est comme tu veux.
7: Ok.
6: Ok, enfin, comme tu veux. On se comprend. Mm-hmm. Voilà. Donc, ça, c'est pour les informations générales sur le Guatemala. Je voulais partager avec vous quelques informations. Donc, qu'est-ce que j'ai trouvé d'autre, si ça veut... Voilà. Donc, les langues parlées au Guatemala sont diverses, même si il y a l'espagnol guatemalteco, donc l'espagnol guatemaltec, qui est parlé par plus de... Je sais pas, on va dire... J'ai pas mon truc, mais à peu près 70% de la population.
4: Mm-hmm.
6: Il est un petit peu différent, c'est l'espagnol, surtout au niveau du lexique. Voilà. Enfin, comme l'espagnol d'Amérique latine. C'est-à-dire, j'ai expliqué, il y a des mots qui ne sont pas les mêmes. Déjà même en Amérique latine même, mais avec l'Espagne aussi, il y a des mots différents. Donc voilà. Ensuite, il y a plus de 21 langues mayas, mais surtout qui sont reconnues par les autorités. Alors, elles ne sont pas officielles, mais elles sont reconnues. Et pour de nombreux Indiens d'Amérique, elles sont leur langue maternelle et celle qu'ils parlent, en fait, tout simplement. L'espagnol est pratiqué... Parfois, simplement, éventuellement, dans certaines tribus, c'est vite fait, on parle espagnol. Et encore, il y en a d'autres, on ne parle pas du tout. Mm-hmm. Et si on le parle, c'est vraiment une seconde langue. Et en fait, pourquoi ? C'est pour justement entretenir et éviter ce qu'on retrouve un peu dans tous les autres pays, ces fameuses langues en voie d'extinction. Pour vraiment réussir à entretenir la culture et la langue, pour ne pas la perdre.
7: On va chercher à perpétuer.
6: C'est ça, exact. Et puis, beaucoup de personnes aussi ne sont pas bilingues, donc ne parlent vraiment pas l'espagnol, enfin le castillan, quoi. Et les langues indiennes les plus utilisées sont le quiché, le sketchy, parce que c'est pas la même chose. Le mam, le katktiel. Écoutez, si c'est pas ça, ce sera ça pour aujourd'hui, parce que voilà. Et il y a aussi, je voulais en parler, la bannière de la Nueva Escuela Bilingüe Intercultural, donc la nouvelle école bilingue interculturelle. Il y a des programmes d'éducation bilingue qui ont été mis en place. Alors, beaucoup de personnes considèrent, surtout les militants, considèrent qu'en fait, c'est une sorte d'espagnolisation, justement, de ces personnes qui sont un peu réticentes vis-à-vis de l'apprentissage de cette langue au détriment de la leur. Et voilà, donc c'est pourquoi j'en parle, c'est parce que c'est quelque chose qui fait un peu débat au sein du pays, et bon... C'est juste aussi des informations aussi à savoir, en fait, que on essaie un peu d'effacer toute cette histoire, cette culture maya pour
7: en passer une autre.
6: Voilà. Par cette espagnolisation, cette
4: forcée
6: acculturelle. Un peu. Un petit peu. Ils vont pas te dire que c'est forcé, mais voilà. Notons donc que 60% de la population sont des descendants des colons espagnols. Et puis les mayas, donc les différents mayas, eux ont repris différents types de mayas, hein, comme je les ai cités. On va repartir dans cet effort linguistique. Plus de 39% de la population. Et puis il y a les xinca, donc c'est une population indienne qui n'est pas maya, eux. Et On pense que leur langue est probablement éteinte. Ils représentent plus de, moins de 0,14% de la population. Et puis, il y a les descendants d'esclaves, directement descendants d'esclaves africains, donc les Garifuna. Puis, tu as aussi dans les montagnes beaucoup de populations pauvres. Et ce sont majoritairement des Indiens. Et ils sont très marginalisés. Ok, alors... alors, c'est pas la prochaine en cours, alors je vais vous effacer un peu de toute la partie historique du Guatemala. Cependant, je veux parler quand même de... Il est où ?
4: Le bonheur ?
6: Non. Alors, de Paola Nichocumes, qui est une peintre... qui sera la principale protagoniste d'un surréalisme cactiel. Ne me demandez pas de répéter. Ok, donc ça, c'est de ce peuple, de cette tribu maya. Elle est représentative vraiment de la peinture de ce peuple.
4: Rappelez-vous son nom.
6: Paola Nichocumes. Et en fait... les critiques la rapprochent parfois d'une certaine expression naïve et sans doute ils veulent appliquer à ses œuvres des catégories dont, auxquelles elle ne relève pas. Parce que quoi qu'il arrive, en fait, dans son œuvre,

0: qu'il y a vraiment le chemin de la culture maya qui s'ouvre à travers sa peinture.
1: Très coloré.
0: Oui, c'est ça. C'est pour ça que je parle de cet aspect vraiment culture maya. Et en fait, on veut essayer de la mettre dans des cases européennes. Beaucoup de personnes, mais c'est pas possible. Voilà. C'est de l'art hein. Maya.
1: Ça fait penser à certaines musiques qu'on veut mettre dans certaines cases. Il y a la rubrique musique du monde oui. qui est vraiment très très large. Mais c'est ne pas vouloir la mettre dans sa catégorie et de la mettre dans une catégorie qui existe déjà, comme tu dis, c'est vouloir un peu la formater peut-être.
0: Tout à fait. On ne peut pas non plus parler du Guatemala sans parler de la United Fruit Company. Alors, c'est une compagnie qui a été créée en 1899 et c'est une maladie. Presque. Une compagnie qui produisait, commercialisait des bananes. Et c'est vraiment la République bananière. Et c'est une société nord-américaine qui est venue s'installer et qui est symbole vraiment de coups tordus. On peut le dire sans avoir de représailles. Parce que vraiment, ils étaient là pour les coups tordus, pour leur économie, au détriment de la population. Voilà.
1: Et ils étaient principalement des bananes de Guatemala pour faire quoi?
0: Alors c'est pas tellement ils récupéraient les bananes, mais en fait les employés étaient dans de telles conditions de travail, c'était de l'esclavage. Voilà, c'était de l'esclavage, mais ils disent non, ça a été aboli. C'est ça.
1: Par rapport aux horaires et aux salaires
0: Déjà, il n'y a pas tellement d'horaires. Et puis, les salaires aussi très bas. Et puis, les hébergements. Enfin, quand j'ai dit hébergement, comprenez hébergement. Hein, voilà. Enfin, vraiment, c'est n'importe quoi. Et c'était toujours plus, prendre toujours plus. Et les personnes sur place, le peuple. Il y en a à faire. Il y avait aussi toutes ces histoires avec tout type de pesticides. En fait, vraiment, ils ont pollué la terre, ils ont détruit des lieux et des lieux pour pouvoir agrandir les bananeries. Enfin,
1: c'était pour avoir un maximum de
0: profit. Oui, vraiment, les Nord-Américains, là, hein, on va pas dire les États-Unis, mais ouais, c'est eux, ils sont descendus faire ce qu'ils avaient à faire. Et puis, voilà. Après, quand il y a problème, ah, vas-y, on part. Et ils laissent ça comme ça. Enfin, franchement, c'est... Voilà. Je vous invite, si ce genre de cause vous intéresse, à aller chercher United Fruit Company. Voilà.
1: Alors, je suis un peu interrogatif. Je vois leur logo. Je vois qu'il y a une arme qui est marquée Bananas en rouge. United Fruit Co. Mais il y a le dessin d'une carabine.
0: Voilà, c'est pas très une banane, hein. Ça peut être la même forme, peut-être vite fait, les yeux fermés. Mais voilà, bref, allons. La cuisine, on va partir sur un sujet qui est voilà, beaucoup plus goûteux et puis beaucoup plus moins tendu, la cuisine. Donc la cuisine du Guatemala est héritière de la table maya. Évidemment, il y a du
1: maïs.
0: Voilà, du maïs.
1: À toutes les sauces,
0: pour le coup. Des haricots, encore. Des courges et du piment. C'est vraiment la base, ça, de la nourriture. Le cacao. Mais, alors, le cacao peut être associé, mais c'est encore un luxe, comme à l'époque des Mayas. Rappelons que quand les colonisateurs sont arrivés, et ils ont vu les villes d'or et tout, ils ont dit, maman, le l'or, c'est génial, wouh! Et quand ils m'ont parlé pour les Mayas, ils m'ont dit, non, ça, il y en a plein de l'or, ça nous intéresse plus, ça, on fait même plus attention. Non, ce qui nous intéresse, c'est le cacao. Le cacao, c'est sacré, le cacao. Et du coup, le cacao est resté quelque chose de sacré. Le cacao et le chocolat, donc en l'occurrence, sont des choses très, je dirais même, sacrées, parce qu'en fait, c'est très très cher là-bas. Comme je l'ai dit beaucoup plus tôt, le peuple guatémaltèque n'est pas un peuple très riche. Ok. Donc il y a beaucoup de fruits également dans leur alimentation, tomates, avocats, ananas, sapotis, etc. Et qu'est-ce qu'on va retrouver comme plat? On va parler des tamales, évidemment. Donc c'est une tortilla farcie, cuite, enveloppée d'une feuille de bananier ou de cachibou. Et puis, alors, en général, la tortilla, c'est de la fait avec de la farine de maïs. Mais bon, tu peux trouver des tamales de plein de choses, mais en général, c'est du maïs. Tu vas en Amérique latine, tu manges du maïs. Tu manges du maïs, tu bois du maïs, tu vis maïs, tu vois des maïs. Enfin,
2: tu dors maïs.
0: Ouais, tu dors maïs. Voilà. Et puis, tu vas aussi trouver des chulitos. Donc, ce sont. Là, c'est des, on va dire, des tamales version plus petite. Mais là, en fait, c'est comme une papillote, cette fois. De maïs, voilà. Maintenant, après, avec l'arrivée des colons, le riz est arrivé là-bas aussi. Et le riz a pris beaucoup d'importance dans la nourriture guatémaltèque. Et on l'associe souvent, comme nous, aux frijoles. Donc, riz haricot. Voilà, vous avez trouvé vos fameux riz haricot rouge ou riz haricot noir là-bas. Ça peut même passer pour un classique. Alors, je vous parle aussi de chicharrones. Donc, ça, on n'en mange pas. Pourquoi? Parce que c'est de la couenne de cochon. Je vous donne les noms pour noter que, voilà, on n'en mange pas. Si vous entendez ça, parce que parfois, on arrive dans un pays, ça m'est arrivé, ok, on comprend pas toujours tout. Et on dit, tu veux goûter ça et tout? On dit, bah, écoute, oui. Après, tu dis, en fait, c'est quoi ça? Qu'est-ce que tu veux manger?
1: On
0: s'en fout
1: à manger des queues de bœuf.
0: Voilà, par exemple. C'est sérieux ce que l'on fait. Je n'avais jamais entendu ça. Ça m'est arrivé en Espagne notamment. Ils faisaient un repas et ils m'ont dit goûte ça, c'est trop bon et tout. Et je venais pour prendre. Et l'esprit de Dieu m'a dit, ah, on demande c'est quoi? Et elle m'a dit, ah, cangrejos. Et moi je suis là, ah, cangrejos, c'est du crabe. Voilà, c'est du crabe. Voilà. Ok, demandez avant. Donc, ce sont des choses qu'on ne mange pas. Des carnitas también. Donc, c'est la poitrine de cochon également. Sinon, ils ont leur propre, à Guatemala City, leur propre interprétation du hot dog. Ça s'appelle le chuco. C'est dans un bon toasté. Et on y dépose du guacamole. Et oui, parce que. On se rapproche du fameux guacamole. Guacamole fait avec de l'avocat. De l'aguacate. Okay? Donc, du guacamole. S'il y a des gens qui veulent rajouter du ketchup et de la moutarde dessus, bien grand bien leur face, c'est possible. Ou aussi de la mayonnaise. Les mélanges, c'est vous qui digérez. Il y a du chou émincé avec et vous avez des saucisses. Soit de viande, soit végétarienne. Ça dépend. Notons quand même qu'un bon chuco est un attentat contre la diététique et le régime. Voilà.
1: Merci beaucoup Priscilla pour ce voyage au Guatemala. Nous avons reçu hier le message d'une auditrice qui dit, vous m'avez vraiment donné envie d'aller au Honduras. J'ai pris des missions en cours. Y a-t-il une association de ressortissants de Honduras ou un jumelage? Avez-vous des contacts?
0: Alors,
1: j'ai pas l'info.
0: En Martinique, il n'y a pas de jumelage, de ville jumelée avec le Honduras. On a avec Santo Domingo, okay. Santiago de Cuba aussi, on en a une, si je ne me trompe pas. Mais on n'en a pas avec Honduras, donc pourquoi pas lancer l'association, je ne sais pas. Mais c'est possible en tout cas de faire. Alors, il n'y a pas de vol direct en partant d'ici, mais en partant des îles tout près, je lâche ça comme ça, voilà. C'est possible également de pouvoir aller visiter ce magnifique pays.
1: C'est ainsi que s'achève le 4 quarts dans un instant. Les infos, puis du gospel avec Espérance Gospel Songs. Et merci beaucoup d'avoir été avec nous. Merci beaucoup Priscilla.
0: Merci Juju.
1: Ryan. Merci Juju.
0: Et à très bientôt pour la suite des événements. Et continuez à vous préparer pour le test des capitales.
1: Ok.

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0: Bonsoir, bonsoir à tous. Dans la Drôme, le Var, en Gironde ou encore dans les Bouches-du-Rhône, une nouvelle journée de lutte pour les pompiers contre les incendies. Des soldats du feu épuisés, alerte la CGT. Pendant ce temps, dans l'Aude, les habitants se souviennent, il y a un an, jour pour jour, un incendie géant se déclarait dans les Corbières. Et puis, les incendies et leurs conséquences sur le tourisme à Lacanau. L'office de tourisme appelle les Français à venir cet été. 10 départements du quart sud-est maintenus demain en vigilance orange canicule. C'est le cas notamment du Var et de la Drôme où les pompiers continuent de lutter contre les incendies. Les départs de feu se multiplient depuis le début de l'été. Plus de 200 habitations ont été détruites en France et 130 sapeurs-pompiers intoxiqués pendant des opérations de secours. La faute à un manque criant de moyens aussi bien humains que matériels, fustigent les syndicats. Une tension permanente et une surcharge de travail qui pèse sur le moral des troupes dans un état de fatigue presque jamais vue, déplore Laurent Guilletot, membre du collectif CGT des 10.
1: C'est une chaîne sans fin en fait, parce que aujourd'hui les sapeurs-pompiers, donc oui, sont fatigués, ont été engagés sur tous les fronts, que ce soit des incendies, du secours d'urgence aux personnes durant tout l'été, et ça retombe tout le temps sur les mêmes. Les gens qui partent en colonne feu de forêt en Gironde, dans les Landes ou dans le Var, sont des gens qu'il faut remplacer dans nos départements, et quand ces gens-là reviennent de colonne, ben, ils reprennent leur cycle de travail normal et ont parfois des périodes de repos qui sont squeezées ou carrément annulées. Hein. Il y a certains départements qui ont fait appel à l'annulation de congés durant la période estivale.
0: Mais avec plus de 120 000 hectares de végétation partis en fumée cette année, l'été 2026 a déjà battu tous les records sur le front des incendies. Et si cette année les regards ont beaucoup été tournés vers la Gironde, l'an dernier c'est l'Aude qui a payé un lourd tribut. Il y a un an jour pour jour, le méga-feu du massif des Corbières se déclarait, bilan 17 000 hectares ravagés, une quinzaine de communes traversées et un mort à déplorer. Le traumatisme est toujours bien présent selon Jacques Pirot, le maire de la petite commune de Jonquière.
2: C'est obligatoirement gravé dans les mémoires. Il y a eu un tel traumatisme que ça ne peut pas s'effacer. Et aujourd'hui, le matin, quand vous sortez chez vous, vous voyez les arbres calcinés, tout est pelé autour de nous. Donc la mémoire, elle nous revient au visage en permanence. Il y a des personnes qui ont eu leur message.

0: maisons principales dévastées, brûlées, et qui vont probablement reconstruire, si toutefois elles trouvent un accord avec les assurances. Et puis après, il y a les habitants qui n'ont pas été impactés matériellement, et ceux-là, petit à petit, ont retrouvé leur quotidien. Donc, la vie a repris dessus.
1: Et le gouvernement a annoncé cet après-midi qu'il préparait un plan global pour aider le monde agricole face aux conséquences du dérèglement climatique. Canicule, sécheresse, incendie, aucun agriculteur ne doit être laissé seul face à cette situation, écrit la ministre de l'Agriculture Annie Genevard dans un communiqué. En Gironde, les professionnels du tourisme gardent toujours l'espoir de rattraper la saison. Dans la station de Lacanau, on ne s'est pas bousculé ces derniers jours pour installer son parasol ou sa serviette sur la plage. Si les annulations sont moins nombreuses depuis que le feu est fixé, les clients doivent encore être rassurés, selon le directeur de l'office de tourisme Médoc Atlantique, Nicolas Jabaudon.
2: On note déjà une fréquentation un petit peu en baisse par rapport à 2025. Donc à nous d'envoyer les bons messages pour rassurer les clientèles, notamment étrangères, allemandes en tête, britanniques, néerlandaises et belges, qui ont besoin d'être rassurées sur notamment la qualité de l'air et la qualité des eaux de baignade. On répond à 400 appels téléphoniques par jour, le même nombre d'emails quasiment. On passe vraiment le plus clair de notre temps à rassurer et à expliquer sur la situation en donnant des éléments factuels, hein, parce que ça c'est très important, sur le fait que l'on peut venir en vacances à Médoc Atlantique sans problème.
1: Les acteurs du tourisme qui espèrent limiter la casse cette saison en accueillant plus de vacanciers fin août et au mois de septembre. Dans le reste de l'actualité, le corps d'une randonneuse retrouvée en Haute-Savoie, elle avait été emportée hier par une coulée de boue à Sixt-Ferracheval. Âgée de 57 ans, la victime originaire de l'Oise était en vacances avec son mari dans cette zone très prisée des randonneurs et où la rivière a débordé hier en fin de journée après de fortes intempéries. 18 et 24 mois de prison avec sursis pour Naruto et Safin. Les deux streamers écopent également de 6 mois de bannissement numérique. Décision rendue aujourd'hui par le tribunal de Nice un an après la mort en direct de Jean Pormanov. Le procès qui s'est tenu début juillet ne concernait pas directement son décès, mais les violences et les humiliations infligées par les deux streamers pendant des milliers d'heures de direct entre 2023 et 2025. Et puis en foot, le PSG fait sa rentrée ce soir, premier match amical de l'été face aux Espagnols de Majorque. De quoi préparer la première rencontre officielle dans une semaine, ce sera le 12 août pour la Super Coupe d'Europe face à Aston Villa. Voilà pour l'info, excellente soirée à tous.

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2: Avec Men of Candy.

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1: Voici une courte biographie du groupe Men of Standard avec des infos du site malaco.com. En 1996, quatre jeunes solistes gospel forment Men of Standard. Les deux membres fondateurs, Isaac Carey et Lowell Curtis Pye Sr., se sont rencontrés car ils étaient tous deux membres de la chorale New Life Community Choir de John Peake. Michael Bacon, un producteur de musique basé à Dallas, a rejoint le groupe. Brian Pierce, le quatrième membre, était un jeune pasteur dans la Nouvelle-Orléans. Le groupe peut faire penser à Commission.

ressemblance due à ce mélange de saveurs urbaines contemporaines, y compris une touche vocale douce avec de belles harmonies et des paroles inspirantes. Lowell Pye explique le sens du nom Men of Standard. Je pense que nous avons choisi ce nom parce que nous voulons faire savoir aux gens qu'ils doivent avoir des standards, des normes. En tant que groupe, nous voulons poser un standard. Nous ne voulons compromettre nos croyances pour personne. Quand Michael Bacon a quitté le groupe en 2005, en bons termes avec les autres, ils sont devenus un trio composé de Carey, Pye et Pierce. Lowell Pye et Isaac Carey ont ensuite entamé des carrières solo. Voici la première chanson de Men of Standard qu'on va écouter pendant une heure. Christ.

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1: Men of Standard interprète maintenant My Love for You Will Go On. Mon amour pour toi continuera.

on aime l'un et l'autre sur Espérance FM. Et toi, tout à l'heure, on écoute ça. Ça aussi.

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1: Voici Rudy Walk featuring Men of Standard avec le titre The Question Is, une chanson du groupe The Winans. C'est toute une histoire de questions et de réponses. La question est, est-ce que je vais te laisser? La réponse est non, non, non, non, non, non. Oh, j'aime le Seigneur parce que...

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Oh, il est mort pour que je sois libre. À la fin de la chanson, les paroles seront les suivantes. Maintenant, les questions sont de savoir si je te quitterai un jour, vais-je faire ta volonté et quand Jésus reviendra-t-il? Et voici les réponses données dans la chanson. 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Te quitterai-je? Ferai-je ta volonté? Quand Jésus reviendra-t-il? Et la réponse est non, oui, bientôt, bientôt, bientôt, bientôt. 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
1: Bonsoir chers auditeurs, aujourd'hui nous allons plonger dans un mot dense, lourd parfois, mais profondément humain, la culpabilité. Un mot que chacun d'entre nous a porté un jour comme un sac invisible, chargé d'erreurs, de silence, de j'aurais dû, de si seulement. Un mot ancien, à la fois personnel et collectif, intime et social. Nous avons titré cette émission « La culpabilité, l'ombre du cœur ». Guy Fatsemar au micro, Loïc à la technique. Nous vous accompagnons pour une heure au cœur de vos émotions les plus profondes. Installez-vous, le voyage commence. Le mot « culpabilité » vient du latin « culpa », qui signifie « faute, blâme, erreur morale ». Il désignait à l'origine la responsabilité d'un acte répréhensible, mais aussi peu à peu le sentiment intérieur que cet acte laisse en nous. Ce nœud dans la gorge, ce poids sur la poitrine, cette pensée qui revient encore et encore et encore. Avec le temps, la culpabilité s'est élargie dans son usage. Elle n'est plus seulement l'affaire du tribunal ou du péché, elle est devenue une émotion, un mécanisme psychique, un signal intérieur qui nous alerte lorsque nous avons l'impression d'avoir transgressé une norme, blessé une conscience ou trahi une valeur. Culture judéo-chrétienne, la culpabilité est fortement liée à la morale et à la loi divine. Dans la Genèse déjà, Adam et Ève, après avoir mangé le fruit interdit, se cachent de Dieu. Ils ont honte, ils se sentent coupables. C'est le premier récit de l'histoire humaine où l'on voit apparaître ce sentiment de transgression et sa conséquence, la séparation, la fuite, la douleur intérieure. Mais attention, il est important de distinguer culpabilité et honte. Comme le dit la chercheuse américaine Brené Brown, la honte dit « je suis mauvais ». La culpabilité dit « j'ai fait quelque chose de mal ». Là où la honte détruit, la culpabilité, si elle est bien orientée, peut réparer. Elle peut devenir un tremplin vers la responsabilité, vers la réconciliation, vers la transformation. Dans la littérature, la culpabilité traverse les grandes tragédies. Pensons à Dostoïevski, on y arrive, dans Crime et Châtiment, où l'un de ses personnages, après avoir commis un meurtre, est rongé par une culpabilité qui devient une fièvre de l'âme. Il se débat entre justification et remords jusqu'à trouver la paix dans l'aveu, puis dans la foi. Dostoïevski écrit « Le remords est la pire torture de l'âme. Il n'y a pas de pire enfer que celui-là. » Mais il montre aussi, à travers son livre, que cette douleur peut purifier, redonner sens, réorienter une vie. Dans notre culture, pourtant, la culpabilité n'a pas la même place. Par exemple, dans certaines sociétés orientales, on parle plus volontiers de culture de la honte que de culture de la culpabilité. Ce qui compte, c'est moins la faute morale personnelle que la perception de l'autre, l'impact sur la communauté. La culpabilité y est moins intériorisée, elle est plus sociale. Au XXe siècle, la psychologie s'est emparée de ce thème, et nous le verrons tout à l'heure dans un chapitre plus grand. Freud voyait dans la culpabilité un mécanisme central du surmoi, cette instance intérieure qui juge et condamne. Il estimait que la civilisation elle-même reposait sur une répression des pulsions, et donc une forme de culpabilité collective. Mais plus tard, des voix comme Carl Rogers dans l'approche humaniste ont mis en lumière une autre lecture. La culpabilité peut être le reflet d'un écart entre notre moi réel et notre moi idéal et doit être accueilli, écouté, transformé et non refoulé. Aujourd'hui, dans nos sociétés modernes, la culpabilité a changé de visage. Elle n'est plus forcément liée à la religion ou à la morale. Elle est devenue morcelée, diffuse, parfois excessive. On se sent coupable de ne pas être un bon parent, un bon employé, un bon chrétien, un bon écolo, un bon citoyen. Le philosophe Pascal Buechner parle même de tyrannie de la culpabilité dans le monde occidental. Et il dit, nous avons remplacé la responsabilité par le remords permanent. Mais alors, chers auditeurs, que faire de cette culpabilité? Faut-il l'effacer? Faut-il l'ignorer? Non. Il faut peut-être, comme le disait l'écrivain Albert Camus, nommer la faute. C'est déjà commencer l'expiation. C'est-à-dire mettre des mots, demander pardon, faire le choix de réparer et surtout se pardonner à soi-même. Voilà donc, la culpabilité, oui, elle existe. Elle est là. Chacun de nous la ressent d'une manière ou d'une autre, à un moment ou à un autre. Qu'en faire? Comment faire? Nous le découvrirons ensemble. La culpabilité, au fond, c'est cette douleur morale que l'on ressent lorsque l'on pense avoir mal agi. C'est une alerte intérieure, une sorte de sirène, un signal. Elle est universelle, intime, profondément humaine. Et que nous dit la psychologie moderne à son sujet? Comment les sciences humaines expliquent-elles ce mécanisme émotionnel? Et surtout, comment pouvons-nous vivre avec, ou mieux encore, en faire une alliée? Le psychologue américain Roy Baumeister décrit la culpabilité comme une émotion négative tournée vers l'autre, par opposition à la honte qui serait tournée vers soi-même. Tandis que la honte nous enferme dans le rejet de soi, je suis mauvais. La culpabilité dit, j'ai fait quelque chose de mal. Et cette nuance change tout. Du point de vue des sciences cognitives, la culpabilité joue un rôle fondamental dans notre vie sociale. Elle permet l'ajustement des comportements, elle régule les relations, elle est, pour le dire simplement, un ciment social. Dans une étude menée par les chercheurs Tangney, Tsuig et Machek, en 2007, il a été démontré que les individus capables de ressentir de la culpabilité authentique sont plus susceptibles de réparer les torts qu'ils causent, de demander pardon et de restaurer la confiance.

Autrement dit, ressentir de la culpabilité n'est pas un échec psychique. C'est un signe moral sain, un indicateur que nous sommes connectés aux autres, que nous avons une conscience. Et cela commence dès l'enfance. Le célèbre psychologue du développement, Jean Piaget, a montré que la notion de faute morale apparaît vers 6-7 ans, lorsque l'enfant comprend que les règles ne sont pas seulement imposées, mais qu'elles servent à vivre ensemble. C'est là que naît la possibilité de la culpabilité. Et plus tard, Erik Erikson, dans ses stades du développement psychosocial, a souligné que l'enfant s'est traversé par une tension entre l'initiative et la culpabilité. Trop de réprimandes étouffent la créativité, trop peu laissent l'enfant sans boussole morale. Mais si la culpabilité est naturelle et parfois utile, elle peut aussi devenir toxique. C'est ce que nous montre la psychologue Mélanie Klein, qui identifie deux types de culpabilité. La culpabilité réparatrice et la culpabilité persécutrice. La première pousse à s'excuser, à changer, et la seconde, elle, tourne en boucle sans solution. Elle devient rumination, autoflagellation et parfois même dépression. Et les chiffres sont parlants. Selon une étude publiée en 2016 dans un journal de psychologie, environ 30% des patients souffrant de dépression sévère expriment une culpabilité excessive et inappropriée. Je reprends, 30% des patients souffrant de dépression sévère expriment une culpabilité excessive, et inappropriée. C'est ce que le psychiatre Aaron Beck appelle la culpabilité irrationnelle, souvent liée à des distorsions cognitives. Par exemple, si quelque chose va mal, c'est forcément de ma faute. Dans ce contexte, la thérapie cognitive et comportementale propose des outils efficaces pour déconstruire ces pensées. On y apprend à différencier la responsabilité réelle de la culpabilité exagérée. Comme le dit le psychologue Albert Ellis, ce ne sont pas les événements qui nous troublent, mais fort souvent l'interprétation que nous en faisons. Autre concept clé, la culpabilité collective. En sociologie, cette forme de culpabilité naît d'une appartenance à un groupe ethnique, historique, religieux, que l'on associe à des actes passés. Ce phénomène est étudié notamment dans les pays marqués par des tragédies collectives comme l'Allemagne post-Seconde Guerre mondiale ou les États-Unis dans le contexte post-esclavagiste. Ici, la culpabilité devient mémoire, responsabilité morale, mais elle peut aussi enfermer dans une impuissance stérile si elle ne s'accompagne pas d'actions réparatrices. Et que dire de cette culpabilité parentale? Selon un sondage Ipsos de 2023, près de 68% des parents français disent se sentir coupables de ne pas passer assez de temps avec leurs enfants ou de ne pas faire assez bien. Le psychologue Gilles Lipovetsky parle à ce sujet de société de la performance affective où même l'amour devient un lieu de pression. Mais alors, que faire vraiment de cette culpabilité? La fuir, la combattre, l'ignorer? Les sciences humaines nous proposent un autre chemin, la reconnaissance lucide suivie d'une transformation active. Le philosophe Paul Ricoeur écrivait: il faut savoir accueillir la culpabilité comme une blessure ouverte sur le sens. Il faut savoir accueillir la culpabilité comme une blessure ouverte sur le sens. Et la psychologue Suzanne David, dans son livre Agilité émotionnelle, dit ceci: nos émotions, y compris la culpabilité,
ne sont pas des ennemis à vaincre, mais des données à écouter. En fin de compte, chers auditeurs, la culpabilité peut être une porte. Une porte vers le pardon, vers le progrès, vers la vérité. Elle devient dangereuse quand elle nous enferme, mais elle est libératrice quand elle nous pousse à aimer mieux, à agir mieux, à être pleinement humain. Alors la prochaine fois qu'elle frappe à la porte de votre cœur, ne la chassez pas tout de suite. Écoutez-la, interrogez-la et demandez-vous, est-ce qu'elle me pousse à réparer ou est-ce qu'elle me détruit ? Ce discernement est peut-être le premier pas vers la guérison. Important, accueillir la culpabilité.

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1: La culpabilité a toujours inspiré les artistes, peintres, musiciens, cinéastes ou écrivains, comme si elle offrait un langage à ce que l'on ose dire autrement. Dans la peinture, la culpabilité n'est jamais nommée frontalement. Mais elle affleure dans les regards, dans les postures, dans les silences que l'image fait parler. Songez au tableau « Le retour du fils prodigue » de Rembrandt. Le jeune homme y tombe à genoux devant son père. Son dos est courbé, ses pieds sont usés, sa tête rasée. Autant de signes d'une conscience écrasée par le remords et la culpabilité. Et pourtant, dans le regard du père, nul reproche. C'est là que la puissance de l'image offerte. Elle montre non seulement la culpabilité, mais aussi la possibilité du pardon. Dans un autre registre plus symbolique, Edvard Munch, dans son tableau « La mort dans la chambre du malade », dépeint une scène où chaque personnage semble replié sur lui-même, enfermé dans sa douleur. Munch, hanté par la mort de sa sœur, a peint là, sur ce tableau, la culpabilité du survivant, ce fardeau invisible de ceux qui restent. Dans la musique, la culpabilité prend souvent des accents déchirants. Écoutez par exemple Hurt, interprété par Johnny Cash, adaptation de la chanson d'une autre chanson. Ça, la voix est rock, lente, marquée par les années et les regrets. Et il dit à un moment cette phrase: je me suis blessé aujourd'hui pour voir si je ressens encore quelque chose. C'est une confession brutale, une lamentation sur le mal infligé aux autres et à soi-même. Cette chanson est devenue une forme d'expiation sonore, une manière de dire « j'ai mal agi et je le sais ». Autre exemple célèbre, plus français, la chanson « Je suis malade » de Serge Lama. Dans cette chanson, la culpabilité se mêle à l'amour, au sentiment d'abandon. Le malade n'accuse pas, il s'accuse. Il se sent responsable d'aimer trop ou d'aimer mal. L'émotion brute, presque théâtrale, touche

Et le cinéma? Le cinéma, bien sûr, n'est pas en reste. Dans Mystic River, de Clint Eastwood, la culpabilité devient le fil rouge d'un drame humain. Trois amis d'enfance, séparés par un événement tragique, se retrouvent confrontés à leurs blessures, à leur silence. Le personnage de Sean Penn, rongé par la douleur, porte une culpabilité qui n'est pas forcément liée à un acte, mais une absence d'action, à une culpabilité passive. Plus récemment, dans le film Manchester by the Sea, de Kenneth Lonergan, le personnage principal, Lee Chandler, est littéralement détruit par une erreur irréversible. Il ne cherche pas à fuir, ni à se racheter. Il vit dans l'impossibilité du pardon. Ce film bouleversant nous montre une vérité crue, peut-être difficile à entendre. La culpabilité parfois ne se résout pas. Elle se porte. Elle devient une sorte de vêtement intérieur. Même dans la littérature, la culpabilité est un motif fécond. Dostoïevski, que nous avons déjà cité dans son livre Crime et Châtiment, explore le remords d'un jeune homme qui commet un meurtre en croyant pouvoir justifier son acte moralement. Mais la théorie s'effondre. Ce qui le rattrape, ce n'est pas la loi, c'est sa conscience. C'est une forme de justice intérieure bien plus sévère que le tribunal. Et Albert Camus, dans son livre La Chute, va plus loin. Il écrit: ce n'est pas le remords qui ronge, c'est la certitude d'avoir été indigne. Dans ce livre La Chute, dans ce monologue déchirant, un ancien avocat respecté avoue avoir construit sa vie sur une imposture morale. Ce texte nous dit une chose essentielle: la culpabilité n'est pas seulement liée aux actes visibles, mais parfois à nos silences, nos non-gestes, nos non-actions, nos égoïsmes déguisés. Mais l'art ne s'arrête pas à exposer la culpabilité. Il l'humanise, la transforme, l'élève. Prenons le théâtre. Dans Œdipe Roi de Sophocle, le héros est coupable, sans le savoir. Et pourtant, il accepte sa faute, se châtie, part en exil. Cette tragédie ancienne nous dit déjà ce que la psychanalyse dira des siècles plus tard. La culpabilité est parfois inconsciente, mais elle façonne, oui, elle façonne nos actes, nos choix, et parfois même nos identités. Alors pourquoi les artistes parlent-ils autant de culpabilité? Peut-être, parce qu'elle touche à l'essence même de l'humain, à qui nous sommes au plus profond de nous. Notre capacité à nous interroger, à ressentir, à vouloir faire mieux. Dans une société de plus en plus tournée vers la performance et l'instantané, l'art nous rappelle que nos erreurs, nos remords, nos blessures peuvent devenir matière à beauté, matière à sens. Le cinéaste Ingmar Bergman disait: les films sont comme des rêves ou comme de la musique, ils expriment ce que les mots ne peuvent dire. Et peut-être que c'est cela finalement que l'art nous offre, un espace pour vivre nos fautes sans être écrasé par elles, pour exprimer ce qui nous ronge au fond de nous, que nous ne savons pas exprimer oralement, et peut-être aussi pour transformer le plomb de la culpabilité en or d'émotions partagées. Chers auditeurs, la culpabilité dans les arts et la culture n'est pas un poids stérile. Elle est souvent une force transformatrice. Elle inspire, elle dévoile, elle touche, et elle nous relie à cette vérité profonde. Reconnaître ses erreurs est peut-être le premier
premier pas vers l'humain, vers l'autre, et aussi peut-être

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3: Que dit la Bible concernant la culpabilité? La Bible ne parle pas de la culpabilité pour s'y complaire ou pour la nourrir, mais pour y mettre de la lumière, pour que ceux qui ploient sous le poids du remords puissent entendre une vérité libératrice. Dieu ne veut pas que tu restes écrasé par ta faute. Il veut que tu te relèves. Oui, tu peux être restauré. C'est le message biblique. Commençons par une vérité simple. La Bible ne cache pas la culpabilité. Elle la met à nu. Elle en parle sans détour, à travers des hommes et des femmes comme vous et moi, imparfaits, mais aimés de Dieu. Prenez David, ce roi poète, adulé, mais aussi meurtrier et adultère. Dans le psaume 51, il ne dissimule rien de sa faute. Psaume 51, verset 6, « contre toi seul, j'ai péché et j'ai fait ce qui est mal à tes yeux. » Mais que fait Dieu? Il le punit, certes, dirons-nous, mais surtout, il le restaure. David devient un homme selon le cœur de Dieu. Pourquoi? Parce qu'il reconnaît sa faute, il la confesse et surtout, il croit à la miséricorde. Autre exemple, frappant, Pierre, ce disciple passionné, engagé, fougueux, qui jure fidélité à Jésus, mais qui le renie trois fois. Trois fois. Imaginez la culpabilité. Oui, la culpabilité de Pierre au moment où le regard de Jésus croise le sien. Pierre s'effondre en larmes. Mais Jésus ne l'abandonne pas. Car dans ce regard, Pierre n'a pas vu d'accusation. Au contraire, il n'y a vu que de l'amour. Et après la résurrection, sur le rivage, Jésus l'invite à un nouveau départ. M'aimes-tu, Pierre ? Trois fois, trois occasions de réparer ces trois reniements. La grâce restaure ce que la culpabilité avait brisé. Voilà ce que nous dit l'Évangile. La culpabilité dans la foi chrétienne n'est pas un point final. C'est une invitation à la repentance et à la restauration. L'apôtre Jean l'écrit clairement. Si nous confessons nos péchés, il est fidèle et juste pour nous les pardonner et nous purifier de toute iniquité. 1 Jean 1, verset 9. Pas quelques fautes, pas seulement celles légères, mais toute iniquité, toute iniquité. Ellen White, auteure chrétienne respectée, écrit ceci dans Message choisi. Quand Satan essaie de vous accabler du poids de vos péchés, regardez à Jésus et parlez de son amour. Et elle ajoute encore, il ne rejette jamais une âme véritablement repentante. C'est si clair. Le pardon ne dépend pas de la gravité.

ta faute, mais de la grandeur de la grâce. Et cette grâce est illimitée. Je répète, le pardon ne dépend pas de la gravité de ta faute, mais de la grandeur de la grâce. Et cette grâce est illimitée. Mais alors pourquoi tant de croyants continuent-ils à vivre dans la culpabilité chronique? Parce qu'ils confondent deux choses, culpabilité et condamnation. L'Esprit de Dieu convainc du péché, c'est vrai. Jean 16, verset 8 nous le dit. Mais pour nous mener à la vie, pas pour nous maintenir à terre. En revanche, l'ennemi, lui, accuse sans cesse. Il est appelé dans l'Apocalypse l'accusateur des frères. Apocalypse 12, verset 10. Écoutez bien cette différence. Le Saint-Esprit dit, tu as fauté, mais je veux te relever. L'ennemi dit, tu as fauté et tu n'as plus de valeur. Ne croyez pas ce mensonge. La croix parle plus fort. Jésus a dit, tout est accompli. Et cela signifie que ta faute, même la plus noire, a été prise sur lui. Tu n'as pas à la porter seule. Voilà pourquoi la culpabilité, dans la foi chrétienne, n'est pas une prison, mais un pont. Un pont vers la grâce, un pont vers le pardon, un pont vers la paix. Maintenant, laissez-moi vous raconter une histoire. Il y a quelques années, un homme du nom de Jean, cadre supérieur, père de 3 enfants, est venu à bout de tout. Carrière brillante, belle maison, apparence irréprochable. Jusqu'au jour où tout s'est effondré. Une liaison adultère, un licenciement, un divorce, et avec cela une culpabilité dévorante. Jean n'arrivait plus à regarder ses enfants en face. Il disait, je suis la honte de ma famille, Dieu ne peut plus rien faire pour moi. Un soir, dans sa solitude, il tombe par hasard sur une émission chrétienne. Le verset prononcé ce jour-là, voici, je fais toute chose nouvelle. Ces mots pénètrent son cœur. Ce n'est pas immédiat, mais petit à petit, il recommence à prier. Il lit les psaumes. Il tombe sur ce texte d'Ellen White dans le livre Jésus-Christ. Aussi longtemps que l'âme se tourne vers Dieu, elle n'est pas abandonnée. Aussi longtemps que l'âme se tourne vers Dieu, elle n'est pas abandonnée. Ce fut pour lui un tournant. Il comprend que Dieu ne lui demande pas de réparer le passé, mais de s'ouvrir au pardon. Aujourd'hui, Jean témoigne dans les églises, il parle de la douleur, mais surtout, oui, surtout, de la rédemption. Alors toi qui m'écoutes, peut-être es-tu comme Jean, tu traînes une faute, un échec, une trahison. Tu te dis peut-être, je ne mérite plus rien, je suis mauvais, je ne vaux rien. Mais écoute bien ceci, Dieu t'aime encore. Il ne t'a pas rejeté, il te tend la main. Et si tu n'as plus la force de marcher, grâce merveilleuse, si tu n'as plus la force de marcher, il viendra te chercher. La culpabilité peut être une nuit obscure, mais dans la foi chrétienne, la nuit n'a jamais le dernier mot. Le dernier mot, c'est la grâce.